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3: Il est 7h à Naplouse, 4h en temps universel. Et 6h à Paris, une nouvelle demi-heure d'actualité sur RFI avec vous, Fabrice Legrier, bonjour.
4: Bonjour Arthur, bonjour à tous. À la une, ce constat du Haut Commissariat aux droits de l'homme des Nations Unies. La violence des colons israéliens ne fait qu'empirer en Cisjordanie occupée. Violence illustrée par plusieurs morts et des annexions de territoires qui se multiplient. Illustration dans un instant avec le témoignage d'un agriculteur palestinien qui a été chassé de ses terres. Une nouvelle nuit de frappes américaines au Moyen-Orient. Plusieurs sites stratégiques ont été visés en Iran. Au lendemain déjà d'une attaque menée par les États-Unis sur des groupes pro-iraniens localisés en Irak, attaque menée conjointement avec l'Arabie Saoudite et une temporalité qui interroge du côté de Bagdad car une visite officielle du premier ministre irakien est annoncée à Riyad aujourd'hui. Des incendies toujours actifs en Europe mais de vrais signes d'amélioration. En Espagne, des milliers d'évacués ont pu rentrer chez eux. En France, le plus gros foyer toujours actif en Gironde n'a pas progressé pour la troisième nuit consécutive. Une nouvelle réunion sur les conséquences économiques de ces feux est programmée ce matin. Et au Mali, des crimes de guerre dénoncés par Amnesty International après les exécutions de soldats maliens en juillet par les djihadistes du JNIM et les indépendantistes du FLA, alors que ces hommes avaient déposé leurs armes. La violence ne fait donc qu'empirer en Cisjordanie occupée. Selon l'ONU, dans un communiqué publié hier, le Haut Commissariat des Nations Unies aux droits de l'homme appelle les États à agir pour mettre fin à l'occupation israélienne. 2 ans après l'avis de la Cour internationale de justice déclarant illégale cette occupation, la violence des colons et l'annexion de territoires n'ont cessé de s'aggraver. Rien que depuis jeudi dernier, au moins 8 Palestiniens ont été tués. Des colons qui agissent souvent de concert avec l'armée israélienne et qui multiplient donc les attaques contre les communautés villageoises. Illustration avec l'histoire de Mahmoud Toubassi, un agriculteur palestinien chassé de chez lui la semaine dernière après avoir été longtemps harcelé.
5: Les colons nous ont assiégés pendant 3 semaines en occupant une de nos maisons en contrebas sur la route qui mène au village. On est resté sans nourriture. Même les services de l'autorité palestinienne n'ont rien pu faire pour nous apporter à manger. Finalement, ils nous ont coupé l'électricité. Sans nourriture, sans eau, qu'est-ce qu'on pouvait faire? À la fin, 2 colons, plus âgés que ceux qui nous harcelaient tous les jours, sont venus nous voir. Ils étaient armés. Ils nous ont dit, vous avez 1 heure pour partir. Soit vous sortez d'ici, soit vous mourrez dans la maison. Je demande à la communauté internationale de m'aider à faire sortir ces colons et à retrouver mes terres et ma maison. Je ne veux rien de plus.
4: Témoignage recueilli par Abla Junaidi. Environ 3 millions de Palestiniens vivent en Cisjordanie occupée, aux côtés de plus de 500 000 Israéliens installés illégalement au regard du droit international. Les États-Unis ont mené de nouvelles frappes en Iran cette nuit à Téhéran. Les médias font état de plusieurs explosions visant des infrastructures militaires et des capacités maritimes dans 2 provinces du pays, notamment sur l'île de Kesh, site stratégique pour le pétrole iranien. Nous allons frapper très fort, avait prévenu Donald Trump. Nouvelle salve de bombardement qui survient au lendemain des frappes de l'armée américaine contre des groupes pro-iraniens en Irak et qui ont fait au moins 20 morts. Et pour la première fois, l'Arabie Saoudite participait à ces opérations aux côtés de Washington, ce qui soulève de nombreuses questions côté irakien, notamment sur la temporalité choisie la veille d'une visite officielle annoncée à Riyad du premier ministre irakien Ali Al-Zaidi. Marie-Charlotte Roupy.
6: Lors d'une réunion d'urgence avec le premier ministre Ali Al-Zaidi, le cadre de coordination, le groupe chiite majoritaire au Parlement irakien s'est étonné de ce calendrier. Pourquoi attaquer alors que le gouvernement, selon le communiqué diffusé, adopte une politique étrangère équilibrée de coopération régionale? Ahmad Al-Sharifi, expert irakien en sécurité et stratégie.
7: L'Arabie Saoudite a riposté après une période d'attente et d'observation suite à toute une série de frappes venues d'Irak, mais elle a estimé le gouvernement irakien et ses institutions trop faibles pour contrôler le terrain.
6: Riyad avait prévenu qu'elle pourrait riposter si les attaques continuaient. En frappant la veille de la visite prévue d'Ali Zaidi en Arabie Saoudite, elle a donc voulu mettre sous pression les factions armées irakiennes et le gouvernement. L'Irak espérait développer de nouveaux partenariats qui lui auraient permis à l'avenir d'être moins dépendant du sort de l'Iran.
7: Selon mon analyse, cette visite allait ouvrir un dossier important resté bloqué depuis longtemps, à savoir le dossier de l'exportation du pétrole de Zubayr via un pipeline vers le port de Yanbu, contournant le détroit d'Ormuz pour atteindre la mer Rouge.
6: Cette attaque saoudienne marque une première grande difficulté pour le jeune gouvernement d'Ali Zaidi. Vu comme un échec par de nombreux acteurs, il risque de perdre une partie de la confiance de ses alliés locaux et internationaux. Maréchal Latropy, Erbil RFI.
4: Sur le front des incendies en Europe à présent, des lueurs d'espoir après des signes d'amélioration. En Espagne, comme en France ou dans le sud-ouest en Gironde, le gigantesque brasier est toujours très actif, mais n'a pas progressé. Pour la troisième journée consécutive, une accalmie qui, si elle se confirme, permet d'envisager un retour à une vie plus normale selon la préfecture, d'autant que cette journée s'annonce plus fraîche. Le bilan est toujours de 42 000 hectares réduits en cendres. C'est le plus gros feu de forêt dans le pays depuis 1949. Des incendies qui touchent aussi les Landes plus au sud ou encore le Var et qui ont repris dans la forêt de Fontainebleau près de Paris. Des pompiers sont parvenus à les fixer. Des brasiers aux conséquences désastreuses à plusieurs points de vue, économiques notamment. En Gironde, au moins 13 000 entreprises ont été mises à l'arrêt en l'espace d'une semaine. Une nouvelle réunion est prévue ce matin au ministère de l'économie car les situations sont très diverses et demandent à la fois des moyens financiers mais aussi un encadrement légal. Aurélien Devernois.
2: Des entreprises dont les locaux ont brûlé, d'autres dont les salariés ont été évacués depuis maintenant près d'une semaine et d'autres encore où les employés ne peuvent se rendre sur leur lieu de travail pour cause de routes coupées par les autorités. La situation de la région bordelaise est éminemment complexe et le gouvernement veut montrer qu'il ne laisse personne sur le bord de la route. Les demandes de chômage partiel vont être traitées en priorité, a promis le ministère du Travail, et les banques et assurances ont été appelées à mettre en place des dispositifs d'urgence. Mais les organisations patronales appellent déjà à des aides exceptionnelles, notamment pour le secteur du tourisme, particulièrement sinistré, ainsi qu'à beaucoup de souplesse. Chez les entrepreneurs, Confédération des petites et moyennes entreprises, on cite ainsi l'exemple d'une société de pompes funèbres, chez qui les corps s'entassent, faute d'autorisation de circulation, ou plus prosaïquement, des contrats de saisonniers ne pouvant être rompus alors que leur lieu de travail est parti en fumée. L'addition pourrait donc rapidement s'alourdir, d'où cette autre initiative du gouvernement, créer une filière des industriels fabricants de drones, par exemple, pouvant participer à la lutte contre les incendies. Objectif, une meilleure prévention des sinistres et un allègement des futures factures.
4: Aurélien Devernois, en Espagne, enfin une bonne nouvelle, les habitants de toutes les localités qui avaient été évacuées dans la région de Madrid ont pu regagner leur domicile, même si des milliers de pompiers affrontent toujours le brasier. En Grèce, deux soldats du feu sont morts en luttant contre un incendie en Crète, des feux au Canada également, ou encore en Turquie, avec 90 foyers recensés hier à travers le pays. Au Mali, Amnesty International dénonce des crimes de guerre après les exécutions de soldats maliens hors de combat, comme annoncé sur RFI ces derniers jours. Le 18 juillet dernier, lors d'une embuscade tendue à un convoi de l'armée malienne à Tabrichat dans le nord du pays, au moins une cinquantaine de soldats avaient été tués par les djihadistes du Jnim liés à Al-Qaïda et par les indépendantistes du FLA. Au moins 19 d'entre eux ont été exécutés alors qu'ils s'étaient rendus et qu'ils avaient déposé les armes. Le fils d'Iyad Agali, le chef du Jnim, est notamment reconnaissable sur certaines images diffusées par les djihadistes, images qui ont été analysées par l'ONG de défense des droits humains et les conclusions sont accablantes, faisant donc état de crimes de guerre. Ousmane Diallo est chercheur sur le Sahel au bureau d'Amnesty International de Dakar.
8: Nous avons analysé 12 vidéos collectées sur des comptes Telegram associés à Africa Corps et à Wagner, mais aussi sur des comptes X. Et ces vidéos montrent des scènes où des soldats maliens sont faits prisonniers après l'embuscade de Tabrichat. Certains étaient non seulement maltraités, subissant des coups, mais 19 soldats au moins ont été exécutés. Ces soldats étaient hors de combat, ils n'avaient pas d'armes avec eux. Dans certaines de ces scènes, on peut voir ces soldats couchés à terre, les mains derrière le dos, et des combattants armés leur tirer dessus. Nous demandons non seulement au Front pour la libération de l'Azawad, mais aussi au groupe pour le soutien à l'islam et aux musulmans qui ont revendiqué l'embuscade de Tabrichat de sanctionner les responsables de ces crimes de guerre et de respecter les principes de droit international humanitaire. Et cet appel-là, nous le lançons non seulement à ces deux groupes, mais aussi à tous les acteurs belligérants dans le conflit armé non international qui affecte le Mali depuis plusieurs années.
4: Des propos recueillis par David Baché. Le bilan du puissant séisme qui a secoué le sud-ouest du Japon mardi s'est encore alourdi. Il fait désormais état d'au moins 28 morts. Des centaines de secouristes s'affairent toujours à fouiller les décombres à la recherche d'éventuels survivants. Volodymyr Zelensky avait prévenu hier soir d'une forte probabilité de nouvelles frappes russes sur l'Ukraine. Cela s'est vérifié cette nuit avec au moins 8 morts au total. De puissantes explosions ont notamment secoué Kiev, mais aussi les alentours de Krivy Rih au sud-est de la capitale, la ville natale du président ukrainien, ou encore à Poltava dans l'est. Et puis, en France, la chroniqueuse pro-russe Xenia Fedorova s'est vue remettre un arrêté ministériel d'expulsion hier. Éditorialiste, ancienne directrice de Russia Today France, fermée en 2023 à la suite des sanctions européennes adoptées après l'invasion de l'Ukraine par la Russie. Elle est très présente sur les plateaux des médias qui appartiennent à Vincent Bolloré. Il lui est reproché d'être un relais des campagnes de désinformation pilotées par les autorités russes pour déstabiliser l'ordre public. Xenia Fedorova avait déjà été sanctionnée à deux reprises par l'ARCOM, le gendarme de l'audiovisuel en France. Une probable expulsion qui fait beaucoup réagir, à commencer par son avocat. Les explications de Jeanne Danglejean.
9: Quand il a appris l'arrêté d'expulsion de Xenia Fedorova, maître Emmanuel Pivnica a été très étonné. Pour lui, cet arrêté est contraire à la liberté d'expression.
10: Elle exprime des opinions qui peuvent déplaire. On doit permettre d'exposer non seulement des idées qui sont celles de tout le monde, mais aussi celles qui choquent, qui heurtent, qui inquiètent.
9: L'avocat estime que sa cliente n'est pas une propagandiste et forme donc un recours contre l'arrêté d'expulsion.
10: L'idée, c'est d'obtenir l'annulation, ou en tout cas la suspension de la décision.
9: Les employeurs de Xenia Fedorova, les groupes Canal+, et Lagardère dénoncent eux aussi une atteinte grave à la liberté d'expression et au pluralisme des opinions. Mais pour Thibaut Brutin, directeur général de Reporters sans frontières, Xenia Fedorova n'est pas une journaliste.
11: C'est une mesure salutaire pour notre espace informationnel, puisque depuis des mois, des années même, en prime time, nous avions droit à une ingérence à travers cette personne qui répète peu ou prou les éléments de langage du Kremlin.
9: Xenia Fedorova avait notamment tenu des propos disant que la guerre en Ukraine était un conflit local et que c'était l'Occident qui avait décidé de le prolonger.
4: Jeanne Danglejean. Au Chili, enfin, une femme annoncée disparue vient de faire sa réapparition. Bernarda Vera était considérée comme l'une des quelques 1500 victimes de disparition forcée de la dictature d'Augusto Pinochet. 50 ans plus tard, elle a été retrouvée vivante en Argentine. Un test ADN vient tout juste de confirmer son identité. Et désormais, des parlementaires chiliens réclament des comptes. François-Damien Bourgerie.
12: 1973, Bernarda Vera a 27 ans, mariée, une fille handicapée de 5 ans. Elle milite au sein de la gauche révolutionnaire. Un mois après le coup d'État d'Augusto Pinochet, elle est arrêtée par les militaires et disparaît. Un rapport établira qu'elle a été tuée avec 15 autres personnes. En réalité, Bernarda Vera est parvenue à s'échapper en Argentine. Elle y refait sa vie, part s'installer en Suède, dont elle obtient la nationalité, pour finalement rentrer en Argentine. Cela faisait des années qu'il y avait des doutes concernant sa mort, jusqu'à ce qu'une équipe de télévision retrouve sa trace, c'était en septembre dernier, et qu'un test ADN confirme son identité. Alors aujourd'hui, la droite chilienne réclame des comptes. L'Union démocrate indépendante demande la destitution des pensions versées à la famille de Bernarda Vera au titre de la loi de réparation. Même si en l'état, rien ne permet d'affirmer que ses proches la savaient en vie, le Parti républicain, la formation du président Kast, évoque lui la création d'une commission d'enquête pour déterminer de possibles responsabilités politiques.
4: Explication signée François-Damien Bourgerie. C'est la fin de ce journal sur RFI. 6h13 à Paris, 4h13 en temps universel. Et à suivre sur la radio du monde, nous serons au Royaume-Uni où des millionnaires viennent d'adresser une lettre ouverte au nouveau Premier ministre fraîchement nommé Andy Burnham. Ces derniers veulent contribuer à lutter contre les inégalités sociales et pour cela, ils veulent payer davantage d'impôts. Explication à venir avec Emeline Vin. La culture ensuite est l'invité d'Elisabeth Le Quéré ce matin, l'historienne Sarah Phila Bakabadio. Elle vient de sortir un nouveau livre, Être une femme noire en France, c'est son titre. Tout est parti de la question de l'une de ses étudiantes. Comment faites-vous en tant que femme noire? Enquête, récit de vie et réflexion personnelle autour de la couleur de peau. Enfin, le Conseil Santé se penche ce matin sur un sujet tabou, souvent honteux et qui pourtant nous concerne tous, les pathologies de la sphère anorectale. Laurence Garcia et son invité nous en parleront. Prenons la direction de l'Espagne pour commencer. Il est surnommé la plage de Madrid, le réservoir de San Juan. Plus de 14 kilomètres de rivage est l'un des principaux centres de loisirs et de nature de la grande couronne madrilène, ou du moins il l'était. Car 6 jours après l'immense incendie débuté près de San Martín de Valdeglías, il ne reste qu'un décor apocalyptique. Le feu a tout emporté. Il ne reste que des cendres noircies au sol et des embarcadères réduits à des squelettes métalliques. Bien plus qu'une base nautique, les flammes ont ravagé tout un symbole de la région. Le reste, c'est Alice Froussard, notre envoyée spéciale en Espagne, qui raconte.
13: On a essayé de sauver ce qu'on pouvait avant de comprendre que le feu était aussi haut qu'un immeuble. Il y avait tant de flammes, personne ne pouvait rien maîtriser.
14: Lorsqu'il parle de l'incendie, Daniel, le fils du propriétaire du club nautique, a encore la voix tremblante. De sa deuxième maison, dit-il, il ne reste rien. Les ateliers de réparation des bateaux, le café, brûlés, tout comme la salle de réception, la cuisine, la terrasse, les voitures. 500 000 euros et plus partis en fumée. Tous nos souvenirs qui s'envolent, marmonne son oncle Antonio.
15: Tout le local a brûlé, le club entier et aussi là-bas ce ponton. Il y en avait un comme celui-là juste à côté, mais il a été englouti par les flammes. Il a coulé. Les 51 bateaux avec. Tout ça, c'est une ruine totale.
14: Plus loin, sur le réservoir de San Juan, une rangée de kayaks a fondu. Partout, il y a cette odeur âcre de plastique brûlé. Le bateau de Fernando est intact. Un voilier sur la terre, lui vit dedans à l'année.
16: Ça fait pas mal de temps que je le rénove. Et comme je suis à la retraite, je consacre tout mon temps à le terminer. Parce que c'était mon rêve.
14: La veille, l'homme de 68 ans a pris un petit bateau à moteur. Il est remonté jusqu'à Las Calas, du côté de la province d'Avila. Sur le chemin du retour, toute la rive droite était en flammes.
16: Il faudra des années pour que l'on revoie une belle forêt. Tous ces arbres sont centenaires. Je crois qu'ils repousseront parce que le pin est un arbre résistant. Mais l'économie locale, elle, va énormément souffrir. Je ne parle pas seulement de ce village, mais de toute la région des 15 ou 20 communes alentour.
14: Les visiteurs continueront-ils à venir? L'un des attraits de la zone, c'était sa beauté.
16: La vie ici, c'est comme un cercle. S'il y a moins de bateaux, il y a moins de commerce, moins de boutiques. S'il n'y a plus de bétail, les herbes haute prolifère, le prix de la viande augmente, tout est un équilibre fragile. Et lorsqu'ils seront, les conséquences peuvent être très graves.
14: Aujourd'hui, dit-il, il ne reste que des paysages désolés.
16: Le véritable problème, ce sont les cendres. Lorsqu'il pleuvra, et s'il pleut abondamment en hiver, l'eau ruissellera en les entraînant. Ça deviendra une eau cendrée, et les cendres, c'est vraiment le pire.
14: Il y a quelques années, Fernando a vu des cendres se déverser dans l'eau. C'était en Galice après un incendie. Depuis, les coqs et palourdes ont disparu. Le matin même, précise-t-il, il a déjà vu ici un écureuil brûlé, complètement hébété. En plus de ce petit paradis, c'est toute la biodiversité qui est en train de mourir, dit-il. Alice Froussard, Pantano de San Juan, RFI.
4: Au Royaume-Uni, des millionnaires réclament au gouvernement d'être davantage imposés. Pour eux, il est en effet nécessaire de mieux contribuer pour gommer les inégalités sociales. Faites-nous payer plus. Une lettre ouverte qu'ils viennent de signer et qu'ils ont adressée au nouveau Premier ministre britannique Andy Burnham. Bonjour Emeline Vin.
17: Bonjour, bonjour à tous.
4: Tout d'abord, qui sont ces millionnaires ?
17: Ils sont environ 120 rassemblés au sein du groupe Les Millionnaires Patriotes. Parmi eux, quelques noms connus au moins de ce côté-ci de la Manche. L'ancien footballeur et commentateur sportif Gary Lineker, la romancière écossaise Val McDermid ou encore le scénariste Richard Curtis derrière le coup de foudre à Notting Hill. Pour rejoindre ce petit club, il faut être à la tête d'au moins 4 millions de livres sterling, soit un peu moins de 5 millions d'euros. Eux-mêmes se définissent comme appartenant au top 1%, c'est-à-dire qu'ils se considèrent plus riches que 99% des Britanniques. Des millionnaires donc, et patriotes, parce que, je cite leur lettre ouverte, « Nous aimons notre pays, nous voulons qu'il réussisse, cela demande des investissements, or nous possédons un certain capital et donc un potentiel non imposé. »
4: Alors ils veulent donc payer plus d'impôts, mais comment exactement ?
17: Ils ont une liste de demandes, en particulier des réformes fiscales un peu techniques. Mais la principale, celle qu'il faut retenir, c'est la taxation à 2% des fortunes supérieures à 10 millions de livres sterling. Selon l'ONG Tax Justice, cela permettrait de récolter 24 milliards de livres chaque année. La question qui se pose alors, c'est quels impôts payent les très riches aujourd'hui au Royaume-Uni ? Il est quasiment impossible de donner un chiffre exact entre les impôts sur le revenu, les sociétés, les propriétés immobilière, mais il n'existe pas d'impôt sur la fortune à proprement parler. En revanche, il existe une contribution volontaire. En clair, si vous estimez que vous avez les moyens de payer plus d'impôts, vous pouvez augmenter volontairement le montant que vous versez à l'État. L'année dernière, environ 650 000 livres sterling seulement ont ainsi été donnés au gouvernement.
4: Une goutte d'eau donc. Ce n'est pas la première fois pourtant que les plus fortunés réclament un système fiscal plus équitable.
17: En effet, le groupe Patriotic Millionaires a été fondé en 2022. Alors depuis 4 ans, régulièrement, les plus célèbres d'entre eux prennent la parole, soit en leur nom propre, soit au nom du groupe, pour réclamer d'être plus imposés. Ils s'inspirent d'un mouvement du même nom qui s'est créé aux États-Unis sous l'administration Obama. Le groupe britannique signe des lettres ouvertes lors d'à peu près tous les grands moments politiques, comme la présentation du budget ou l'arrivée d'un nouveau Premier ministre.
4: Et justement, Emeline, le nouveau locataire de Downing Street, Andy Burnham, se présente comme plus à gauche que son prédécesseur, Keir Starmer. Est-ce qu'il prévoit une réforme fiscale ?
17: Pour l'instant, Andy Burnham n'exclut rien. Juste après son arrivée à Downing Street, il a admis qu'il allait devoir prendre des décisions difficiles en matière d'imposition. Mais il se laisse le temps d'évaluer l'état des finances publiques et sa marge de manœuvre. Son parti, le Parti travailliste, élu il y a 2 ans, a promis de n'augmenter ni la TVA, ni l'impôt sur le revenu, ni les contributions sociales. L'impôt sur la fortune, donc, apparaît comme la seule option restante, ou presque. À noter qu'il s'agirait d'une réforme plutôt populaire. Selon l'Institut de sondage YouGov, plus de 7 Britanniques sur 10 soutiennent l'idée d'une forme d'impôt sur la fortune.
4: Décryptage signé Emeline Vin et le Royaume-Uni. Nous en reparlerons très largement avec notre grand invité international dans RFI Matin. Ce sera à 6h21 avec Marion Cazeneuve, l'invité Denis McShane, ancien député travailliste britannique. Comment vit-on le fait d'être une femme noire en France aujourd'hui ? Cette question, si simple peut-elle paraître, est au cœur du nouveau livre de Sarah Phila Bakabadio. Elle est historienne, spécialiste des diasporas noires. Elle mêle ici enquête, récits de vie et réflexions personnelles pour explorer ce que la couleur de peau et le genre produisent dans les existences les plus ordinaires. Sarah Phila Bakabadio au micro d'Elisabeth Le Quiré.
18: Sarah Phila Bakabadio, bonjour.
19: Bonjour.
18: Votre livre est né d'une question, une question que l'une de vos étudiantes vous a posée. Comment faites-vous en tant que femme noire ?
19: Oui, alors elle a besoin de quelque chose de très très concret, c'est-à-dire comment je fais dans mon quotidien pour être femme noire, habiter l'espace, ne pas être invisibilisée, comment je fais pour gérer mes cheveux. Pour elle, en fait, il était plutôt important d'avoir vraiment de petits outils. Les enquêtés parlent de ces petites choses constamment, en fait, qui composent leur quotidien.
18: Il y a cette phrase dans votre ouvrage, « À quel moment tu as appris que tu étais noire ?»
19: Oui. Parce qu'en fait...
18: C'est toujours un choc.
19: C'est toujours un choc.
18: Et ça se passe souvent à l'école.
19: Et ça se passe souvent à l'école. Et c'est bien là le problème, c'est-à-dire que l'efficacité de ce genre de catégories, c'est qu'on les apprend enfant et qu'après on les a.
18: Ce qui frappe dans votre livre, Sarah Phila Bakabadio, c'est que plusieurs des femmes que vous interrogez vous disent d'abord « tout va bien ».
19: Oui.
18: Avant de raconter une multitude d'histoires de mise à l'écart, d'humiliation, d'agression parfois.
19: Oui, tout à fait. Et c'est l'un des effets en fait du racisme ordinaire et d'être pris dans une catégorie racialisée. Et du coup, elles se taisent. Elles ont appris en fait le silence parce que dans une société aveugle à la couleur théoriquement, en fait, normalement, il n'y a pas de problème. Le racisme et les discriminations sont supposées être le fait des extrêmes. Pas de monsieur tout le monde qui tout d'un coup va vous dire « Est-ce que je peux toucher tes cheveux ? Parce que je suis curieux. »
18: Et aussi, j'imagine que ça nécessite, surtout quand on est une femme, puisque votre livre ne parle pas
19: vraiment des
18: du
19: hommes.
18: Problème des hommes noirs, mais quand on est une femme, on a une charge mentale aussi supérieure, parce qu'un corps noir est forcément... surérotisé ou sous-érotisé.
19: Tout à fait. Il y a un regard effectivement d'érotisation, de détail en fait des parties du corps qui est en fait un regard scrutateur en fait.
18: L'imaginaire colonial, il est très présent aujourd'hui en 2026 dans la rue française.
19: Alors je pense que oui, mais sans que les uns et les autres nous en soyons très très conscients. Donc oui, il y a toujours des représentations sur l'infériorisation des corps noirs, sur leur capacité physique exceptionnelle, mais qui signifierait une capacité intellectuelle amoindrie. Toutes ces références, en fait, sont effectivement des constructions coloniales.
18: Est-ce que ça vous a fait du bien d'écrire ce livre ?
19: Ah, bonne question.
18: Drôle de question, hein.
19: Bonne question. Alors, pas forcément du bien, parce que je gardais en tête Maëlys. Cette jeune femme est abîmée par ce genre de représentation. Et c'est illégitime. C'est-à-dire qu'elle veut juste vivre sa vie comme elle veut, comme elle l'entend. Et là, la société, par le fait qu'elle ne veut pas se poser de questions sur les représentations, sur son héritage, sur le racisme, lui impose ça.
18: Mais votre livre, c'est aussi une boîte à outils.
19: C'est comme ça que je l'entendais, et c'est une boîte à outils que je n'ai pas construite moi-même, c'est-à-dire que c'est une boîte à outils que ces femmes ont construite. Et ça, c'était aussi un enjeu du livre, c'était de ne pas surinterpréter, pour le coup, ce qu'elles disaient. Et donc, du coup, les chapitres du livre sont construits à partir de ce qu'elles ont dit. Et autour de leurs paroles, donc chaque chapitre est un thème récurrent, selon elles, en fait, de leurs conditions.
18: Sarah Phila Bacabadio, merci beaucoup.
19: Merci.
4: Être une femme noire en France, trajectoire, corps et résistance, c'est le nouveau livre de Sarah Phila Bacabadio paru aux éditions du Seuil.
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4: Le Conseil Santé est consacré ce matin à des pathologies dont on parle peu, celle de la sphère anorectale. Laurence Garcia et son invité nous en parlent.
20: Bonjour professeur Laurent Abramowitz.
21: Bonjour.
20: Vous êtes professeur associé des universités, praticien à l'hôpital Bichat, président du GREP, c'est le groupe de recherche en proctologie de la Société française de proctologie et co-directeur du DIU, c'est le diplôme interuniversitaire de proctologie. On va parler avec vous de cette pathologie ô combien tabou, honteuse, dont on n'ose pas parler à vous les médecins. Comment vous expliquez en quelques mots ces tabous autour de cette fameuse sphère anal.
21: Globalement, c'est une zone dans toute l'histoire qu'on ne montre pas. Personne ne montre son anus dans toute l'histoire de l'humanité, pour différentes raisons. Une des premières raisons, c'est quand même que ça sent pas bon. Voilà.
20: C'est la zone sale.
21: C'est la zone sale, mais qui est naturelle et que tout le monde a. Et donc, il y a plein d'histoires.

0: exactement. Mais prise en charge tardive, comme toujours en médecine, égale complication, égale prise en charge plus agressive. La plupart des problèmes, j'ai pas dit pathologie, des problèmes anneaux vont être traités avec des règles hygiéno-diététiques et des soins très simples. Si on laisse pourrir les choses, eh bien, on va arriver à possiblement une chirurgie qui va être bien faite ou pas, avec
1: lourde.
0: Des séquelles ou pas.
1: C'est ça.
0: Si vous imaginez les séquelles à ce niveau-là, c'est pas sympa.
1: Merci beaucoup pour vos lumières, professeur Abramovitz. Et c'est un conseil santé à réécouter sur notre appli Pure Radio. Merci.
0: Merci.
2: 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On termine en musique avec le choix des programmateurs de RFI Sélection Française ce matin avec Benjamin Biolay, auteur, compositeur, interprète, mais aussi producteur et acteur. Tombé très tôt dans la marmite musicale, c'est en 2000 qu'il a explosé au grand jour grâce à l'album Chambre avec vue, écrit pour Henri Salvador, avec notamment le célèbre titre Jardin d'hiver. Ensuite, il n'a fait qu'enchaîner succès et récompenses. Le morceau que l'on vous fait découvrir ce matin s'appelle Écran total, une histoire d'amour une fois encore pour Benjamin Biolay.

0: Écran total de Benjamin Biolay, c'est le choix des programmateurs de RFI ce matin. Comme d'habitude, les titres de la playlist officielle sont sur RFI.fr, rubrique musique ou sur votre plateforme d'écoute favorite. Merci à Martin Guez à la rédaction en chef, Hugo Vallière à la réalisation. Dans une poignée de secondes, le retour de l'actualité africaine sur la radio du monde.
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0: 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Place à Afrique Matin et un nouveau journal présenté par Xavier Besson. Bonjour Xavier.
5: Bonjour Fabrice, bonjour à tous.
0: L'opposition congolaise n'hésite pas à parler de haute trahison.
5: En République démocratique du Congo, après que la Cour constitutionnelle a validé avant-hier la loi référendaire, explication avec notre correspondant à Kinshasa dans un instant. Alors que ses opposants réunis au sein de la coalition C64 souhaitent toujours que le dialogue national promis par le président Félix Tshisekedi soit convoqué dans les 15 jours. Dans le journal également, la Centrafrique qui déploie des laboratoires mobiles à sa frontière avec la RDC et guette de potentiels cas de fièvre Ebola. Le gouvernement sud-africain divisé après la visite en Russie du chef de l'armée. Nous serons aussi en Tanzanie. Dar es Salaam qui réfléchit en ce moment à un plan contre les grandes chaleurs.

0: et dans une dizaine de minutes, le journal des sports avec Baptiste Leduc et avec la CAN féminine de football en ce moment au Maroc. Hier, victoire d'entrée pour les Camerounaises face aux Maliennes. Et aujourd'hui, le Maroc et l'Algérie ont l'opportunité de se qualifier pour la suite de la compétition. La coalition C64 ne mâche pas ses mots en République démocratique du Congo. Ce groupement de formations d'opposition qui réunit notamment les partis de Martin Fayoulou, de Jean-Marc Kaboun, de Moïse Katumbi, Augustin Matata Ponyo et Déli Sessanga, et qui est mobilisé contre une réforme de la Constitution qui permettrait au président Félix Tshisekedi de briguer un troisième mandat. Hier, la C64 a réagi à la décision de la Cour constitutionnelle avant-hier de valider la loi référendaire, c'est-à-dire le texte voté par les députés qui autorise in fine un changement de constitution par référendum. Haute trahison, estiment les opposants. À Kinshasa, Pascal Moulegua.
1: Les textes lus par Dieudonné Bolenge Tengue, le secrétaire général du parti de Moïse Katumbi, estime que la Cour est désormais dépourvue de crédibilité et de légitimité pour avoir ouvert la voie à un changement de la Constitution. La coalition parle d'une haute trahison et affirme que les réserves d'interprétation formulées par la Cour prouvent, selon elle, les faiblesses du texte.
2: L'arrêt de la Cour confirme le complot contre l'ordre constitutionnel et ouvre la voie à la balkanisation de la République. La haute trahison vient d'être cristallisé par cet arrêt scélérat. La C64 rappelle que cet arrêt est une rébellion judiciaire de la Cour constitutionnelle contre le peuple souverain qui la tiendra vaincue. Le peuple congolais n'acceptera ni le contournement de la Constitution, ni le changement de Constitution.
1: Pour l'opposition, il n'est pas question d'accepter ce qu'elle considère comme une tentative de personnalisation des institutions ou de préparation d'un troisième mandat. Il appelle ses partisans à rester mobilisés et maintient son ultimatum du 15 août prochain pour annoncer la suite de ses actions. Quelques heures avant cette réunion, une délégation des leaders de la C64 avait été reçue à leur demande par le cardinal Fridolin Mbongo. Aucune communication officielle n'a été faite sur les contenus des échanges, mais selon nos sources, l'archevêque de Kinshasa les a invités à demeurer engagés en faveur du dialogue, alors que l'opposition et les confessions religieuses attendent toujours la convocation officielle de ces dialogues par une ordonnance présidentielle. Pascal Moulegua, Kinshasa, RFI.
0: La RDC toujours en proie dans certaines provinces de l'Est à une épidémie de fièvre Ebola qui a déjà fait plus de 1400 morts depuis le mois de mai, alors que l'Ouganda a décrété de son côté avant-hier la fin de l'épidémie sur son territoire. L'Organisation mondiale de la santé dit en prendre note, même si l'OMS ne calcule pas la fin de l'épidémie de la même manière. L'organisation assure toutefois que le risque n'a pas pour autant disparu tant que le virus circule côté Congo. Les autres voisins de la RDC, c'est la Centrafrique qui renforce sa prévention. Aujourd'hui, aucun cas d'Ebola n'a été détecté sur le territoire centrafricain. Et dans la préfecture du Hombomou, frontalière de la RDC, 3 laboratoires mobiles viennent d'être installés pour avoir des réponses rapides en cas de symptômes. Correspondance de Rolf-Steve Domielleux.
3: Avec ce laboratoire mobile, les prélèvements peuvent désormais être analysés sur place sans être envoyés à Bangui. Un gain de temps essentiel pour détecter rapidement les cas suspects et renforcer les capacités de réponse sanitaire dans le Hombomou. Au total, 3 appareils de diagnostic sont déployés dans la région, un à Obo, un à Zemio et un autre à Mboki. Selon le ministre de la Santé, Dr Pierre Somsé, ces laboratoires mobiles de haute sécurité dotés d'équipements modernes permettent de détecter plusieurs maladies infectieuses à potentiel épidémique, notamment Ebola, la variole du singe, le choléra, la fièvre jaune ou encore la dengue. Alors que la menace Ebola se rapproche des zones frontalières, le ministère appelle la population du Hombomou à rester vigilante. La sensibilisation des communautés reste également une priorité. En cas de symptômes inhabituels ou de doutes, la population est invitée à se rendre rapidement dans un centre de santé et à suivre les conseils du personnel médical. Avec ces nouveaux équipements installés à Obo, Zemio et Mboki, la RCA renforce son dispositif de prévention et de riposte contre les maladies à potentiel épidémique. Rolf-Steve Domialeux, Bangui, RFI.
0: Dans l'actualité, ce matin également, l'Ouganda et l'opposant Kizza Besigye qui a fait un malaise au tribunal et qui a dû être hospitalisé. Ça s'est passé hier. Kizza Besigye, ancien proche du président Yoweri Museveni, passé dans l'opposition il y a maintenant plus de 20 ans et qui est actuellement jugé pour des faits présumés de trahison. Hier, avant son malaise, il avait refusé les avocats que lui avait désignés l'État ougandais après l'arrestation de ses deux défenseurs. Une rencontre est prévue aujourd'hui à Bamenda, capitale de la région nord-ouest, région anglophone du Cameroun. Une réunion pour évoquer la violence qui continue de toucher la ville au quotidien, la ville et sa banlieue, où on a compté 3 morts violentes ces derniers jours. Une persistance de la violence que Fonso, figure de la société civile, coordinateur de l'ONG Commune Sud, qui organise justement la réunion aujourd'hui. Une violence qui est attribuée donc à la circulation notamment des armes et à la crise non résolue entre les autorités camerounaises et les séparatistes anglophones.
4: Bamenda is very unpredictable.
5: La situation à Bamenda reste imprévisible. C'est impossible de savoir où et quand on risque de tomber entre de mauvaises mains, d'être agressé, voire tué. Nous avons connaissance de cas où des personnes ont été enlevées en plein jour dès 17h. Cette insécurité, c'est le résultat de la circulation d'armes à feu. Des individus s'en servent pour extorquer de l'argent, d'autres recrutent des tueurs à gages pour régler des comptes. 2016-2026, ça fait 10 ans que cette crise et ces violences perdurent. Nous devons chercher les moyens d'y mettre fin et de reconstruire de l'intérieur. Si on laisse les choses continuer ainsi, nous pourrions connaître encore 10 années de crise sans vainqueur ni vaincu, mais avec de nombreuses familles pleurant la perte d'êtres chers.
0: Afonso, le coordinateur de l'ONG Commune Sud, joint à Bamenda au Cameroun par Amélie Tulé. Des violences aussi au Kenya, avant-hier, avec cette attaque attribuée à des djihadistes somaliens Shebab. Elle a visé une patrouille de police près de Lafé, une localité située non loin de la frontière avec la Somalie. Les victimes sont des policiers ainsi qu'un réserviste du groupe d'opération spéciale. Et ce n'est pas la première fois que la zone est ciblée par les Shebab, puisque vendredi dernier, ils y ont attaqué 2 autres localités. RFI 6h38 à Pretoria, l'Afrique du Sud, où c'est le déplacement en Russie du chef de l'armée qui pose question et qui illustre une nouvelle fois les divisions au sein du gouvernement de coalition sud-africain et notamment entre l'ANC majoritaire et DA, l'Alliance démocratique, deuxième parti du pays et du gouvernement, et qui souhaiterait que sur le dossier de la guerre en Ukraine, l'Afrique du Sud soit plus neutre. À Johannesburg, correspondance de Valentin Hugues.
6: L'Alliance démocratique prévoit de soumettre une série de questions au Parlement pour obtenir des explications. Un pays ne peut pas prétendre être neutre tout en renforçant publiquement les liens militaires avec l'un des belligérants, écrit la DA, principal opposant à l'ANC, car dans son communiqué, l'armée sud-africaine se félicite de cette rencontre à Moscou entre le lieutenant-général Mbata et son homologue russe, qui portait donc sur le renforcement de la coopération militaire entre les deux pays. La DA pointe du doigt un manque de cohérence, comme lors de l'exercice naval au large du Cap avec des navires russes plus tôt cette année. Des événements qui alimentent les polémiques puisque Pretoria se place en médiateur dans le conflit russo-ukrainien et revendique une politique historique de non-alignement. Souvent accusé de manquer de clarté diplomatique, le mois dernier, l'Afrique du Sud rappelait que non-aligné ne signifie pas neutre. Donner la priorité au dialogue et à la paix n'empêche pas de cultiver des relations bilatérales. Résumé, le département des relations internationales. Valentin Hugues, Johannesburg, RFI.
0: En Tanzanie, c'est l'objectif que s'est fixé le ministère de la Santé, faire de son pays un pionnier en matière de prévention contre les chaleurs extrêmes, celles que le pays connaît en ce moment épisodiquement, mais surtout celles qu'il risque de connaître régulièrement à l'avenir. Et en partenariat avec l'Organisation mondiale de la santé, une campagne est en préparation pour mieux anticiper les risques. Sur place, Elodie Goulesque.
7: UV radiation is invisible.
8: Mieux informer pour mieux prévenir, c'est l'objectif de la campagne Beat the Heat, traduisez littéralement combattre la chaleur. Expert en communication, designer et professionnel de santé et climat prépare ses messages de prévention depuis 1 an en Tanzanie. Parmi eux, des vidéos courtes et claires qui expliquent par exemple quoi faire en cas de danger lié aux chaleurs extrêmes.
9: Si vous ne vous sentez pas bien sous la chaleur, arrêtez-vous, trouvez de l'ombre, buvez de l'eau et demandez de l'aide si ça ne s'arrange pas. Les coups de chaleur constituent une urgence. Appelez les secours immédiatement. Agissez vite.
8: Des messages clairs et concis qui seront diffusés ou publiés d'ici le mois prochain sur des affiches en anglais et Kiswahili. Parmi les autres initiatives, le déploiement de points d'eau potable publics, des zones d'ombre supplémentaires ou des équipements protecteurs pour les travailleurs exposés. L'initiative conjointe de l'Organisation mondiale de la santé et du gouvernement tanzanien a été en partie financée par la FIFA. La Tanzanie fait partie des pays organisateurs de la Coupe d'Afrique des Nations durant l'été 2027. L'occasion de développer des politiques publiques de prévention à grande échelle actuelle, alors que l'OMS estime que d'ici 2050, les vagues de chaleur pourraient causer chaque année plus d'1,5 million de morts à travers le monde. Elodie Goulesk, Dar es Salaam, RFI.
0: À la FIFA, dans la tourmente après la proposition de son président Gianni Infantino de créer une société commerciale ouverte aux investisseurs privés pour augmenter les revenus du football. Gianni Infantino qui a défendu hier son projet, assurant que c'était une opportunité, pas une obligation, une opportunité qui a suscité de très vives réactions négatives en Europe, notamment de la part de l'UEFA, des principales fédérations nationales et même du Premier ministre britannique. De son côté, la CAF, la Confédération africaine de football, elle réserve pour le moment sa réponse. Son président Patrice Motsepe fait savoir qu'une réunion se tiendra sur le sujet la semaine prochaine. Une situation qui n'a rien de surprenant pour Vincent Chaudel, le fondateur de l'Observatoire du Sport Business.
10: L'Afrique est sous tutelle d'une manière ou d'une autre de la FIFA, d'autant plus que les décisions de la FIFA aujourd'hui sont à l'avantage de l'Afrique. Le passage de 32 à 48 nations à la Coupe du Monde a permis à l'Afrique d'avoir une dizaine de représentants. D'un point de vue financier, il y aurait que des gagnants. D'un point de vue politique, c'est différent. D'un point de vue financier, évidemment, quand vous proposez aux États-Unis, à l'Allemagne, à la France de gagner plus d'argent, ça peut être intéressant, mais quand vous le proposez à Curaçao, au Cap-Vert, c'est très intéressant et vous êtes très écouté. Maintenant, pourquoi l'UEFA a réagi fortement ? Il faut regarder tout ce qui se passe depuis quelques années dans une notion de bras de fer entre la FIFA et l'UEFA. La FIFA, c'est le monde. Normalement, le monde est au-dessus de l'Europe. Oui, mais le barycentre de l'économie du football, c'est l'Europe. Et donc, voilà pourquoi la FIFA cherche tous les moyens possibles de générer plus d'argent pour reprendre le leadership de l'économie du football mondial.
0: Le chercheur Vincent Chaudel, fondateur de l'Observatoire du Sport Business, joint par Nathanaël Vitran. Il est 6h42 ici à Paris.
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0: À suivre dans Afrique Matin, nous serons au Maroc, au Kenya et au Bénin. Premier stop à Casablanca pour manger un sherry cat sandwich aux sardines, typique des pauses déjeuner marocaines. On prendra ensuite le thé au Kenya avec Marie-Pierre Olfant pour Afrique Économie. Et puis avec notre invité, direction le Bénin, pour parler du Sénat qui est installé à partir d'aujourd'hui. Nous recevrons Gilles Badet, ancien secrétaire général de la Cour constitutionnelle béninoise. Mais tout de suite les sports. Le journal des sports avec vous, Baptiste Leduc, bonjour.
12: Bonjour Xavier, bonjour à tous.
0: En football, belle opération pour le Cameroun pour son entrée en lice à la CAN féminine de football au Maroc. Les Camerounaises se sont imposées face au Mali de 2-1.
12: Les Lions indomptables sont repartis du stade Larbi Zaouli de Casablanca avec les 3 points et quelques certitudes en plus. Ce qui n'est pas rien quand on repense à la situation de cette sélection il y a à peine un mois et demi. Un tout nouveau staff, des remaniements majeurs et surtout le choix de l'ex-capitaine Ajaran Chunjoya de quitter la sélection. Un Cameroun en reconstruction donc, mais un Cameroun séduisant hier pour ses débuts dans la compétition, comme a pu le constater Mathias Reynal.
13: Des tribunes s'élèvent les chants des supporters. Ils savourent cette première victoire alors que le Cameroun est arrivé sur la pointe des pieds dans cette compétition. Mais il faudra compter sur cette équipe, à l'image de son attaquante Maringa, qui a marqué un doublé et a été élue femme du match.
14: C'est tout simplement le fruit du travail acharné. Vous savez, le gouvernement camerounais, le peuple camerounais, ils n'ont ménagé aucun effort pour qu'on se prépare dans de bonnes conditions, pour qu'on puisse être prête. Donc les deux buts, ce n'est pas le fruit du hasard, c'est le fruit du travail que nous en battons depuis plus d'un mois déjà.
13: L'interview de Maringa est à peine perturbée par les autres joueuses camerounaises qui sortent du vestiaire, portant en triomphe une enceinte à la musique tapageuse. Le coach, Dimitri Lipov, est lui aussi ravi de ce début de tournoi, malgré une préparation très courte.
15: Nos joueuses se donnent au maximum. C'est pas des tricheuses, c'est des travailleuses. Moi, je suis très fier d'elles parce qu'elles ont fait un mois excellent, difficile. Et en même temps, elles ont réussi à construire un groupe sain et beau à voir jouer. On va faire du mieux possible, bien entendu. On a envie de faire bien, donc on va essayer de repartir le plus tard possible du Maroc.
13: On ne s'enflamme pas encore côté Cameroun, mais l'ambition commence à poindre alors que le prochain match se jouera face au Ghana dimanche. Mathias Reynal, Casablanca, RFI.
12: les Camerounaises. À la fête, au contraire, des Maliennes, donc, qui devront vite oublier cette défaite avant leur prochain match face au Cap-Vert dimanche.
0: Et justement, les Cap-Verdiennes disputaient hier leur tout premier match de la CAN, le tout premier de leur histoire, pardon, et ça s'est soldé par une défaite.
12: Un revers sec, 2-0 face à un Ghana bien supérieur. Le Cap-Vert n'est parvenu à cadrer qu'une seule frappe sur l'ensemble de la rencontre. Un apprentissage à la dure du plus haut niveau, mais les Cap-Verdiennes n'ont de toute façon rien à perdre. Et ce sera la même chose face au Mali. Les requines bleues, et oui Xavier, la requine étant la femelle du requin, joueront face à des aigles déjà sous la pression du résultat.
0: Et les aigles, c'est le féminin de aigle.
12: Voilà, exactement.
0: Voilà, le tour est joué. Dans l'actualité du football également, on en parlait, ce projet de la FIFA de vendre des parts de la Coupe du Monde à des investisseurs privés. La Confédération africaine de football a esquissé une première réaction.
12: Et cette réaction devrait davantage plaire à la FIFA que celle de l'UEFA, l'instance européenne, et de plusieurs fédérations du vieux continent. En effet, dans un communiqué publié tard hier soir, la CAF ne ferme pas la porte, invite ses fédérations membres à examiner ce projet. On y voyant une opportunité d'augmenter les ressources pour le développement du football africain. Le président de la CAF, Patrice Motsepe, devrait d'ailleurs animer une réunion du comité exécutif à ce sujet la semaine prochaine.
0: Merci Baptiste Leduc, c'était le journal des sports.
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16: Xavier Besson.
0: Et l'actualité internationale de ce jeudi 30 juillet, ce sont les incendies qui occupent toujours l'actualité de plusieurs pays. En France, par exemple, dans le sud-ouest, où les feux en Gironde n'ont pas progressé depuis 3 jours et la météo devrait être plus favorable aux pompiers ce jeudi. Mais le risque va durer des semaines, préviennent les autorités. C'est risque des reprises de flammes, de feux zombies, des braises qui couvent. La préfète de Gironde envisage le retour de 200 000 personnes évacuées si l'accalmie se prolonge. Reportage en Gironde dans le prochain journal sur RFI dans un peu plus de 10 minutes. En revanche, en Turquie, ce sont 90 foyers d'incendie qui ont été recensés sur le territoire, notamment dans les zones touristiques comme Antalya. Chiffre donné par le chef de l'État qui a pris la parole hier alors que les critiques se multiplient, notamment sur les réseaux sociaux suite à l'envoi de 4 avions de lutte incendie en France, mais également en Espagne. Un pain rond, 2 sardines grillées, ouvertes, farcies et collées l'une contre l'autre. Et le tour est joué. Voilà le Sherikat, le sandwich à la sardine marocain qui est au cœur de notre reportage du jour. Dans la série « À midi, on mange quoi ?» consacrée au plat roi de la pause déjeuner. Et lui, à Casablanca, il est indétrônable, même si ce morceau d'histoire de la street food marocaine est aujourd'hui menacé. Reportage de Mathias Reynal.
17: Il plonge les sardines dans l'huile bouillante, un son qui creuse encore un peu plus les estomacs des clients alignés devant le kiosque ambulant de Hicham.
18: Généralement, les gens accompagnent les sardines avec de la coriandre, de la harissa, du citron ou du paprika et de l'ail. C'est typiquement marocain, made in Morocco. Les clients commencent à venir dès le matin. Des fois, je n'ai même pas encore commencé qu'ils font déjà la queue. Ils viennent à toute heure de la journée. Certains les prennent au petit déjeuner, d'autres pour le déjeuner, pour le goûter.
17: Hicham prépare ses sandwichs Sherikat dans le quartier commerçant et très animé de Darb Omar.
18: Il y a des clients qui sortent du travail affamés, ils viennent me voir pour vider leur sac. Moi, mon travail, c'est de vendre de la nourriture, mais je suis aussi un peu leur psychiatre. J'ai des clients très anciens, de plus de 10 ans. Il y a même une femme qui venait chez moi quand elle était enceinte. Maintenant, son fils est collégien et lui aussi, il vient ici.
17: Ahmed se régale, il est coursier, il a très peu de temps pour manger. D'ailleurs, il répond aux questions tout en mâchant ses sardines chez les quatre.
19: Bon.
20: C'est bon, c'est rapide et ça rappelle les plats de la maison. À chaque fois que le travail me conduit ici, je dois absolument venir chez Hicham. On est habitué à son sandwich, il se mange sans faim.
17: Il lui a fallu 5 minutes top chrono pour engloutir ses sardines, un poisson qui occupe une place à part dans le panthéon gastronomique marocain, Hicham.
18: Les Marocains entretiennent une relation forte avec les sardines. On a grandi avec, c'est notre culture, c'est notre nourriture, c'est un repas populaire.
17: Quelques rues plus loin, Bouchra vend aussi des sandwichs, mais ici pas de sardines.
21: Je les ai remplacés par les anchois. Ça me fait de la peine de ne pas faire les shrikat, parce que c'est ce que les gens préfèrent. Shrikat, c'est quelque chose. Ça leur manque. Il y en a moins maintenant, parce que c'est de plus en plus cher. Ils ont augmenté les prix des sardines. On ne peut plus les acheter. Le kilo coûte entre 2 et 3 euros. C'est pas possible.
17: Réduction du stock de sardines au large du Maroc, intermédiaire qui augmente artificiellement les prix. Le sandwich Chericat se fait plus discret dans les rues marocaines ces derniers temps. Mathias Reynal, Casablanca, RFI.
0: Et demain, à la même heure, c'est à Madagascar que l'on terminera cette série de reportages. On mangera du composé malgache, qui est une sorte de salade garnie. Et après le repas, pourquoi pas un petit thé. Et pour cela, direction le Kenya, Afrique Économie ce matin, consacré au thé kenyan, dont l'essentiel est vendu en vrac, au gouvernement ou à des multinationales. Et moins de 5% des feuilles cultivées au Kenya sont exportées comme thé haut de gamme. Et cela pourrait changer. Afrique Économie, Marie-Pierre Olfond.
16: Peu de gens le savent, mais le Kenya est premier exportateur de thé au monde. Et nulle part vous voyez le thé made in Kenya.
19: François-Xavier Delmas, fondateur du Palais des Thés.
16: C'est un double challenge parce qu'au Kenya, ils sont tellement habitués à faire du volume et à ce que ça parte à un prix ridicule que déjà il faut qu'ils y croient, notre histoire. Et il faut ici, quand je dis ici, c'est en Occident, en France et les pays où on est présent, faire en sorte que de faire comprendre aux clients, que, aux buveurs de thé, que le Kenya, on peut trouver des très bons thés. Mais ça, on va s'y atteler.
19: Le Palais des Thés a jeté son dévolu sur la ferme de Gatanga. Située à 1700 mètres d'altitude, elle produit un thé haut de gamme et cherchait justement de nouveaux partenaires à l'exportation. Catherine Karanja, une des fondatrices de Gatanga Industries.
22: Nous avons tellement d'espace et nous avons tout ce qu'il faut pour nous agrandir. Nous attendons juste d'avoir plus de commandes pour justifier une expansion. Nous espérons donc que le Palais des Thés augmentera ses achats. Notre thé violet a un gros succès car il est très parfumé. C'est le seul thé que nous proposons d'ailleurs au marché français. Avec un peu de chance, nous arriverons à augmenter bientôt les volumes de ce thé particulier.
19: L'avantage de ce thé de qualité, c'est d'être acheté 30 à 40 fois plus cher que le prix moyen du thé kenyan. De quoi changer la vie des producteurs, et c'est ce qui a séduit James Mwangi, président d'Equity Bank, lui-même élevé par une mère cultivatrice de thé.
23: We decided to focus on investing in Kenyan tea.
24: On a décidé de s'intéresser au thé kenyan car c'est l'une des plus importantes cultures de rente du pays avec près de 600 000 producteurs, dont la plupart sont des clients de notre banque. On s'est dit que pour leur rendre l'appareil, il fallait les aider à connecter leur thé au marché international et à faire passer ce thé de simple produit d'exportation à un art de vivre afin qu'il fasse partie des thés haut de gamme du monde entier.
19: Produire du thé haut de gamme sous forme de feuilles entières récoltées à la main requiert un savoir-faire très particulier. C'est aussi un investissement qui n'est pas à la portée de tous. Il a fallu 10 ans à la ferme de Gatanga pour construire son usine et obtenir tous les documents nécessaires à l'activité d'exportateur privé.
0: Marie-Pierre Olfond, c'était la chronique Afrique Économie à Nairobi au Kenya. Il est 7h53. 5h53 à Cotonou et à Porto Novo. Et avec notre invité, tout de suite, on parle du Bénin avec l'installation aujourd'hui du Sénat, nouvelle institution créée par une récente réforme constitutionnelle. Notre invité, le professeur Gilles Badet, ancien secrétaire général de la Cour constitutionnelle. Aujourd'hui, il enseigne le droit à l'université d'Abomey-Calavi. Et Christophe Boisbouvier lui a notamment demandé si cette nouvelle chambre haute avait été créée pour protéger l'ancien président Patrice Talon de toute poursuite judiciaire grâce à son nouveau mandat de sénateur.
25: Oh, je ne peux pas le dire de manière radicale parce que en cette matière, c'est l'Assemblée nationale qui a la totalité de la maîtrise de la procédure pour mettre en jeu la responsabilité d'un ancien président de la République. C'est au niveau de l'Assemblée nationale qu'il y a la procédure de poursuite. C'est l'Assemblée nationale qui autorise la poursuite. C'est l'Assemblée nationale qui autorise la mise en accusation. Et donc, je vois mal le Sénat bloquer une procédure de mise en accusation alors que l'Assemblée nationale l'aurait autorisée.
26: Si Patrice Talon est élu aujourd'hui président de ce nouveau Sénat, est-ce qu'il ne va pas continuer d'exercer une influence politique importante sur le cours des événements?
25: L'influence politique peut-être, mais cette influence politique, il aurait eu de toutes les façons. Je crois qu'il y a un véritable équilibre entre les pouvoirs. L'organe qui peut faire peur au président de la République le plus, c'est encore l'Assemblée nationale qui a le pouvoir de faire une sorte d'impeachment au président de la République, d'impeachment à l'américaine, c'est-à-dire de l'envoyer devant la Haute Cour de justice. Donc on ne peut pas laisser l'Assemblée nationale et la Haute Cour de justice qui sont les organes de poursuite et de jugement du président de la République, et regarder vers le Sénat qui explicitement n'a pas le pouvoir de sanctionner le président de la République et que le président de la République peut contourner s'il n'est pas d'accord en prenant ses pouvoirs de mesure exceptionnelle. Le Sénat n'est pas véritablement le Léviathan ou l'animal sauvage qui viendrait dévorer le président de la République. Je pense qu'il y a plutôt un équilibre et que le Sénat est là qui va donner les conseils, qui va accompagner le président dans la réussite de son mandat.
0: Le professeur de droit béninois Gilles Badet, l'invité ce matin de Christophe Boisbouvier. Entretien complet dans trois quarts d'heure et sur RFI.fr. Et puis avant le prochain journal, dans 4 minutes, c'est au Gondwana que l'on termine cette demi-heure ensemble. Le meilleur de Maman en ce mois de juillet. Maman qui nous dit que le conflit d'intérêts est devenu une espèce en voie de disparition.
1: Oui, mesdames et messieurs, rendons hommage à ce mammifère en voie d'extinction, cette espèce qui se fait de plus en plus rare, de son nom latin, Conflictus interestus, mais plus connu dans les palais de justice sous son nom d'état civil, le conflit d'intérêts. Eh oui, les temps sont tristes, parce que les en haut ont fini par avoir la peau du conflit d'intérêts. Oui, fini, réglé, disparu. Grâce à des années de recherche, ils ont trouvé le moyen de s'en débarrasser enfin, sans que ça fasse du bruit. C'est simple, ils ont juste éliminé le mot conflit pour ne laisser que les intérêts, leurs intérêts. Il n'y a plus de conflit d'intérêts parce qu'il n'y a plus de deux camps face à face. Il n'y a plus eux et nous, il n'y a plus que eux. Tu sais, les pauvres, les jaloux, les sans-intérêt. Avant, on disait mais c'est pas normal, le nouveau ministre de la Santé vient du plus grand laboratoire pharmaceutique où il travaillait avant. Il y a conflit d'intérêts là. Maintenant, on dit, formidable, le nouveau ministre connaît déjà les couloirs du lobby, il va gagner du temps. Autrefois, le conflit d'intérêts était une faute morale. Aujourd'hui, c'est une qualification professionnelle, un fait de guerre à mettre en bonne place sur ton CV. Si t'as pas fait au moins 3 passages entre cabinet ministériel et conseil d'administration, mon ami, tu ne mérites pas ta carte VIP de membre de l'élite. Depuis un moment, on ne nomme plus des ministres. Non, on fait des placements. On investit dans un copain, on touche des dividendes politiques. C'est de la gouvernance actionnariale. La démocratie est cotée en bourse. À la hausse ou à la baisse, mon ami, tu gagnes toujours. Mais la vraie innovation, c'est que tout cela se fait avec le sourire, hein. On ne ment plus, on assume, on défend ses alliés et tout le monde applaudit parce que c'est honnête, c'est transparent. On est passé du conflit d'intérêts à la transparence d'intérêts, ou plutôt à la transparence intéressée, parce qu'au bout de cette transparence, il y a un intéressement dans l'investissement. Ça fait beaucoup de S, ça, beaucoup de dollars. C'est pour ça que chacun exhibe ses conflits en vitrine comme des trophées. Là où auparavant il se gérait derrière les portes et fenêtres closes des salles feutrées de conseils d'administration. Et quand on leur demande « Mais monsieur, c'est pas un peu gênant hein, d'être juge et parti ?» Ils répondent « Mais pas du tout, c'est plus rapide et ça coûte moins cher aux contribuables. » En fait, le conflit d'intérêts a été remplacé par un nouveau mot magique, la synergie. Quand le ministre et son ancienne entreprise travaillent main dans la main, ce n'est plus du trafic d'influence, c'est une collaboration publique-privée dans un esprit d'efficacité. C'est beau comme un slogan d'école de commerce, tout ça. Allez, voilà, vous avez tout le week-end pour me faire une dissertation sur tout ça et sans conflit d'intérêts. Hein. À lundi.
0: À lundi, merci Maman. D'ici là, restez avec nous. Dans une minute, le journal, toute l'actualité internationale et André Anne-Mellard pour RFI Matin pour les 3 prochaines heures sur la Radio Mondiale.
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27: Il est 7h à Paris, 5h en temps universel.
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8: Et bonjour, très heureuse de vous retrouver ce matin, jeudi 30 juillet 2026. On sera à nouveau sur le front des incendies toute cette matinée. En France, en Espagne, au Canada, au Maghreb, mais aussi en Turquie. On se penche également sur le Royaume-Uni. Que dire des premiers jours à Downing Street du nouveau Premier ministre? On en parle avec notre grand invité international ce matin, l'ancien député travailliste Denis McShane. Rendez-vous à 8h20. Bonjour Nathalie Miché.
9: Bonjour Andréane, bonjour à tous.
8: Alors cette bataille contre les incendies à travers le monde, c'est à la une de votre journal.
9: Oui, une lutte acharnée qui porte ses fruits en Espagne et en France. Dans le sud-ouest de l'Hexagone, en Gironde, le feu reste stabilisé ce matin. Mais les habitants sont exténués. Reportage dans le petit village de Somos, là d'où est parti cet incendie. Et nous irons également au Canada, où des millions d'hectares sont partis en fumée rien qu'au mois de juillet. Troisième été consécutif d'incendies exceptionnels dans le pays. Et pourtant, le Canada n'a toujours pas d'agence spécialisée dans les feux de forêt.
8: Dans ce journal également, le drame de l'île zambienne Jeremia, occupée par une entreprise chinoise.
9: C'est une enquête exceptionnelle que vous propose RFI en Zambie. Voilà trois ans que des centaines de pêcheurs et leurs familles ont été expulsés manu militari du lac Kariba. Une opération au bénéfice d'une société chinoise de poissons d'élevage.
8: Un nouveau mandat d'arrêt en Bolivie contre l'ex-président Evo Morales.
9: Le parquet général le suspecte d'être à l'origine des manifestations et des barrages routiers organisés pendant 50 jours en mai et juin dernier. Retranché dans son fief depuis près de deux ans, Evo Morales, lui, se dit persécuté.
8: Qui partage le pain avec un ami ne connaît pas la faim.
9: Méditez bien ce proverbe arabe, car ce jeudi 30 juillet, c'est la journée mondiale de l'amitié. Pour lutter contre la solitude, voilà plus de 60 ans en France que les bénévoles de SOS Amitié répondent au téléphone.
8: Le soulagement dans le sud-ouest de la France après une journée caniculaire. Le feu de forêt en Gironde reste stabilisé.
9: Oui, affirmation de la préfète du département. Malgré les fortes chaleurs d'hier, les flammes n'ont pas progressé. Avec l'amélioration des conditions météo, la baisse des températures, eh bien ce feu qui a parcouru 42 000 hectares depuis mercredi dernier n'avance pas pour l'instant. On le rappelle, ce brasier, c'est du jamais vu depuis plus de 70 ans en France. Un feu parti le 22 juillet du village de Somos, où un engin agricole avait pris feu. Pour les 500 habitants de cette localité, Nicolas Roca, il a fallu apprendre à vivre au rythme des flammes.
10: Devant le petit chalet où se restaurent les soldats du feu, Quentin attend les instructions des pompiers.
13: On essaye de se tenir au courant par téléphone et puis après on vient se renseigner là auprès du poste de commandement.
10: Voilà plus d'une semaine qu'il parcourt les environs du village avec sa voiture et sa cuve.
13: Ouais, un peu fatigué, hein. Ça c'est sûr, mais bon, surtout un peu en colère de voir comment c'est rendu le résultat, il n'y a plus rien quoi.
10: Dans la commune, chacun est à pied d'œuvre, en cuisine, au soutien psychologique ou bien à la lutte contre les flammes, et ce, malgré l'usure des jours qui se répètent, le maire Didier Chaudard.
14: Grosse fatigue de tout le monde, mais on tient le coup, on veut sauver notre village et on lâchera rien.
15: C'est une question, les dons, là, ils viennent d'où, des supermarchés du coin
27: Ça vient de Limoges.
28: On a des dons de partout, c'est impressionnant.
15: Là, le camion, il vient de Limoges.
27: Limoges, je suis parti ce matin.
10: Cet homme a fait 300 km pour apporter de la nourriture aux sinistrés, un soutien symbolique mais essentiel pour une commune déjà frappée par le feu il y a 4 ans.
14: Mais comme on a connu en 2022, on a un esprit de faire tout en sorte pour que ça se passe le mieux possible pour l'accueil de nos pompiers et des agriculteurs, parce qu'il faut le dire, on a eu beaucoup d'aide aussi de citernes agriculteurs, et arriver à redonner une âme à ce village.
10: Une âme nécessaire pour que la commune reprenne son apparence d'avant les flammes. Nicolas Roca, Somos, RFI.
9: En Espagne, tous les habitants qui avaient été évacués aussi à cause de l'incendie dans la région de Madrid peuvent désormais rentrer chez eux. Les ordres d'évacuation dans les deux dernières communes qui étaient concernées ont été levés. En revanche, en Grèce, la situation s'aggrave, en Crète en particulier, avec un feu de forêt incontrôlable qui a coûté la vie à deux pompiers. Et puis en Turquie, 90 foyers d'incendie ont été recensés à travers tout le pays en l'espace d'une seule journée. D'après le président turc, plus de 80 80 d'entre eux ont pu être maîtrisés.
8: Des feux de forêt d'une ampleur exceptionnelle également au Canada.
9: Là-bas, plus de 3 millions d'hectares sont partis en fumée depuis le début du mois de juillet, essentiellement dans le nord-ouest du pays et dans la province de l'Ontario. Pour faire le bilan, il faudra attendre la fin de l'été, mais d'après le premier ministre Mac Carney, c'est l'une des saisons des incendies les plus intenses qu'ait jamais connu le pays. Depuis 3 ans maintenant, le Canada traverse les pires épisodes de feux de forêt de son histoire. Et pourtant, c'est le seul membre du G7 à ne pas avoir d'agence nationale spécialisée dans les incendies. Et de plus en plus de Canadiens dénoncent une anomalie. À Montréal, les explications de notre correspondante Nafi Alibert.
5: Face à une nouvelle saison d'incendies hors normes, la pression monte au Canada pour repenser la lutte contre les feux de forêt. Et les appels se multiplient pour créer un centre national capable d'anticiper les crises et de mieux répartir les renforts à travers le pays. Car ici, chaque province et territoire dirige les opérations sur son sol. Un organisme pancanadien organise le partage des pompiers et des avions disponibles. Le gouvernement fédéral, lui, intervient en soutien lorsque les capacités locales sont dépassées. Mais aucune autorité ne pilote l'ensemble du dispositif à l'échelle du pays, alors que les flammes se propagent d'une province à l'autre. Alors pour l'Association canadienne des chefs de pompiers, c'est un fonctionnement aujourd'hui mal adapté aux incendies simultanés. L'association réclame déjà depuis des années la création d'une agence nationale de coordination pour les incendies de forêt. Le mois dernier, un rapport du Sénat a relancé cette idée qui a récemment été reprise par le premier ministre de l'Ontario, Doug Ford. Ottawa assure y réfléchir, mais le projet reste à ce jour sans suite. Nafi Alibert, Montréal, RFI.
8: Des centaines de pêcheurs zombiens expulsés de chez eux pour faire de la place à des entreprises chinoises. C'est une enquête exceptionnelle signée RFI.
9: Nos envoyés spéciaux Igor Strauss et Vesper Kové se sont rendus dans le sud de la Zambie, sur les rives du lac Karia. Au milieu de cette étendue d'eau, il y a l'île de Jérémia où des familles entières auparavant vivaient du produit de la pêche. Mais tout a changé il y a 3 ans quand la police zambienne a exproprié les habitants de façon très brutale. Les maisons des pêcheurs ont été incendiées pour faire place nette à une entreprise chinoise de pisciculture. Je vous propose d'écouter un extrait de cette enquête RFI.
11: Je suis pêcheur et agriculteur, mais mon premier métier, c'est la pêche. J'habitais sur l'île de Jérémia. C'est de là qu'ils nous ont chassés le 11 février 2023. C'est là que nous avons été battus. Tout cela par des Chinois qui ont installé des cages à poissons ici. Le bâtiment blanc là-bas, c'est de là qu'ils opèrent maintenant. Et là, ce sont des cages à poissons qu'ils ont installées.
12: Ces cages remplies de poissons d'élevage ont été installées par la compagnie chinoise Zamfresh. Sous prétexte de protéger ces installations, l'entreprise, appuyée par l'armée zambienne, a violemment expulsé les habitants de l'île en pleine nuit. Et aujourd'hui encore, les Chinois empêchent les habitants de pêcher près de leur cage à poissons.
11: 3 mois après avoir été chassés de l'île, 2 pêcheurs sont allés pêcher près de leurs installations. Quand ils ont vu la pirogue, ils l'ont fait chavirer. Un des pêcheurs a sauté et s'est noyé. L'autre a survécu car il savait nager.
9: Le drame de l'île zambienne Jérémia, occupée par une entreprise chinoise. C'est une enquête d'Igor Strauss et de Vesper Kové sur les rives du lac Kariba. Enquête en vidéo et article complet à retrouver en longueur ce jeudi sur RFI.fr et l'application RFI.
8: Au Moyen-Orient, les États-Unis disent avoir terminé une lourde série de frappes contre l'Iran.
9: 2e nuit consécutive de bombardements dans la région après ceux qui ont visé des groupes armés pro-iraniens en Irak. Cette fois, l'armée américaine a agi en territoire iranien. Elle dit avoir visé notamment des centres de commandement des gardiens de la Révolution. Et l'agence de presse iranienne Fars affirme que 3 personnes ont été tuées. À l'avenir, pour intercepter les attaques, Téhéran compte sur une livraison de missiles chinois. Information donnée par l'agence Reuters. Elle évoque une commande de 400 lanceurs de missiles de défense aérienne. Des informations infondées, assure Pékin, qui souligne promouvoir la paix. Mais dans les faits, le soutien du géant chinois à l'Iran ne fait aucun doute, Nicolas Feldman.
16: Il y a d'abord le soutien diplomatique. Depuis le début de la guerre, le 28 février, Pékin condamne les frappes contre l'Iran, réclame un cessez-le-feu et appelle à la reprise des négociations. Le message officiel est clair, faire éviter une escalade. Mais derrière ce discours, la Chine continue d'épauler son allié iranien. Plusieurs entreprises chinoises sont accusées par les États-Unis d'avoir livré à Téhéran des puces électroniques et des composants utilisés ensuite dans des missiles ou des drones. D'autres sociétés chinoises ont été sanctionnées par Washington, soupçonnées d'avoir fourni des images satellites à l'Iran pour repérer des cibles. Enfin, et c'est peut-être le plus important, Pékin est un soutien économique. Malgré les sanctions occidentales, la Chine achète toujours l'essentiel du pétrole iranien. Des milliards de dollars continuent d'entrer dans les caisses du régime. C'est cette manne qui permet à Téhéran de faire tourner son économie, mais aussi de financer une partie de son effort de guerre.
9: Au Proche-Orient, cette alerte lancée par le Haut Commissariat de l'ONU aux droits de l'homme, la violence des colons et l'annexion du territoire palestinien ne font qu'empirer en Cisjordanie. Un communiqué dans lequel le Haut Commissariat aux droits de l'homme appelle les États à agir contre l'occupation israélienne. Depuis une semaine, les violences en Cisjordanie ont fait 10 morts, 8 Palestiniens, 2 soldats israéliens. On va y revenir en détail dans le journal de 6 heures en temps universel, c'est dans une heure.
17: En Ukraine, les bombardements russes ont fait au moins 8 morts pendant la nuit.
9: 6 personnes d'une même famille tuées par un missile dans la ville de Kryvyi Rih, dans le centre du pays. 2 autres tuées à Kiev et à Poltava quelques heures plus tôt. Le président Zelensky avait mis en garde contre une attaque massive imminente. L'Ukraine, qui elle-même multiplie les attaques de drones en territoire russe. Ce mercredi, ce sont des sites pétroliers et logistiques situés à plus de 2000 km de la ligne de front qui ont été visés. Des drones longue portée qui sont au cœur d'un changement de stratégie militaire et qui commence sérieusement, Sofia Katsenkova, à peser sur Moscou.
18: Depuis quelques semaines, Kiev cherche à user son ennemi loin du front. Pour Maxime Beznochuk, expert ukrainien en défense, l'objectif est d'abord militaire, mais aussi psychologique.
19: L'objectif principal, c'est d'intensifier les frappes. L'Ukraine a déjà réussi à toucher les infrastructures pétrolières et cible désormais les plateformes logistiques où sont stockés des équipements à usage civil et militaire. Cela perturbe les chaînes d'approvisionnement russes et rend la guerre beaucoup plus visible et réelle pour la population.
18: Selon lui, ces attaques exploitent 2 faiblesses de la Russie. Son immense territoire, impossible à protéger intégralement, et la forte concentration de ses infrastructures stratégiques.
19: La Russie doit constamment choisir où déployer ses systèmes de défense antiaérienne. Elle ne peut pas tout protéger. Et comme ses raffineries, ses entrepôts ou ses centres logistiques sont très centralisés, quelques frappes suffisent parfois à perturber l'approvisionnement en carburant ou les chaînes logistiques dans tout le pays.
18: Mais l'expert met aussi en garde, ces succès ukrainiens ne rapprochent pas forcément d'un cessez-le-feu. Selon lui, le président russe Vladimir Poutine va au contraire intensifier ses frappes contre l'Ukraine. Dans cette guerre d'usure, Kiev compte plus que jamais sur le soutien des Occidentaux, notamment en matière de défense anti-aérienne.
9: À noter ce matin également au Japon, le bilan du tremblement de terre survenu mardi sur l'île de Kyushu dans le sud-ouest de l'archipel. Il s'est alourdi, il monte désormais à 28 morts.
17: En Bolivie, Evo Morales fait l'objet d'un nouveau mandat d'arrêt.
9: Déjà recherché depuis 2 ans pour une affaire de traite d'êtres humains à l'égard d'une mineure, l'ancien président est désormais accusé d'avoir orchestré les manifestations massives et les blocages qui ont paralysé le pays entre mai et juin dernier. Explication à La Paz de Nils Sabin.
20: Evo Morales aurait été le grand organisateur du mouvement social qui a secoué la Bolivie pendant 7 semaines. C'est du moins ce que sous-entend le mandat d'arrêt mis contre lui hier. L'ex-président est sous le coup d'une enquête pour soulèvement armé, terrorisme ou encore incitation publique à commettre un délit. Différents dirigeants d'organisations sociales ayant participé aux manifestations et blocages ont déjà été arrêtés au cours des dernières semaines. Mais Morales est dans une situation différente. Il est déjà sous le coup d'un mandat d'arrêt dans une affaire de traite sur mineurs et il est retranché dans son fief du centre de la Bolivie depuis octobre 2024, protégé par ses soutiens. Jusqu'à présent, la police n'a pas pu l'arrêter. Une telle opération serait assez risquée et pourrait se solder par des morts et des blessés. L'ex-président a réagi à ce nouveau mandat d'arrêt en déclarant qu'il ne se laisserait pas intimider et que cette accusation n'était qu'une tentative du gouvernement de détourner l'attention de la population du véritable problème du pays, la crise économique. Nils Sabin, La Paz, RFI.
9: Et en Bolivie, 5 semaines après la fin de ce mouvement social, l'état d'exception est toujours en place.
17: En ce jeudi 30 juillet, c'est la journée mondiale de l'amitié.
9: Avoir des amis pour rire, parler, se confier, c'est essentiel, mais ce n'est pas évident. La preuve, avec la ligne d'écoute SOS Amitié lancée il y a plus de 60 ans en France. 2000 bénévoles écoutent, réconfortent, consolent. Et ils jouent en fait le rôle d'un ami pour soulager ici et maintenant. Ce sont les mots Jeanne d'Anglejean du bénévole que vous avez rencontré.
0: SOS Amitié, bonjour.
1: Dans ce local parisien de SOS Amitié, plusieurs bénévoles se relaient chaque jour pour prendre les appels.
0: Je suis Patrick Blanchard, écoutant SOS Amitié depuis 7-8 ans et retraité. C'est un lieu d'écoute bienveillant qui permet à chacun qui appelle de trouver en lui des ressources qu'il n'a pas tout seul, parce qu'on va lui permettre de les exprimer. Les problématiques sont de l'ordre de la souffrance psychologique, de la solitude, de conflits relationnels, de mal-être.
1: SOS Amitié n'est pas là pour avoir un rôle de psychologue, mais le temps d'un instant d'un ou d'une amie bienveillante. L'idée, c'est d'être une oreille attentive au bout du fil.
0: C'est quoi un ami ? Un ami, c'est quelqu'un qui est présent à tous les moments de la vie, enfin, au moment où on en a besoin, au moment où c'est difficile. SOS Amitié répond présent 24h sur 24, 7 jours sur 7. Et je me souviens d'un cas il n'y a pas très très longtemps où la personne avait démarré par « je ne vais pas très bien » et ses amis ne le comprenaient pas. Et là, il avait une écoute totalement ouverte, bienveillante et sans aucun jugement sur ce qu'il faisait.
1: Si Patrick aide des personnes en détresse, il affirme aussi recevoir beaucoup.
0: Il y a quand même beaucoup d'appels qui se terminent par merci d'être là.
1: Et lance un appel à bénévoles. L'association reçoit un appel toutes les 8 secondes.
9: Jeanne d'Anglejean.
17: Et Nathalie Miché pour ce journal, merci. Et que ce soit avec vos amis, en famille ou seul au Maroc, c'est toujours un plaisir de déguster un bon chiricat, le sandwich aux sardines roi de la pause-déj.
21: Généralement, les gens accompagnent les sardines avec de la coriandre, de la harissa, du citron ou du paprika et de l'ail. Ils viennent à toute heure de la journée. Certains les prennent au petit déjeuner, d'autres pour le déjeuner, pour le goûter.
17: À la suite de notre série de reportages, à midi on mange quoi ? Un nouvel épisode à retrouver tout à l'heure, juste avant 10h sur RFI. D'ici là, quel est le programme ? Eh bien, les incendies à travers le monde, entre les nouveaux départs de feu et les habitants de retour chez eux. On fait le bilan ce matin et on sera sur les territoires avalés par les flammes, où ne reste que les cendres et l'odeur de brûlé, à l'image du réservoir de San Juan en Espagne, un centre de loisirs. L'heure du bilan donc.
22: Tout le local a brûlé, le club entier et aussi là-bas ce ponton. Il y en avait un comme celui-là juste à côté, mais il a été englouti par les flammes. Il a coulé. Les 51 bateaux avec. Tout ça, c'est une ruine totale.
17: Reportage à écouter dans un peu plus d'une heure. Et à 9h, notre dossier consacré aux incendies en Gironde avec le récit de terrain de notre envoyé spécial. RFI Matin également au le Moyen-Orient avec ses nouvelles frappes entre Iran et États-Unis, mais aussi la Cisjordanie où la violence ne fait qu'empirer, nous dit le Haut Commissariat des Nations Unies aux droits de l'homme qui appelle les États à agir pour mettre fin à l'occupation israélienne illégale au regard du droit international. On y revient très largement à 6h temps universel. Ce matin aussi le Bénin où le Sénat s'installe officiellement aujourd'hui. On en parle dans une demi-heure avec le professeur Gilles Badet, grand invité Afrique d'RFI. Autre invité à 8h20 avec vous Marion Cazanov. Bonjour.
23: Bonjour Andréane.
17: Ça fait un peu plus d'une semaine maintenant depuis l'arrivée à Downing Street d'un nouveau premier ministre encore un. Andy Burnham a remplacé Keir Starmer et avec nous ce matin l'ancien ministre britannique des Affaires étrangères Denis McShane. On va faire avec lui un peu le bilan.
23: Le bilan, oui, de ces 10 jours au pouvoir d'Andy Burnham et des sondages favorables. Pour l'instant, le populaire maire de Manchester a promis de l'espoir avec déjà des mesures pour le pouvoir d'achat alors que les finances du pays ne se portent pas bien. Alors combien de temps peut durer cette lune de miel ? S'il a la confiance des Britanniques, peut-il avoir celle des marchés ? En cas d'échec, quelles conséquences pour le Labour ? On posera toutes ces questions donc à Denis McShane, ancien député travailliste.
17: À tout à l'heure Marion, voilà, vous avez une petite partie du programme, on commence. Et l'Europe traverse en ce moment une nouvelle vague de chaleur. On ne les compte plus depuis quelques semaines. Elles se suivent et se ressemblent. Et dans notre question d'environnement ce matin, on se penche tout particulièrement sur les conséquences dans l'eau. La Méditerranée est en surchauffe. Laurent Guignard, comment les canicules menacent les herbiers marins et pourquoi c'est un problème ?
2: Eh oui, ces canicules marines, c'est comme sur Terre. Elles se répètent de plus en plus et actuellement frôlent les 30 degrés à la surface de la Méditerranée, autour de la Sicile et de la Tunisie notamment. Et partout, les anomalies de température en mer dépassent les 4 ou 5 degrés, ce qui a un impact sur les herbiers marins et notamment sur la posidonie, cette plante méditerranéenne qui forme des prairies sous-marines près des côtes et qui ne sont pas des algues, hein. Ce sont des plantes à fleurs. Et oui, on peut fleurir même sous l'eau. Bon, il n'y a pas d'abeilles, ce sont les courants qui transportent le pollen. On va écouter Patrick Astruc, il est docteur en écologie marine au GIS Posidonie, le groupement d'intérêt scientifique pour l'environnement marin situé à Marseille.
3: Il n'y a quasiment pas une seule plongée où on ne constate pas les conséquences du changement climatique qui est en cours, des phénomènes de blanchiment des feuilles de Posidonie, de la mortalité en fait d'herbiers. On peut aussi observer des invasions biologiques, hein, d'espèces en particulier venues de mer Rouge, comme le poisson lapin qui peut surpâturer la végétation, les algues et la Posidonie.
17: Et Florent, c'est grave si les Posidonies disparaissent ?
2: Ah oui, ce serait grave malgré leur toute petite taille à l'échelle mondiale. Ils ne représentent que 0,15% des fonds marins. Les herbiers marins ont un rôle, des rôles majeurs. Patrick Astruc.
3: La Posidonie, c'est un véritable carrefour écologique en Méditerranée. Jusqu'à 25% des espèces marines qui, à un moment donné de leur cycle de vie, ont fréquenté l'herbier de Posidonie. Elles jouent un rôle d'abri, de zone de nurserie, de zone de reproduction, de ressources en nourriture pour tout un tas d'espèces.
17: Et elles permettent aussi de lutter contre le changement climatique.
2: Eh oui, parce que les Posidonies sont des puits de carbone souvent insoupçonnés.
3: Elle a une capacité de séquestration du carbone de l'ordre de 5 à 7 fois plus importante qu'une forêt tempérée, par exemple une forêt de chêne. Elle a la capacité d'édifier ce qu'on appelle une matte, tout un lacis de rhizomes et de racines sur des mètres d'épaisseur au fil des siècles. Et cette matte, elle est quasiment imputrescible à l'échelle de quelques millénaires. Et ça correspond donc à cette séquestration de carbone qui justifie son statut quasiment de championne du monde de séquestration de carbone.
17: Et outre les canicules, les herbiers marins, Florent, font face à d'autres menaces.
2: Oui, dans le monde, en un peu plus d'un siècle, on a perdu 30% des surfaces d'herbiers marins, la faute à l'urbanisation des côtes, la construction de ports, de jetées. Et puis, il y a l'encre des bateaux, à tel point qu'on a interdit en France aux bateaux de plus de 24 mètres de jeter l'encre sur les aires de Posidonie. On retrouve Patrick Astruc du GIS Posidonie.
3: Une action d'une encre d'un bateau de cette taille peut avoir instantanément des conséquences directes sur l'herbier avec la création de sillons avec l'encre, avec les chaînes qui vont draguer aussi tout le fond. Et il avait observé des régressions de plusieurs centaines d'hectares en quelques années.
2: Voilà, la perte d'un herbier marin, c'est presque invisible, évidemment beaucoup moins spectaculaire qu'un feu de forêt, mais c'est tout aussi dramatique.
17: Florent Guignard pour la question d'environnement.
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17: On les appelle les limiers et RFI leur consacre toute la semaine une série de reportages. Ils ne sont ni policiers ni gendarmes, ne travaillent pas non plus pour la justice, mais ils mènent l'enquête. Détectives privés, simples citoyens ou encore généalogistes successoraux. Ils sont 1500 à exercer en France, les généalogistes successoraux, pour régler donc les successions. Des défunts qui n'ont ni héritier connu, ni laissé de testament, un métier au cœur de l'intimité des familles, comme l'a constaté Baptiste Coulon à Rennes. Reportage.
6: Qu'est-ce qu'un généalogiste successoral ? J'aime bien dire qu'on est des chasseurs d'héritiers, mais on est aussi un petit peu passeurs d'histoire. En fait, on découvre l'histoire d'une famille, des choses qui ne sont pas toujours très simples. Alors des fois, il y a des belles histoires, et heureusement, mais parfois, voilà, faut révéler des adultères, par exemple. Moi, j'ai eu un dossier où le défunt, en fait, on édite le tableau généalogique et on se rend compte qu'il a eu deux enfants en même temps, mais issus évidemment de deux femmes différentes. Donc, il y avait la femme officielle et puis il y avait l'officieuse, donc avec un enfant adultérin, mais qui aujourd'hui a les mêmes droits qu'un enfant légitime. Donc là, c'est toujours un petit peu délicat d'annoncer, que son mari a eu une aventure extra-conjugale.
7: Comme souvent, lorsqu'elle prend la voiture, Audrey Lustrement se rend aux archives. C'est ici que l'on peut consulter en silence les registres de mariage, de naissance et de décès. Sur une table, elle déroule un immense document papier.
6: On appelle ça un tableau généalogique qui est établi sur du papier à musique.
7: Un notaire l'a mandaté pour retrouver tous les héritiers d'un défunt.
6: Vous avez notre défunt ici et ensuite voilà, on remonte aux parents. Donc on s'assure déjà qu'ils ne sont pas laissés de postérité. Et si tel est le cas, on regarde s'il n'y a pas des frères et sœurs, des neveux et nièces. Et puis s'il n'y en a pas, on remonte comme ça jusqu'au 4e, 5e, 6e degré, dernier degré successible.
7: Ce jour-là, avec un collègue, elle passe en revue plusieurs registres jaunis par le temps.
4: Elle est décédée sans postérité, à moi, très certainement entre 1886 et 1891.
6: Oui, il était enfant.
4: Oui. Voilà, donc là, du côté de la branche maternelle, on n'aura pas de cousin au 5e degré, en passant par les arrière-grands-parents. On va s'arrêter là pour les recherches.
6: Là, on a fermé toutes les portes, toutes les pistes. Il nous fallait faire ce travail pour confirmer qu'il n'existait pas d'autres héritiers que ceux qu'on avait déjà retrouvés.
13: Quelle est la prochaine étape désormais dans ce dossier?
6: Maintenant qu'on a retrouvé les héritiers, on va leur soumettre un contrat de révélation, leur révéler l'identité du défunt pour lequel ils héritent. Certains pensent que c'est une arnaque. Donc ils prennent notre courrier, ils le mettent à la poubelle. On les rappelle, on les recontacte et on leur explique que voilà, notre mission, notre métier, ça peut les rassurer.
7: Divorce, remariage, monoparentalité, en deux générations, le travail de généalogiste s'est complexifié, d'autant qu'un dossier sur quatre peut l'amener à l'étranger.
6: Huitième, il y a un ascenseur ? Merci, à tout de suite.
7: Une fois la quête d'héritier achevée, Audrey Lustrement peut passer à la seconde étape, régler la succession, l'autre versant de son métier. La voici dans l'appartement d'un homme décédé fin 2024. Elle y retrouve une commissaire-priseur qui va l'aider à réaliser un inventaire des biens.
6: Vérifier voilà, avec le commissaire s'il y a des bijoux, si on ne sait jamais, un lingot d'or. Donc je vais quand même ouvrir les tiroirs, regarder, pour informer déjà les héritiers de ce qu'il y a dans la succession. Voilà, on a les effets personnels, les sous-vêtements dans la commode. C'est toujours un peu délicat voilà, d'ouvrir des tiroirs comme ça. On est vraiment dans l'intimité de la personne.
7: Après l'appartement, le garage, une dizaine de cartons à ouvrir.
6: Ça revient à la mode ou pas les nains de jardin?
14: Indémodable.
7: Quelques nains de jardin, de la vaisselle, mais surtout
6: ouais, on a un visage sur un nom.
7: Une photo du défunt qu'Audrey Lustrement va conserver.
6: Si les héritiers ne veulent pas forcément récupérer du mobilier, souvent les photos, c'est ce qui peut intéresser les héritiers. Donc voilà, je les mets de côté et je leur propose s'ils veulent les récupérer.
7: Généralement, les biens immobiliers

0: titre de She Says à retrouver sur la playlist RFI. C'est aussi bientôt l'heure à Kinshasa, Port-Gentil et Cotonou, l'heure d'un nouveau journal sur RFI. Restez avec nous, belle journée et très bon réveil à vous.
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0: Et 7h30 à Paris. Bonjour Arthur Ponchelet.
5: Bonjour Andréane et bonjour à vous qui nous écoutez.
0: À la une de votre journal, une forêt protégée sur le papier mais en réalité gangrénée par les projets pétroliers et miniers.
5: On s'arrête sur le couloir vert Kivu-Kinshasa dès le début de cette édition. Vaste zone protégée créée il y a un an et demi en RDC. L'ONG Greenpeace en tire un bilan plutôt mitigé. La Centrafrique muscle sa réponse à Ebola. Aucun cas recensé pour l'heure dans le pays mais les autorités prennent les devants. Des laboratoires mobiles ont été installés dans une zone frontalière de la RDC. La une, c'est aussi cette nouvelle attaque des islamistes Shebab au Kenya, les investisseurs étrangers qui boudent le Sénégal. Et puis rencontre avec une voix singulière, la chanteuse franco-malgache Juliette Maniavesu. Et notre choix musical, ce matin, on vous fait écouter quelques extraits de son dernier EP dans quelques minutes. Le gorille des plaines occidentales, le bonobo, l'okapi et toute une mosaïque d'oiseaux tropicaux. Autant d'espèces endémiques aux forêts du bassin du Congo, véritable poumon vert de notre planète. C'est le deuxième massif forestier après l'Amazonie. Pour protéger cet écrin, la République démocratique du Congo a créé l'an dernier le couloir vert Kivu-Kinshasa, une zone qui relie, comme son nom l'indique, la capitale congolaise au nord et sud Kivu. La présidence congolaise parle de la plus grande réserve forestière tropicale

0: protégé au monde, mais ce narratif est de plus en plus contesté. Ainsi, Greenpeace Afrique publie une analyse de ce couloir et l'ONG n'est pas tendre, Jeanne Richard, puisque selon elle, derrière ce discours de protection de la nature, des concessions minières et pétrolières y ont été attribuées.
1: L'initiative de ce couloir vert qui relie Kinshasa aux provinces du Nord et du Sud Kivu est louable, souligne Bonaventure Bondo, chargé de campagne forêt chez Greenpeace Afrique.
2: Un objectif majeur, c'est celui axé sur la conservation des forêts primaires dans cette zone qui est très importante, qui regorge de tourbières et avec des espèces endémiques, avec l'intention de créer des emplois verts et de restaurer une très grande partie des forêts primaires.
1: Pourtant, au moment même de sa création, de nouveaux blocs pétroliers ont été attribués sur le couloir vert, sur plus de 70% de sa surface. Greenpeace alerte désormais sur les concessions minières à l'est, qui couvrent 23% du couloir vert et qui menacent l'environnement, notamment la réserve de faune à Okapi, mais aussi les communautés qui vivent sur place.
2: Lorsque nous prenons les données sur les blocs pétroliers et les nouvelles données sur les concessions minières, c'est presque toute la superficie du couloir vert qui est sous menace des activités extractives. Et ça, c'est quelque chose qui n'est pas acceptable et c'est quelque chose qui entache même à la crédibilité du pays à se prôner leader environnemental sur la scène internationale.
1: L'ONG demande aux autorités un moratoire sur tout nouveau projet extractif sur le couloir vert.
0: Jeanne Richard du service environnement climat de RFI. L'actualité en RDC, c'est aussi l'épidémie d'Ebola qui fait toujours rage. Près de 3300 cas, dont un peu plus de 1400 décès selon le dernier bilan. Au-delà de la RDC, c'est toute la région qui se prépare à faire face à la souche Bundibugyo. Ainsi, la Centrafrique voisine muscle son dispositif. La région frontalière du Mbomou dispose désormais d'un laboratoire mobile de haute sécurité. Rolf-Sef Domialeuf.
3: Avec ce laboratoire mobile, les prélèvements peuvent désormais être analysés sur place sans être envoyés à Bangui. Un gain de temps essentiel pour détecter rapidement les cas suspects et renforcer les capacités de réponse sanitaire dans le Mbomou. Au total, 3 appareils de diagnostic sont déployés dans la région, un à Obo, un à Zemio et un autre à Mboki. Selon le ministre de la Santé, Dr Pierre Somsé, ces laboratoires mobiles de haute sécurité dotés d'équipements modernes permettent de détecter plusieurs maladies infectieuses à potentiel épidémique, notamment Ebola, la variole du singe, le choléra, la fièvre jaune ou encore la dengue. Alors que la menace Ebola se rapproche des zones frontalières, le ministère appelle la population du Mbomou à rester vigilante. La sensibilisation des communautés reste également une priorité. En cas de symptômes inhabituels ou de doutes, la population est invitée à se rendre rapidement dans un centre de santé et à suivre les conseils du personnel médical. Avec ces nouveaux équipements installés à Obo, Zemio et Mboki, la RCA renforce son dispositif de prévention et de riposte contre les maladies à potentiel épidémique. Rolf-Steve Domialeux, Bangui. RFI.
0: Le leader de l'opposition ougandaise à nouveau hospitalisé, Kizza Besigye, 70 ans, a fait un malaise hier au tribunal. L'opposant est détenu depuis le mois de novembre 2024, accusé d'avoir fomenté un complot contre le président Yoweri Museveni. Une nouvelle attaque des Chebabs somaliens dans le nord-est du Kenya. 5 membres des forces de sécurité tués dans le comté de Mandera ce mardi. Information confirmée par le porte-parole de la police à RFI. Cette région du pays est régulièrement le théâtre d'assaut du groupe djihadiste lié à Al-Qaïda, Alban Tiroir.
4: Ces dernières semaines, les Chebabs ont mené plusieurs assauts dans le sous-comté de Lafay, frontalier avec la Somalie. Le quotidien kényan The Nation y fait état d'une présence accrue des islamistes. Selon le journal, ils ont notamment attaqué vendredi dernier 2 localités, Arabia et Fino, forçant des locaux à fuir leurs habitations. L'armée kényane est intervenue en Somalie en 2011 pour combattre le groupe djihadiste avant d'intégrer la force de l'Union africaine déployée dans le pays. Depuis, le Kenya a été la cible de plusieurs attentats. Aujourd'hui, les Chebabs maintiennent une présence dans plusieurs régions du nord-est du pays, rappelle Matthew Bryden du centre de recherche SAAN basé à Nairobi. Des attaques, notamment à l'aide d'engins explosifs, y visent régulièrement les forces de sécurité et les civils. Un chef administratif local et un enseignant ont ainsi été tués en janvier dans le comté de Garissa. En Somalie voisine, le groupe est parvenu l'an dernier à reprendre la majeure partie des territoires que le gouvernement avait reconquis en 2022. Et 2023. En 2023, d'ailleurs, alors que Mogadiscio menait une offensive, le Kenya avait connu une recrudescence des attaques sur son territoire. Alban Tiroir, Nairobi, RFI.
0: Des victimes aussi ces derniers jours dans la région anglophone du Nord-Ouest au Cameroun. 3 morts en quelques jours à Bamenda. Le premier a été tué par balle vendredi après l'attaque d'un véhicule de retour d'une cérémonie funéraire. Le second a été retrouvé roué de coups et le troisième aura été abattu en rentrant de sa journée de travail. C'est un différend territorial qui durait depuis plus d'un demi-siècle. Le Gabon et la Guinée équatoriale se disputaient 3 îles, celles de Mbani, Cocotier et Conga. Et si on en parle au passé, c'est qu'il y a tout juste un an, la Cour internationale de justice a tranché et reconnu la souveraineté équato-guinéenne sur ces îlots. Mardi, Libreville et Malabo ont signé un accord sous l'égide de l'Union africaine. Un texte pour appliquer pacifiquement la décision de la CIJ, mais face à la controverse, Marie-Noël Adameyo, la porte-parole adjointe de la présidence gabonaise, a clarifié les choses. Il ne s'agit pas d'abandonner une partie de la souveraineté du pays.
5: Cet accord ne remet pas en cause la décision de la Cour. Il constitue le cadre de travail permettant aux deux États de traduire dans un esprit de dialogue les conséquences pratiques de cet arrêt. Les deux pays se sont engagés sous l'égide de l'Union africaine à mettre en place un mécanisme conjoint chargé de les accompagner dans la mise en œuvre des décisions contenues dans l'arrêt rendu par la Cour internationale de justice. Le Gabon réaffirme son attachement au respect du droit international et à la préservation des relations de fraternité qui l'unissent à la République sœur de Guinée équatoriale. La présidence de la République tient à rassurer les Gabonais et les Gabonaises que la signature de cet accord ne constitue ni une nouvelle négociation sur la souveraineté, ni un abandon des intérêts de la nation.
0: La politique au Bénin est une première. Aujourd'hui, le Sénat, nouvelle chambre du Parlement, s'installe officiellement. On en parle longuement avec notre invité dans quelques minutes, le professeur de droit Gilles Badet. Des investissements directs étrangers en chute libre. La suite de ce journal au Sénégal où les IDE, baromètre de l'activité, de l'attractivité économique, sont en forte baisse. De 3 milliards de dollars par an en moyenne, ils sont tombés à 37 millions l'an dernier. Comment l'expliquer, Alexis Bédu ?
6: Première explication, les grands projets pétroliers et gaziers de Sangomar et de Grande Tortue ont débuté leur production en 2025. Les investissements massifs réalisés par les opérateurs étrangers, le britannique BP et l'australien Woodside, se sont donc arrêtés puisque les dépenses de construction, d'équipements et d'infrastructures avaient été faites les années précédentes. Elles avaient d'ailleurs considérablement fait gonfler ces chiffres d'IDE. L'APIX, l'Agence pour la promotion des investissements et des grands travaux, cherche à éteindre l'incendie. Elle estime qu'il n'y a pas, je cite, de rupture d'attractivité, mais le passage d'un régime de réception de capitaux à un régime de production de revenus. Ça n'est pourtant pas la seule explication. L'économiste sénégalais Meissa Babou assure que les investisseurs sont plus craintifs. L'approche souverainiste du nouveau pouvoir, avec notamment les renégociations de contrats, l'endettement colossal, le Sénégal est devenu un pays à risque, assure un financier. Les investisseurs ralentissent sur les projets en attendant des signaux positifs et notamment la reprise du programme du Fonds monétaire international toujours suspendu.
0: Alexis Bédu, et puis la musique comme pont entre les cultures. On termine ce journal à mi-chemin entre la France et Madagascar avec la chanteuse Juliette Magnevassou. Cette franco-malgache se produit en festival un peu partout dans l'Hexagone. L'occasion de faire découvrir son univers intimiste et mélancolique que Léa Boutin-Rivière explore pour nous.
7: Madagascar, tu n'es pas loin.
8: Madagascar est partout dans la musique de Juliette Magnevassou, dans ses paroles, dans ses accords de guitare hérités d'Eric Manan ou de Degari, parfois même dans la langue qu'elle chante. La grande île, ou plutôt son absence, inspire la jeune femme qui y est née et y a vécu jusqu'à ses 4 ans avant d'être adoptée par une famille du sud-ouest de la France.
9: La musique, c'est vraiment rejoindre mes deux terres. D'ailleurs, Juliette Magnevassou, c'est ça. Je suis Juliette depuis que je suis en France. J'étais Magnevassou à Madagascar, donc c'est vraiment ça l'idée.
8: C'est donc sans surprise que l'EP de Juliette Magnevassou explore les déchirements et les ruptures, les doutes et les fêlures, toujours accompagné de l'instrument de musique qui a donné son nom à ce premier disque.
9: Ce que j'aime dans guitare-voix, c'est l'aspect mystérieux de ce processus-là. d'une guitare qui est contre moi que je joue, mais il s'agit presque plus de moi, c'est la continuité de mes mains, ça me berce en fait.
8: Perdue entre ici et ailleurs, c'est finalement avec sa guitare que Juliette Magnevassou a trouvé son chez elle. Quant à Madagascar, la jeune femme y retourne tous les ans. Elle y donne des cours d'éveil musical dans les orphelinats.
7: Oh, dis, on n'a pas déjà assez de peur comme ça.
0: Je ne sais pas pour vous, Andréane, mais de mon côté, ça fonctionne bien au réveil, Juliette Magnevassou.
10: Oui, c'est très, très, très agréable et on en écoutera un petit peu plus tout à l'heure, juste avant 10h. D'abord, c'est le journal des sports sur RFI. Bonjour Baptiste Leduc.
11: Bonjour Andréane.
10: Avec vous, ce matin, on parle de football. La proposition de la FIFA et de son président Gianni Infantino de vendre des parts de la Coupe du Monde à des capitaux privés fait des remous, continue de faire parler. La Confédération africaine de foot a esquissé, Baptiste, une première réaction hier soir.
11: Après celle des instances européennes et américaines, entre incompréhension et indignation, on attendait l'avis de la CAF. Le communiqué publié hier soir est plutôt favorable. L'instance est la première à ne pas s'opposer à ce projet controversé de la FIFA. La CAF souhaite l'examiner et s'inscrire dans les discussions avec comme objectif la poursuite du développement du football africain via l'augmentation des ressources. C'est ce que vise ce projet de vente de la Coupe du Monde, entre guillemets.
10: Allez, on parle ensuite de la CAN féminine de foot qui se tient en ce moment au Maroc. Le Cameroun a gagné hier soir face au Mali.
11: Victoire 2-1 des Lions indomptables et une mauvaise opération pour les Aigles dans un match âpre et haché. 26 fautes sifflées, dont 18 contre les Camerounaises. Le coach du Mali, Birama Konaté, n'a pas mâché ses mots après la défaite, dont il analyse les raisons au micro de Mathias Reynal.
12: On pensait avoir à faire un match de foulot, mais pas un match de catch, quoi. Donc on a vu des coups, mais je pense qu'on va récupérer. Nous allons tirer des enseignements. Il y a eu de la jeunesse devant. On était face à une équipe qui a essayé de neutraliser notre jeu technique et imposer l'air physique dans le jeu. C'est ce qui nous a eu. Les jeunes n'ont pas pu comprendre qu'il fallait jouer à terre. Chaque fois si on joue à terre, on pose d'énormes problèmes à cette équipe. Mais chaque fois si on balance les ballons, on avait des problèmes sur les duels aériens et sur la gestion physique. Donc c'est ce qui n'a pas marché. Sinon, j'ai confiance à mes joueuses et je crois aussi que mes changements ont apporté.
11: Il faudra corriger tout cela avant le prochain match dimanche face au Cap-Vert.
10: Le Cap-Vert qui sera d'ailleurs dans la même situation que les Maliennes après sa défaite hier face au Ghana 2-0.
11: Une défaite plus facile à avaler tout de même étant donné que les Cap-Verdiennes participent pour la toute première fois de leur histoire à la CAN. L'apprentissage à la dure mais pas de défaitisme pour autant. Sylviane Gomez, joueuse de Nice en France, n'a pas participé à ce premier match contre le Ghana mais l'attaquante de 24 ans savoure comme tout ce groupe chaque instant de cette première apparition au plus haut niveau pour le pays. Comme elle l'a expliqué au micro de Marco Martins.
13: C'est un moment incroyable. Franchement, c'est une aventure humaine. Et j'aurais jamais pensé qu'un jour je serais arrivée jusqu'à là avec ma sélection, du coup le Cap-Vert. Mais je profite à fond.
11: Est-ce que vous attendez maintenant, c'est de pouvoir rentrer sur le terrain?
13: Ouais, j'espère bien pouvoir rentrer sur le terrain. Donc moi aussi, à moi de m'arracher aux entraînements pour pouvoir prouver à l'entraîneur que j'ai ma place aussi dans le 11.
11: Ce premier match?
13: On a perdu 2-0. Après, bon, c'est le premier match, c'est notre première CAN. Donc on va direct se mettre au travail dès le prochain entraînement pour pouvoir gagner un maximum de points sur les deux matchs qui nous restent. On sait que ça va être compliqué contre le Cameroun. Contre le Mali, on peut avoir une ou deux actions dans le match, mais il faudra être plus tueuse et concrétiser nos occasions.
11: Motif d'espoir pour les Cap-Verdiennes, elles avaient battu le Mali lors des qualifications de cette CAN.
10: Baptiste Leduc, 6h45 à Cotonou. Ils seront 25 membres désignés, donc non élus, à composer à partir d'aujourd'hui le Sénat béninois, censé réguler la vie politique. Cette deuxième chambre du Parlement est née de la révision constitutionnelle de novembre dernier sous la présidence de l'ex-chef d'État Patrice Talon, qui lui-même va siéger. Alors pourquoi ce Sénat, projet largement critiqué par l'opposition, est-ce, comme le dénoncent les adversaires de l'ancien président, un moyen pour lui de revenir dans l'arène politique? Est-ce aussi une manière d'échapper à toute poursuite judiciaire? On pose toutes ces questions à notre grand invité Afrique ce matin, le professeur Gilles Badet, spécialiste de droit public. Il a été le secrétaire général de la Cour constitutionnelle et il est en ligne du Bénin avec Christophe Boisbouvier.
14: Professeur Gilles Badet, bonjour.
15: Bonjour.
14: Le Bénin est un pays où les institutions fonctionnent. Qu'est-ce que ce nouveau Sénat pourra apporter de plus ?
15: Ce Sénat est la deuxième chambre du Parlement béninois et en tant que deuxième chambre, ça apporte un élément de contrôle de qualité du travail qui est fait par l'Assemblée nationale. Autrement dit, le Sénat va désormais veiller à ce que la loi qui va être votée par le Parlement soit d'une qualité meilleure parce que le Sénat a la possibilité de demander une deuxième lecture.
14: Alors les quelques 25 membres de ce nouveau Sénat sont tous désignés, aucun n'est élu. Du coup, l'opposition, les démocrates, affirme que c'est une chambre antidémocratique.
15: Ça dépend de comment on regarde la démocratie. Vous savez que les personnes qui ont été élues par le passé ont toujours une légitimité électorale, même si elle est passée. Les anciens présidents de la République se sont tous présentés devant le suffrage universel. Les anciens présidents de l'Assemblée nationale ont tous bénéficié du suffrage universel pour pouvoir être à leur poste. Le Sénat du Canada a pratiquement le même mode de désignation. Il s'agit plutôt de regarder la légitimité, pas la sagesse, parce que toutes les personnalités qui sont au Sénat ont une longue expérience dans la gestion des affaires publiques et c'est ce côté qui est le plus important dans cette affaire et non pas forcément une légitimité électorale fraîche.
14: Alors concrètement, sur ces quelques 25 membres, il n'y aura, on va dire, qu'un opposant et demi, l'ancien président Boni Yayi, qui est un véritable opposant, et l'ancien candidat à la présidentielle Paul Hunkpé, que beaucoup qualifient de figurant. Est-ce que ce Sénat ne risque pas de devenir une simple chambre d'enregistrement?
15: Non, pour pouvoir dire que le Sénat est une simple chambre d'enregistrement, il faudrait réussir à nous positionner les anciens présidents d'institutions depuis le renouveau démocratique, depuis donc les 35 dernières années, il faudra les positionner dans le camp du pouvoir en place. Quand on parle du pouvoir Talon, il date d'il y a seulement 10 ans. Ce n'est pas le président Talon qui avait désigné Madame Elisabeth Poyon comme présidente de la Cour constitutionnelle, qui avait désigné le président Robert Dossou, ni le président Théodore Olot, encore moins les anciens présidents de l'Assemblée nationale, Bruno Amoussou, Adrien Ongredi, Mathurin Kofinango, Idi Kolaole. Donc si on prend le repère du président Talon pour analyser, on pourrait se tromper.
14: Il y a 6 mois, l'ancien président Boni Yayi annonçait qu'il boycotterait ce Sénat, mais il vient de changer d'avis en disant qu'il siégerait pour défendre notamment les libertés publiques. Est-ce que ce Sénat peut devenir l'enceinte où résonnent notamment les noms des opposants politiques, Rekia Madougou et Joël Aïvo, qui sont en prison depuis plus de 5 ans maintenant?
15: Oui, compte tenu de la qualité des personnalités qui sont dans ce Sénat et de ce que ces personnalités-là ont envie de laisser une trace positive dans l'histoire parce qu'elles n'ont plus rien à perdre, ce ne sont pas des personnes qui ont faim et qui ont besoin de positionnement politique. Ils ont eu déjà occupé les plus hautes fonctions de l'État et ont des pensions suffisantes. Donc, je pense que leur envie aujourd'hui, c'est d'apporter une contribution pour la paix et il n'est pas exclu qu'effectivement les débats sur les personnes qui sont en conflit avec la loi ou qui sont en prison, que ces débats-là reviennent au sein du Sénat et que par leur sagesse, ils contribuent à ce que tous les enfants du pays participent au développement de ce pays-là dans l'unité nationale.
14: Ce qui frappe beaucoup d'observateurs, c'est que Patrice Talon va être membre de ce Sénat et qu'il l'a fait créer juste avant de quitter le pouvoir il y a 6 mois. Est-ce que ce n'est pas une façon pour lui de se protéger contre d'éventuelles poursuites judiciaires?
15: Oh, je ne peux pas le dire de manière radicale parce que en cette matière, c'est l'Assemblée nationale qui a la totalité de la maîtrise de la procédure pour mettre en jeu la responsabilité d'un ancien président de la République. C'est au niveau de l'Assemblée nationale qu'il y a la procédure de poursuite. C'est l'Assemblée nationale qui autorise la poursuite. C'est l'Assemblée nationale qui autorise la mise en accusation. Et donc, je vois mal le Sénat bloquer une procédure de mise en accusation alors que l'Assemblée nationale l'aurait autorisée.
14: Si Patrice Talon est élu aujourd'hui président de ce nouveau Sénat, est-ce qu'il ne va pas continuer d'exercer une influence politique importante sur le cours des événements?
15: L'influence politique peut-être, mais cette influence politique, il aurait eu de toutes les façons. Je crois qu'il y a un véritable équilibre entre les pouvoirs. L'organe qui peut faire peur au président de la République le plus, c'est encore l'Assemblée nationale, qui a le pouvoir de faire une sorte d'impeachment au président de la République, d'impeachment à l'américaine, c'est-à-dire de l'envoyer devant la haute cour de justice. Donc on ne peut pas laisser l'Assemblée nationale et la haute cour de justice, qui sont les organes de poursuite et de jugement du président de la République, et regarder vers le Sénat, qui explicitement n'a pas le pouvoir de sanctionner le président de la République, et que le président de la République peut contourner s'il n'est pas d'accord, en prenant ses pouvoirs de mesure exceptionnelle. Le Sénat n'est pas véritablement le Léviathan ou l'animal sauvage qui viendrait dévorer le président de la République. Je pense qu'il y a plutôt un équilibre et que le Sénat est là qui va donner les conseils, qui va accompagner le président. président dans la réussite de son mandat.
14: Professeur Gilles Badet, merci.
10: Avec Christophe Boisbouvier, le professeur Gilles Badet, ex-secrétaire général de la Cour constitutionnelle, enseignant en droit public à l'université d'Abomey-Calavi. Changer de vie peut être un choix ou une nécessité et prendre de multiples formes. Depuis lundi, RFI vous propose toute une série de portraits des femmes et des hommes qui ont pris un virage brutal dans leur parcours de vie. Série réalisée avec les médias francophones publics, donc RFI, mais aussi Radio France, Radio-Canada, la RTBF belge et la radio-télévision suisse. Aujourd'hui, portrait élargi dans la province chinoise du Zhejiang. De nombreux jeunes Chinois quittent leur emploi en ville pour travailler à la campagne, devenir des nomades digitaux. Une tendance encore marginale, mais qui reflète à la fois une remise en question des aspirations et une remise en question du modèle de réussite traditionnel en Chine. C'est un reportage de Cléa Broderst et Lei Yang.
16: Pendant des années, la trajectoire semblait toute tracée. Obtenir un diplôme, décrocher un emploi stable, acheter un appartement, puis fonder une famille. Mais pour certains jeunes Chinois, cette promesse ne fait plus rêver. Yazi a 30 ans. Il y a quelques années encore, elle occupait un emploi classique en ville. Aujourd'hui, elle travaille à son compte et partage son temps entre plusieurs communautés de nomades digitaux.
17: J'ai commencé à réfléchir davantage à l'équilibre entre vie professionnelle et vie personnelle. J'avais surtout envie d'explorer qui j'étais vraiment. En ville, il est difficile de créer des liens au quotidien. J'avais certes des amis, mais la plupart du temps, j'étais seule. Ici, les échanges sociaux se sont multipliés naturellement. C'est une expérience très enrichissante et agréable.
16: Comme elle, plusieurs centaines de jeunes sont passés par ce village transformé en communauté de travailleurs indépendants. Le projet a été lancé en 2021 par Suisong.
18: Dans notre société, les jeunes sont éduqués à poursuivre la réussite conventionnelle. Bonnes études, bon emploi, classe moyenne, logement, famille. Ils réalisent que l'épanouissement personnel et émotionnel ne vient pas de cette réussite définie par la société. Il provient des liens d'amitié et de la vie en communauté, des choses que la ville ne propose plus.
16: Pour Mumu, 33 ans, cette prise de conscience est née dans son ancien bureau.
19: Je travaillais dans un espace sans lumière naturelle. Je passais mes journées devant un ordinateur à produire des contenus qui ne correspondaient pas à ce que je voulais exprimer. Quand je voyais le beau temps dehors, j'avais l'impression de gaspiller ma vie.
16: Aujourd'hui, ses revenus sont parfois instables. Mais elle affirme avoir retrouvé quelque chose de plus important, le contrôle de son temps.
19: Je ne me sens plus simplement comme une travailleuse exploitée, je me sens comme une personne qui vit pleinement.
16: Cette liberté a toutefois un prix. Lily a elle aussi quitté le monde de l'entreprise pour ouvrir un hôtel pour cyclistes.
20: Mes revenus sont plus faibles qu'auparavant et j'ai même moins de temps libre. Avant, j'avais 20 jours de congés annuels pour de longues vacances. Aujourd'hui, ce n'est plus possible.
16: Pourtant, elle ne regrette pas son choix.
20: Je ne me voyais pas continuer mon ancien métier jusqu'à 50 ou 60 ans. Dans nos secteurs, la pression est très forte. Je n'avais tout simplement pas envie de continuer cette vie jusqu'à la retraite.
16: Après des décennies de croissance rapide, certains jeunes cherchent désormais un autre équilibre. Mais le travail n'est pas la seule raison de leur départ. Pour Suzong, les grandes villes chinoises souffrent aussi d'un déficit de liens sociaux.
18: Aujourd'hui, beaucoup vivent dans des immeubles où ils ne connaissent même pas leurs voisins. C'est une génération qui grandit dans la solitude.
16: À la campagne, les repas se partagent, les activités aussi. Une vie collective qui a convaincu Xi Sheng, ancien développeur informatique.
21: Avant, j'ai rencontré des gens, mais nos échanges restaient superficiels. Ici, j'ai rencontré des personnes avec qui je peux parler de mes projets, de mes rêves.
16: Il affirme gagner aujourd'hui presque deux fois plus qu'avant et partage son temps entre la Chine et l'Asie du Sud-Est. Revenir à son ancien rythme de bureau.
21: Même pour le même salaire, je ne pourrais plus reprendre un travail à horaire fixe. C'est impensable pour moi.
16: Pour ces jeunes Chinois, changer de vie ne signifie pas forcément travailler moins, mais choisir eux-mêmes ce qui compte vraiment.
10: Une série de reportages sur les changements de vie réalisés par les médias francophones publics dont RFI fait partie. C'est à retrouver ces prochaines semaines, la suite demain. RFI Matin, on est ensemble jusqu'à 10h et dans une petite demi-heure, on appelle notre invité international, Denis McShane, ancien ministre britannique de l'Europe. L'occasion de parler avec lui des premiers pas du nouveau locataire de Downing Street. C'est le sujet de la Fabrique du Monde ce matin. On s'intéresse tout particulièrement aux premières orientations de la politique étrangère d'Andy Burnham. Bonjour Guillaume Nodin.
1: Bonjour Andréane.
10: Ce qu'on peut dire d'abord, c'est que la priorité affichée du Premier ministre britannique, c'est l'aide à l'Ukraine.
1: Oui, le tout premier engagement international d'Andy Burnham depuis son arrivée au 10 Downing Street, c'était de recevoir le président ukrainien Volodymyr Zelensky. C'était ce lundi à Portsmouth, sur une base navale dans le sud de l'Angleterre, où marins ukrainiens et britanniques s'exercent à la lutte contre les mines marines. Andy Burnham explique qu'il va honorer les engagements pris par son pays pour l'Ukraine. Le Royaume-Uni est l'un des pays les plus impliqués. Jusqu'ici, il a fourni au gouvernement de Kiev près de 30 milliards d'euros d'aide, dont plus de la moitié en aide militaire. Les échanges en matière de drones, l'un des principaux leviers ukrainiens pour obtenir du soutien sont très importants. Une usine de drones ukrainien a été ouverte au Royaume-Uni pour sécuriser la fabrication et l'approvisionnement. Et Volodymyr Zelensky veut aller plus loin dans ce sens. Le Royaume-Uni va aussi autoriser sous licence la production en Ukraine d'une technologie de brouillage pour compliquer le travail des défenses russes.
10: C'est aussi un message, Guillaume, aux partenaires européens.
1: Oui, parce que ce soutien à l'Ukraine est partagé sur le plan diplomatique et militaire à travers la coalition des volontaires dont font partie les Européens qui eux aussi soutiennent financièrement et militairement l'Ukraine. Pour eux, c'est rassurant parce qu'après tout, ils ne connaissent pas très bien Andy Burnham. Jusque-là, il était maire de Manchester et n'avait jamais eu de responsabilité nationale. Il le découvre donc. D'ailleurs, il est arrivé juste avant un sommet Europe-Royaume-Uni, ce qui a contraint à le reporter à une date ultérieure d'où l'importance des messages, le soutien à l'Ukraine et la volonté affichée de continuer à se rapprocher de l'Union européenne, sans aller toutefois jusqu'à envisager un retour, même si Andy Burnham a expliqué espérer voir ça de son vivant, une position équilibré car le sujet reste politiquement sensible au Royaume-Uni où le parti travailliste est en mauvaise posture dans les sondages face au parti Reform UK de Nigel Farage et des partisans du Brexit.
10: Et ce n'est pas le seul sujet de politique étrangère à être sensible.
1: Oui, c'est ce qui motive certains électeurs travaillistes à aller vers les Verts plus ouvertement pro-palestiniens. C'est pour cela, pour donner des gages à son aile gauche grâce à laquelle il est arrivé là, qu'Andy Burnham dit envisager désormais des sanctions contre Israël. Et puis il y a la question du grand large, la relation avec les États-Unis, quasiment un pilier de l'identité du Royaume-Uni. Donald Trump méprisait cordialement Keir Starmer pour son manque de soutien à sa guerre en Iran. Interrogé pour savoir s'il fait confiance à Donald Trump, Andy Burnham élude et promet de défendre l'intérêt national et d'exprimer d'éventuels désaccords. Une prudence qui s'explique par le fait qu'il sait bien, comme de nombreux dirigeants européens, qu'il ne peut se permettre d'aller jusqu'à se fâcher avec le président américain et les États-Unis.
10: Guillaume Nodin pour la Fabrique du Monde et les premiers pas d'Andy Burnham à Downing Street. Je vous rappelle tout à l'heure pour faire un petit peu le bilan de ces premiers jours du Premier ministre britannique Denis McShane et notre invité ancien ministre britannique de l'Europe. Ce sera à écouter à 8h20.
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25: Mit Florian Rudolph einen schönen guten Morgen. Städtetag will Milliarden für den Hitzeschutz. Unionsfraktionschef Frei will rasche Änderungen bei Gefährdern und BMW-Gewinn bricht dramatisch ein. Das Wetter in Baden-Württemberg und Rheinland-Pfalz, viel Sonne, später auch Gewitter, bis 39 Grad. Angesichts immer längerer Perioden mit hohen Temperaturen fordert der Deutsche Städtetag Investitionen in den Hitzeschutz. Das sagt der Hauptgeschäftsführer Schuchert im Redaktionsnetzwerk Deutschland. Die Wunschliste ist lang und teuer. Birte Sönnigsen.
3: Es sollen etwa mehr Bäume gepflanzt und Grünflächen angelegt werden, um Städte natürlich herunterzukühlen. Sonnensegel in Innenstädten oder auf Spielplätzen sollen Schatten spenden. Weniger Asphalt und ein kluges Wassermanagement dafür sorgen, dass genug Wasser in den Städten bleibt und selbst bei Starkregen keine großen Schäden entstehen. Klimaanpassungsmaßnahmen wie diese kosten Geld. Der Deutsche Städtetag spricht von Milliardensummen, die in den nächsten Jahrzehnten investiert werden müssen. Das könnten die Städte alleine nicht stemmen. Deshalb fordert der Städtebund, dass sich Bund und Länder dauerhaft an den Kosten für den Klimaschutz und die Anpassung an den Klimawandel beteiligen. Förderprogramme, wie es sie aktuell gibt, reichen aus Sicht des Städtetages nicht aus.
25: Der neue Unionsfraktionschef Thorsten Frey hat in der ARD angekündigt, dass er schon im kommenden Monat Änderungen im Umgang mit extremistischen Gefährdern angehen will. Hintergrund ist die Sicherheitsdebatte nach dem islamistischen Terroranschlag auf den Christopher Street Day am Wochenende in Berlin. Isabel Karas.
4: Der ARD sagte Frey, die Vorschläge von Bundesinnenminister Dobrindt wiesen in die richtige Richtung. Der neue Vorsitzende der CDU-CSU-Bundestagsfraktion nannte dabei die Möglichkeit der Präventivhaft, den verstärkten Einsatz der elektronischen Fußfessel sowie Änderungen bei der Anwendung des Jugendstrafrechts für heranwachsende Gefährder. Jetzt gehe es darum, sich mit dem Koalitionspartner SPD auf eine gemeinsame Sichtweise zu verständigen und diese möglichst schnell gesetzlich umzusetzen. Gleichzeitig warnte Frei davor, den Eindruck zu erwecken, solche Taten ließen sich vollständig ausschließen. In einer freien Gesellschaft werde das kaum möglich sein. Dobrindt macht sich für eine bundesweit einheitliche Regelung der Präventivhaft stark, die bislang in den Polizeigesetzen der Bundesländer unterschiedlich geregelt ist. Außerdem solle der Einsatz elektronischer Fußfesseln zum Standard gegenüber Gefährdern werden. Die Anwendung von Jugendstrafrecht bei volljährigen Gefährdern bezeichnet Dobrindt als inakzeptabel.
25: BMW brechen die Gewinne weg. Im zweiten Quartal hat der Konzern nach Steuern nur noch 1,2 Milliarden Euro verdient. Das sind 35% weniger als im gleichen Zeitraum des Vorjahres. Auch die Umsätze sind zurückgegangen. Gestern hatte BMW bekannt gegeben, dass weltweit rund 8000 Stellen in der Verwaltung, im Vertrieb und der Entwicklung abgebaut werden sollen. Die Deutsche Bahn hat in den ersten 6 Monaten des Jahres Gewinn im Kernbereich gemacht, und zwar zum ersten Mal seit 7 Jahren, das berichten mehrere Medien. Demnach hat die Bahn einen Überschuss im dreistelligen Millionenbereich erzielt. Außerdem habe es die meisten Fahrgäste seit der Corona-Pandemie gegeben. Hintergrund dafür seien die hohen Spritpreise. Viele Pendler seien vom Auto auf die Bahn umgestiegen. Der Weltsicherheitsrat will heute eine erste geheime Testabstimmung über die Nachfolge von UN-Generalsekretär Guterres abhalten. Die Amtszeit des Portugiesen endet im Januar kommenden Jahres. Aus New York, Martin Ganselmeier.
5: 15 Staaten sitzen im UN-Sicherheitsrat, darunter die 5 Vetomächte. Alle 15 geben heute in einer ersten geheimen Testabstimmung ihr Urteil zu den bisherigen 7 Bewerberinnen und Bewerbern ab. Dabei haben sie 3 Möglichkeiten abzustimmen: zuraten, abraten oder keine Meinung. Erforderlich ist die Zustimmung von mindestens 9 der 15 Staaten im Sicherheitsrat. Und die noch größere Hürde: man darf keine Nein-Stimme von einer der 5 Vetomächte bekommen. In der Vergangenheit waren deshalb mehrere Testabstimmungen erforderlich. Wenn keiner der 7 bisherigen Bewerber vom Sicherheitsrat akzeptiert wird, kungeln wahrscheinlich die Vetomächte einen ganz neuen Bewerber aus. Das will Annalena Baerbock, die Präsidentin der UN-Generalversammlung, eigentlich verhindern. Baerbock gestaltete den Auswahlprozess transparent und veranstaltete eine Townhall-Debatte, in der sich vor allem die frühere Vizepräsidentin von Costa Rica, Rebecca Greenspan, und der Chef der Atomenergiebehörde, der Argentinier Rafael Grossi, profilieren konnten.
25: In Griechenland und in der Türkei sind inzwischen auch Waldbrände ausgebrochen, unter anderem auf Kreta und in der türkischen Urlaubsregion rund um Antalya. In Spanien vermelden die Behörden unterdessen vorsichtige Entspannung, und auch in der besonders betroffenen französischen Region um Bordeaux hat sich die Lage nicht weiter verschärft. Von dort berichtet Kai Rienecker.
6: Den Einsatzkräften vor Ort ist es gelungen, die kritische Phase des Hitzetages gestern mit Höchsttemperaturen um 40 Grad und böigen Winden gut zu überstehen. An mehreren Stellen gab es Brände mit kräftiger Rauchentwicklung, die aber unter massivem Einsatz der Feuerwehrleute gestoppt werden konnten. Aber über der Stadt Bordeaux liegt weiter ein starker Brandgeruch. Trotzdem zeigte sich die Präfektin des Departements Gironde in der Nacht vorsichtig optimistisch. Wenn sich die ruhige Lage fortsetze, könne die Region bald zu einer Normalisierung des Lebens zurückkehren. Rund 150.000 in Sicherheit gebrachte Menschen warten immer noch auf die Rückkehr in ihre Häuser und Wohnungen. In mehreren anderen Regionen Frankreichs sind neue Feuer ausgebrochen. Im Hinterland der Côte d'Azur bei Brignoles mussten mehrere hundert Menschen evakuiert werden. Auch im Wald von Fontainebleau bei Paris wurden neue Feuer gemeldet. Es brennt auch in der Nähe von Dijon im Burgund. Trotz der Entspannung der Lage in der Region Bordeaux besteht in Frankreich weiter eine sehr hohe Waldbrandgefahr.
25: Soweit die Nachrichten.
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0: 8.06 Uhr im Studio, Andreas Bönisch. Einen schönen Donnerstagmorgen. Top-Mediziner, das klingt erst einmal ziemlich gut, wenn ich das als Patient am Eingang einer Arztpraxis lese oder auf einer Arzt-Homepage im Internet. Dieses Siegel stammt von der Zeitschrift Focus Gesundheit, genauso wie das Siegel Focus Empfehlung, und für eine Gebühr von 2.000 Euro dürfen Ärzte damit werben. Grundlage für diese Siegel ist eine Ärzteliste in der Zeitschrift, die einmal im Jahr herauskommt. Gegen die 2020 und 2021 vergebenen Siegel hat die Wettbewerbszentrale

0: Ces cages remplies de poissons d'élevage ont été installées par la compagnie chinoise Zamfresh. Sous prétexte de protéger ses installations, l'entreprise, appuyée par l'armée zambienne, a violemment expulsé les habitants de l'île en pleine nuit. Et aujourd'hui encore, les Chinois empêchent les habitants de pêcher près de leurs cages à poissons.
1: Trois mois après avoir été chassés de l'île, deux pêcheurs sont allés pêcher près de leurs installations. Quand ils ont vu la pirogue, ils l'ont fait chavirer. Un des pêcheurs a sauté et s'est noyé. L'autre a survécu car il savait nager.
2: Le drame de l'île zambienne Jérémia, occupée par une entreprise chinoise. Une enquête d'Igor Strauss et de Vesperkov à retrouver prochainement en vidéo et d'ores et déjà en longueur sur le site et l'application de RFI.
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4: Et dans le reste de l'actualité, ce jeudi, 25 sénateurs attendus aujourd'hui à Porto Novo.
2: Et c'est une première dans l'histoire du Bénin, quelques mois après sa création par la révision constitutionnelle. Le Sénat s'installe, ses membres ne sont pas élus mais désignés ou bien membres de droit, c'est le cas notamment des anciens présidents. On se souvient que cette réforme avait fait polémique, les démocrates avaient voté contre, y voyant là une institution créée sur mesure pour Patrice Talon après son départ du palais de la Marina. RFI Cotonou, Jean-Luc Aplogan.
5: À ceux qui lui reprochaient d'avoir créé le Sénat pour revenir dans le jeu politique par une autre porte, Patrice Talon avait déclaré avant son départ, ce serait une faute de se dérober, peu importe celui qui va le diriger, pourvu qu'il y ait un bon esprit. Il faut apporter sa sagesse, sa prière, sa protection à un peuple qu'on a aimé et servi. Fin de citation. Deux autres anciens chefs d'État siégeront comme lui au Sénat, le doyen d'âge Nicéphore Soglo, 95 ans, et Boni Yayi, adversaire farouche de Patrice Talon. C'est quasiment à la veille de l'installation que ce dernier a accepté d'y siéger après un premier refus. C'est l'un des rares espaces de débat qui reste, a-t-il déclaré. Boni Yayi ajoute qu'il compte y soulever les sujets de liberté, de démocratie et de libération des personnalités politiques en détention et en exil. Selon nos informations, la cérémonie d'installation se résumera à un discours d'installation et à l'adoption du règlement intérieur. L'élection du bureau aura lieu après sa validation par la Cour constitutionnelle. Le siège du Sénat est fixé à Cotonou. Jean-Luc Aplogan, Cotonou, RFI.
2: La politique au Sénégal et le PASTEF qui veut éviter l'hémorragie d'élus locaux. Le parti d'Ousmane Sonko veut empêcher les élus locaux de changer de camp en cours de mandat. Une forme de réponse au ralliement ces derniers jours de plus de 300 maires à Kirai, le nouveau parti du président Bassirou Diomaye Faye. Juliette Dubois est à Dakar pour RFI.
6: Face à cette vague de ralliement, le député Amadou Ba, responsable de la communication au PASTEF, veut inscrire dans la loi une sanction contre les maires transhumants. Il s'appuie sur la règle déjà appliquée aux députés automatiquement déchus de leur mandat en cas de démission de leur parti en cours de législature et propose d'étendre cette logique aux élus locaux en s'inspirant de pratiques en vigueur au Bénin.
7: Vous ne pouvez pas être élu sur une liste, sur une ligne, en cours de mandat parce qu'on vous aura proposé une forme de corruption politique très claire. Aujourd'hui, le danger c'est quoi? Un nouveau parti présidentiel constitué essentiellement de maires transhumants. Ça a généré un manque de confiance totale vis-à-vis des élus.
6: Une proposition aussitôt contestée par des responsables de Kirai. Pour eux, un maire tient son mandat des électeurs et non d'un parti, et seule une nouvelle élection devrait pouvoir le sanctionner. Aminata Touré, qui dirige le comité de mise en œuvre de Kirai, dénonce un affolement généralisé au PASTEF.
8: Il faut que les gens arrêtent de penser que la loi et l'Assemblée nationale, c'est fait pour tailler des lois sur mesure au profit de PASTEF. La démocratie, c'est le droit de choisir. Ça ressemble plus à une menace en direction des maires qui ont été légitimement élus par leur population. Et je pense que ça ne fera que les galvaniser de toute façon.
6: Un débat récurrent dans la vie politique sénégalaise qui n'épargne pas non plus l'APR. Le parti de l'ancien président Macky Sall a dû faire face il y a quelques semaines au départ de 14 maires vers la coalition présidentielle. Juliette Dubois, Dakar, RFI.
2: Amnesty International dénonce des crimes de guerre au Mali. L'ONG a enquêté sur nos révélations il y a quelques semaines, celles des exécutions de soldats maliens par les djihadistes du JNIM, alors même qu'ils s'étaient rendus et qu'ils étaient désarmés. Amnesty a analysé des dizaines de vidéos Bordeaux et parle de l'exécution d'au moins 19 soldats. Vous en lisez plus sur RFI.fr.
4: Le discours d'un roi à quelques semaines du vote du peuple.
2: Le roi du Maroc s'est exprimé hier soir à la télévision. Mohamed VI célèbre aujourd'hui la fête du trône, le 27e anniversaire de son accession à la tête du royaume. Comme chaque année, il a donc prononcé un discours, une prise de parole un peu particulière cette année, Mathias Reynal, puisque les Marocains vont voter pour les élections législatives dans quelques semaines.
9: Les Marocains sont appelés aux urnes le 23 septembre. De ce vote sortira un nouveau gouvernement. Le roi Mohamed VI lui adresse un message par anticipation.
10: Les acquis sociaux et économiques obtenus dépassent le temps gouvernemental et parlementaire. Ils sont le fruit d'années successives de dynamiques positives grâce aux orientations stratégiques de notre pays et à la pertinence de ses choix majeurs.
9: Cette nouvelle année de règne a été marquée notamment par la CAN au Maroc. Le royaume se prépare désormais à accueillir dans 4 ans la Coupe du Monde. Selon le roi, le pays a su donner la mesure de son efficacité.
10: C'est ce qu'a démontré le Maroc à travers la bonne organisation d'événements continentaux et internationaux, lui valant l'admiration et l'estime à travers le monde, tout en suscitant parfois la jalousie de certains.
9: Tout en dressant un bilan économique très positif, Mohamed VI a rappelé les mesures prises pour davantage de justice sociale. Pour rappel, il y a 8 mois, le pays a été secoué par un mouvement de contestation inédit, la Gen Z 212. Mathias Reynal, Casablanca, RFI.
2: Quand les réseaux sociaux amplifient des rumeurs invraisemblables, on vous en parle régulièrement sur cette antenne, ces fausses informations sur de prétendus vols de sexe, c'est évidemment faux, puisqu'à chaque fois ces rumeurs sont démenties par le monde médical, mais cela ne les empêche pas de pulluler dans plusieurs pays du continent. Ces dernières semaines, c'est au Togo qu'elles ont surgi, provoquant parfois des scènes de violence, Magali Lagrange.
11: Une simple poignée de main, une sensation de froid et un sexe qui disparaîtrait, voilà le type de rumeur qui circule sur les réseaux sociaux et dans plusieurs localités togolaises ces dernières semaines, comme par exemple dans les régions de Kara, Sokodé et même Lomé. Sauf que dans tous les cas rapportés, les examens médicaux sur les supposées victimes n'ont jamais rien montré d'anormal. Noun Amadou, enseignant-chercheur en philosophie à l'université de Kara, a pu suivre ses affaires au commissariat.
12: La vieille dame est accusée, elle vient même dans cette maison faire la lessive. Et bizarrement, le garçon, il avait 19 ans, la plus que son sexe a disparu. À l'écouter, quand la viol a salué, il a eu peur, il s'est rapidement souvenu de ce qu'il a vu sur les réseaux sociaux, il a sorti une fois. Et son sexe a disparu. On descend le pantalon, tout est en place.
11: Effet de la peur liée aux publications sur les réseaux sociaux, le tout conjugué aux croyances mystiques, Bernard Tosu Achrimi, enseignant-chercheur à l'université de Lomé.
13: Sur le plan sociologique, je peux dire que c'est la peur, l'incertitude, qui s'explique par plusieurs facteurs. Les croyances culturelles, et on accuse les gens à tort, parce que peut-être on a des ressentiments contre telle catégorie de personnes. Ces rumeurs expriment aussi des angoisses collectives. Et c'est comme la question des bandes. Nous voulons nous faire entendre et jouer un rôle.
11: Ces rumeurs entretiennent un climat de peur, affirme dans un communiqué le ministère togolais de la Sécurité. Elles provoquent dans certains cas des actes de vindicte populaire. Les autorités appellent à ne pas relayer des informations non vérifiées.
2: Magali Lagrange.
4: RFI 6h40 en temps universel et cette question, jusqu'où un homme est-il prêt à aller pour défendre son honneur?
2: Le dossier de ce journal dans les salles obscures ivoiriennes où Antomane pour l'honneur en gourou est sorti hier. Deuxième long métrage du réalisateur Jacques Trabi, on y suit un homme accusé à tort du meurtre de son meilleur ami. RFI Abidjan, Abdoulaziz Diallo.
14: Deux amis inséparables. L'un fait vibrer le village au son de son tambour, l'autre est le meilleur danseur de sa génération. Mais leur destin bascule au cours d'une partie de chasse. Gouré est accusé d'avoir tué Kalou. Pour laver son honneur, il choisit alors de partir combattre pendant la Seconde Guerre mondiale. Jacques Trabi est le réalisateur.
15: Le gourou préfère mourir que bafouer leur honneur. Et lui dire qu'il a tué son ami, il sait lui-même qu'il ne l'a pas tué, il décide d'aller au devant du danger et venir, son honneur sauvé.
14: Tourné entre la France et plusieurs régions de la Côte d'Ivoire, ce long métrage de 87 minutes mêle le français à plusieurs langues ivoiriennes. Au-delà de la quête d'innocence de son héros, Jacques Trabi raconte aussi les blessures laissées par la guerre sur ceux qui attendent au village.
15: C'est la désolation qu'a montré la guerre. Comment les peuples vivent une fois que l'être aimé est parti. Ils vivent deux fois dans l'espoir de le récupérer.
14: Entomant est aussi une histoire d'amour et de sacrifice. Comme est l'épouse de Kalou, nourrit en secret des sentiments pour Gouré. Pendant des années, elle attend son retour malgré les épreuves. Un personnage incarné par l'actrice ivoirienne Patricia Marcellini.
16: Comme est une sorte d'espoir. Quand on voit comment elle a attendu pendant des années Gouré, elle voit que l'homme qu'elle a toujours aimé revient de guerre. L'espoir fait vivre en fait.
14: Après son avant-première, Entomant est depuis hier soir à l'affiche des salles de cinéma Pathé. Abdelaziz Diallo, Abidjan, RFI.
2: Une histoire d'amitié, d'amour et de sacrifice donc, mais aussi la mise en lumière d'une page méconnue de l'histoire ivoirienne, celle de milliers d'hommes enrôlés pour la plupart de force pour combattre sous le drapeau français pendant la Seconde Guerre mondiale. Pour le docteur Arthur Banga, historien et spécialiste des questions de défense, le film contribue à raviver une mémoire encore trop peu transmise.
17: Que ce soit en Côte d'Ivoire ou dans toute l'Afrique de l'Ouest, il y avait des stratégies qui se mettaient en place pour éviter le départ. On demandait aux hommes de se cacher dans les forêts. On leur faisait boire des liquides qui pouvaient les rendre malades. Les familles se séparaient des gens. Il y avait une incertitude. Personne ne savait à quel moment ils allaient revenir, d'ailleurs. Où allaient-ils? Pourquoi? Quand allaient-ils revenir? Il y avait une grosse inquiétude. Il y a un travail important à faire et c'est très bien que ce soit fait par du cinéma. Il faut aussi qu'il y ait des lieux de mémoire, d'autant plus que la participation des Africains à la Seconde Guerre mondiale est quelque chose de très, très important pour la suite. Tous ceux qui vont revenir de la Deuxième Guerre mondiale autour des années 45 seront importants pour enclencher le processus de décolonisation. Ces anciens combattants ont contribué déjà à casser la peur du blanc, entre guillemets, parce que eux, ils ont vu des blancs souffrir, eux, ils ont vu des blancs mourir, ils sont revenus avec leur récit, avec une perception différente de la vie. Voilà. Et c'est donc quelque chose d'intéressant pour connaître notre histoire de façon générale.
2: L'historien Arthur Banga, au micro d'Abdelaziz Diallo. Un mot de l'actualité sportive et du football et la suite de la CAN féminine. Hier, le Ghana a battu le Cap-Vert 2-0 pour prendre la tête du groupe D. Les Lions indomptables du Cameroun sont-elles venu à bout du Mali 2 buts à 1. À suivre aujourd'hui à 17h, temps universel, le Sénégal, battu lors du premier match, affronte le Kenya. Et puis à 20h, le pays hôte, le Maroc, sera opposé à son voisin algérien.
4: Et vous entendrez le reportage au Maroc de Mathias Reynal qui suit cette CAN pour nous dans une heure. 8h44 à Paris, c'est la revue de presse africaine. Et c'est signé comme chaque jour, du lundi au jeudi, par Frédéric Couteau. Bonjour Frédéric.
18: Bonjour Andréane, bonjour à tous.
4: Elle a eu le rapprochement entre Dakar et Bamako.
18: La venue éclair du président sénégalais Bassirou Diomaye Faye à Bamako avant-hier n'est pas anodine, pointe Mali Web. C'est la première visite d'un chef d'État de la CEDEAO au Mali depuis 2022. Contrairement aux spéculations, cette visite n'avait pas pour objectif de ramener le Mali, le Burkina et le Niger au sein de la CEDEAO. Non, insiste Mali Web. Le président Faye est venu en tant que chef d'État du Sénégal et non en qualité de président en exercice de l'organisation ouest-africaine. Le message est clair. Dakar privilégie le dialogue direct avec l'AES, l'Alliance des États du Sahel. Au cours d'un tête-à-tête au palais de Koulouba, suivi d'une séance de travail élargie aux deux délégations, les deux dirigeants ont abordé des sujets concrets au menu, précise le site malien, la sécurisation du corridor Dakar-Bamako, la coopération énergétique et les défis sécuritaires communs au Sahel. L'ambition affichée par les deux capitales est de poser les bases d'une coopération pragmatique entre la CEDEAO et l'AES afin d'éviter une rupture totale entre voisins.
4: Bassirou Diomaye Faye était-il en mission pour la CEDEAO ou le Sénégal, s'interroge Jeune Africain.
18: Réponse de l'analyste politique sénégalais Abdoulaye Kanté. Eh bien, les deux. La présidence de Bassirou Diomaye Faye à la CEDEAO est placée sous le signe de la sécurité régionale, précise-t-il. Sa diplomatie repose sur la solidarité africaine et la recherche de solutions régionales face à une menace commune, car la dégradation de la situation sécuritaire au Mali finit par affecter l'ensemble de l'Afrique de l'Ouest.
4: En effet, détaille Jeune Afrique, les enjeux sont multiples pour Dakar.
18: Enjeux sécuritaires, tout d'abord, le GSIM, le groupement de soutien à l'islam et aux musulmans, monte en puissance dans la région de Kaï, multipliant les attaques non loin de la frontière sénégalaise et l'établissement régulier de blocus par les djihadistes. Ces derniers attaquent des véhicules de transport et de marchandises pour perturber les échanges commerciaux du corridor Dakar-Bamako, d'où provient une partie du carburant entrant au Mali. Si ces assauts mettent à mal mal l'économie malienne, dont 70% des importations transitent par le port de Dakar. Il en va de même pour le Sénégal, qui perd un client stratégique. Et puis, enjeu diplomatique, pointe encore Jeune Afrique, s'il n'est plus question pour la CDAO de réintégrer les pays de l'AES, la visite du président sénégalais illustre néanmoins une volonté de dégel, alors que leurs aînés se sont montrés plutôt fermes face aux juntes. La nouvelle vague de dirigeants de l'organisation sous-régionale semble, elle, plus pragmatique.
4: Analyse similaire pour aujourd'hui à Ouagadougou.
18: La CDAO sait qu'une coexistence avec les trois pays de l'AES est possible et l'AES semble également disposée à ce modus vivendi pour peu qu'on ne touche pas à ses principes et à ses règles matricielles. D'où la multiplication des intermédiaires, car si Diomaye Faye en tant que président de la CDAO est de fait le médiateur attitré pour parler à l'AES, l'organisation a multiplié les envoyés spéciaux officiels ou tacites, boosté la coopération bilatérale entre le Sénégal et le Mali, rien que le corridor maritime de Dakar dont le principal client est le Mali suffit à justifier ce réchauffement de l'axe Bamako-Dakar, et puis contenir et éradiquer le terrorisme est aussi une autre raison de ce déplacement au Mali.
4: Enfin, autre sujet, les incendies ne frappent pas que l'Espagne et la France.
18: Et oui, près de 2000 départs de feu ont été enregistrés en Algérie depuis le début de la vague de chaleur, début juillet, c'est ce que relève Afrique.com. 6 personnes ont péri et plus d'une centaine ont été hospitalisées alors que les températures approchaient localement les 49 degrés dans plusieurs wilayas du nord. À ce jour, tous les feux en Algérie ont été maîtrisés. Pour la première fois depuis 3 semaines hier, aucun départ n'était signalé sur le territoire algérien. Il aura fallu 20 jours pour venir à bout des incendies. La raison principale, précise Afrique.com, la faiblesse des moyens aériens avec seulement 2 Canadair et quelques AT-802 pour couvrir l'ensemble du nord du pays.
4: Frédéric Couteau, vous revenez dans une demi-heure pour la revue de presse internationale. Avec à la une, l'Ukraine est-elle en train de prendre le dessus face à la Russie?
18: Eh bien, pour le Figaro, nous le verrons. Oui, le vent de la guerre a tourné, un optimisme tempéré, nous le verrons également par des analystes ukrainiens cités par Le Soir à Bruxelles.
4: Rendez-vous juste après le journal de 9h.
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4: Et l'actualité de ce jeudi 30 juillet, dominée donc par les incendies qui touchent une partie du monde en Gironde, dans le sud-ouest de la France. Malgré la canicule de retour, l'incendie est toujours stabilisé. À noter quand même de nouvelles reprises de feu. Et pas qu'en Gironde, le feu a repris aussi à Fontainebleau, près de Paris, mais a été fixé dans la soirée. L'Espagne continue aussi de lutter contre les flammes dans la région de Madrid. En revanche, on apprend ce matin qu'il n'y a presque plus de feu. Les habitants de toutes les localités évacuées ont pu retourner chez eux. En Grèce, quelques 8000 personnes évacuées en Crète face à l'avancée des flammes. Si l'Algérie est débarrassée, semble-t-il, des incendies, le Maroc et la Tunisie luttent toujours activement contre des feux. Et en Turquie, 90 foyers d'incendie ont été recensés sur la journée d'hier. Pour l'ONU, par la voix de son haut commissaire aux droits de l'homme, la violence en Cisjordanie occupée ne fait qu'empirer. L'organe appelle les États à agir pour mettre fin à l'occupation israélienne illégale au regard du droit international. De nouvelles frappes ces dernières heures entre États-Unis et Iran. Une lourde série de frappes. Voilà comment l'armée américaine décrit son action menée dans la nuit. L'agence iranienne Fars annonce 3 morts et des blessés à Keshm. L'armée jordanienne, de son côté, annonce avoir abattu 5 missiles tirés depuis l'Iran. La Russie a lancé cette nuit sur l'Ukraine 74 missiles et près de 300 drones. 13 personnes tués en Ukraine, c'est ce qu'on apprend des autorités dans la capitale ukrainienne mais aussi dans les régions de Dnipropetrovsk et Poltava. Et puis bilan humain alourdi ces dernières heures au Japon après le séisme de mardi. Au moins 30 morts ont été comptabilisés.
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4: Pour les adversaires de Patrice Talon, il s'agit surtout pour l'ex-président béninois de revenir dans l'arène politique. Patrice Talon, qui a cédé sa place à la présidence il y a 2 mois, devient aujourd'hui sénateur, comme son adversaire Boni Yayi, lui aussi ex-président. Et tous deux font partie des 25 membres du tout nouveau Sénat béninois qui s'installe aujourd'hui. Une première dans l'histoire du pays, une deuxième chambre pour le Parlement béninois, donc censée réguler la vie politique. Le Sénat, vivement critiqué par l'opposition, vous allez l'entendre, notre grand invité Afrique, lui, est convaincu de son utilité. Le professeur Gilles Badet, ex-secrétaire général de la Cour constitutionnelle. Aujourd'hui, il enseigne le droit public à l'université d'Abomey-Calavi. Christophe Bobouvier l'a interrogé.
10: Professeur Gilles Badet, bonjour.
19: Bonjour.
10: Le Bénin est un pays où les institutions fonctionnent. Qu'est-ce que ce nouveau Sénat pourra apporter de plus ?
19: Ce Sénat est la deuxième chambre du Parlement béninois et en tant que deuxième chambre, ça apporte un élément de contrôle de qualité du travail qui est fait par l'Assemblée nationale. Autrement dit, le Sénat va désormais veiller à ce que la loi qui va être votée par le Parlement soit d'une qualité meilleure parce que le Sénat a la possibilité de demander une deuxième lecture.
10: Alors les quelques 25 membres de ce nouveau Sénat sont tous désignés, aucun n'est élu. Du coup, l'opposition, les démocrates affirment que c'est une chambre antidémocratique.
19: Ça dépend de comment on regarde la démocratie. Vous savez que les personnes qui ont été élues par le passé ont toujours une légitimité électorale, même si elle est passée. Les anciens présidents de la République se sont tous présentés devant le suffrage universel. Les anciens présidents de l'Assemblée nationale ont tous bénéficié du suffrage universel pour pouvoir être à leur poste. Le Sénat du Canada a pratiquement le même mode de désignation. Il s'agit plutôt de regarder la légitimité, pas la sagesse, parce que toutes les personnalités qui sont au Sénat ont une longue expérience dans la gestion des affaires publiques et c'est ce côté qui est le plus important dans cette affaire et non pas forcément une légitimité électorale fraîche.
10: Alors concrètement, sur ces quelques 25 membres, il n'y aura, on va dire, qu'un opposant et demi, l'ancien président Boni Yayi, qui est un véritable opposant, et l'ancien candidat à la présidentielle Paul Hunkpé, que beaucoup qualifient de figurant. Est-ce que ce Sénat ne risque pas de devenir une simple chambre d'enregistrement ?
19: Non, pour pouvoir dire que le Sénat est une simple chambre d'enregistrement, il faudrait réussir à nous positionner les anciens présidents d'institutions depuis le renouveau démocratique, depuis donc les 35 dernières années, il faudra les positionner dans le camp du pouvoir en place. Quand on parle du pouvoir Talon, il date d'il y a seulement 10 ans. Ce n'est pas le président Talon qui avait désigné Mme Elisabeth Pouyon comme présidente de la Cour constitutionnelle, qui avait désigné le président Robert Dossou, ni le président Théodore Olo, encore moins les anciens présidents de l'Assemblée nationale Bruno Amoussou, Adrien Oumbedi, Mathurin Kofinango, Idi Kolaole. Donc si on prend le repère du président Talon pour analyser, on pourrait se tromper.
10: Il y a 6 mois, l'ancien président Boni Yayi annonçait qu'il boycotterait ce Sénat, mais il vient de changer d'avis en disant qu'il siégerait pour défendre notamment les libertés publiques. Est-ce que ce Sénat peut devenir l'enceinte où résonnent notamment les noms des opposants politiques, Rekia Madougou et Joël Aïvo, qui sont en prison depuis plus de 5 ans maintenant?
19: Oui, compte tenu de la qualité des personnalités qui sont dans ce Sénat et de ce que ces personnalités-là ont envie de laisser une trace positive dans l'histoire parce qu'elles n'ont plus rien à perdre, ce ne sont pas des personnes qui ont faim et qui ont besoin de positionnement politique. Ils ont eu déjà occupé les plus hautes fonctions de l'État et ont des pensions suffisantes. Donc, je pense que leur envie aujourd'hui, c'est d'apporter une contribution pour la paix et il n'est pas exclu qu'effectivement, les débats sur les personnes qui sont en conflit avec la loi ou qui sont en prison, que ces débats-là reviennent au sein du Sénat et que par leur sagesse, ils contribuent à ce que tous les enfants du pays participent au développement de ce pays-là dans l'unité nationale.
10: Ce qui frappe beaucoup d'observateurs, c'est que Patrice Talon va être membre de ce Sénat et qu'il l'a fait créer juste avant de quitter le pouvoir, il y a 6 mois. Est-ce que ce n'est pas une façon pour lui de se protéger contre d'éventuelles poursuites judiciaires ?
19: Oh, je ne peux pas le dire de manière radicale parce que, en cette matière, c'est l'Assemblée nationale qui a la totalité de la maîtrise de la procédure pour mettre en jeu la responsabilité d'un ancien président de la République. C'est au niveau de l'Assemblée nationale qu'il y a la procédure de poursuite. C'est l'Assemblée nationale qui autorise la poursuite, c'est l'Assemblée nationale qui autorise la mise en accusation et donc je vois mal le Sénat bloquer une procédure de mise en accusation alors que l'Assemblée nationale l'aurait autorisée.
10: Si Patrice Talon est élu aujourd'hui président de ce nouveau Sénat, est-ce qu'il ne va pas continuer d'exercer une influence politique importante sur le cours des événements ?
19: L'influence politique peut-être, mais cette influence politique, il aurait eu de toutes les façons. Je crois qu'il y a un véritable équilibre entre les pouvoirs. L'organe qui peut faire peur au président de la République le plus, c'est encore l'Assemblée nationale qui a le pouvoir de faire une sorte d'impeachment au président de la République, d'impeachment à l'américaine, c'est-à-dire de l'envoyer devant la Haute Cour de justice. Donc on ne peut pas laisser l'Assemblée nationale et la Haute Cour de justice, qui sont les organes de poursuite et de jugement du président de la République, et regarder vers le Sénat qui explicitement n'a pas le pouvoir de sanctionner le président de la République et que le président de la République peut contourner s'il n'est pas d'accord en prenant ses pouvoirs de mesure exceptionnelle. Le Sénat n'est pas véritablement le Léviathan ou l'animal sauvage qui viendrait dévorer le président de la République. Je pense qu'il y a plutôt un équilibre et que le Sénat est là qui va donner les conseils, qui va accompagner le président dans la réussite de son mandat.
20: Professeur Gilles Badet, merci.
4: Avec Christophe Boisbouvier, le professeur Gilles Badet, spécialiste de droit public, ex-secrétaire général de Cour constitutionnelle. Ces prochaines semaines, on réécoute ensemble le meilleur de Maman sur RFI. Aujourd'hui, un mot sur le conflit d'intérêts devenu, dites-vous, Maman, une espèce en voie de disparition.
21: Oui, mesdames et messieurs, rendons hommage à ce mammifère en voie d'extinction, cette espèce qui se fait de plus en plus rare, de son nom latin, Conflictus interestus, mais plus connu dans les palais de justice sous son nom d'état civil, le conflit d'intérêts. Eh oui, les temps sont tristes, parce que les en haut, ont fini par avoir la peau du conflit d'intérêts. Oui, fini, réglé, disparu. Grâce à des années de recherche, ils ont trouver le moyen de s'en débarrasser enfin, sans que ça fasse du bruit. C'est simple, ils ont juste éliminé le mot « conflit » pour ne laisser que les intérêts, leurs intérêts. Il n'y a plus de conflit d'intérêts parce qu'il n'y a plus de deux camps face à face. Il n'y a plus eux et nous, il n'y a plus que eux. Tu sais, les pauvres, les jaloux, les sans-intérêt. Avant, on disait « mais c'est pas normal, le nouveau ministre de la Santé vient du plus grand laboratoire pharmaceutique où il travaillait avant. Il y a conflit d'intérêts là !» Maintenant, on dit « formidable !» Le nouveau ministre connaît déjà les couloirs du lobby. Il va gagner du temps. Autrefois, le conflit d'intérêts était une faute morale. Aujourd'hui, c'est une qualification professionnelle, un fait de guerre à mettre en bonne place sur ton CV. Si t'as pas fait au moins trois passages entre cabinet ministériel et conseiller d'administration, mon ami, tu ne mérites pas ta carte VIP de membre de l'élite. Depuis un moment, on ne nomme plus des ministres. Non, on fait des placements. On investit dans un copain, on touche des dividendes politiques. C'est de la gouvernance actionnaire. La démocratie est cotée en bourse. À la hausse ou à la baisse, mon ami, tu gagnes toujours. Mais la vraie innovation, c'est que tout cela se fait avec le sourire. Hein. On ne ment plus, on assume, on défend ses alliés et tout le monde applaudit parce que c'est honnête, c'est transparent. On est passé du conflit d'intérêts à la transparence d'intérêts, ou plutôt à la transparence intéressée, parce qu'au bout de cette transparence, il y a un intéressement dans l'investissement. Ça fait beaucoup de S, ça, beaucoup de dollars. C'est pour ça que chacun exhibe ses conflits en vitrine comme des trophées. Là où auparavant il se gérait derrière les portes et fenêtres closes des salles feutrées de conseils d'administration. Et quand on leur demande « Mais monsieur, c'est pas un peu gênant hein, d'être juge et parti ?» Ils répondent « Mais pas du tout, c'est plus rapide et ça coûte moins cher aux contribuables. » En fait, le conflit d'intérêts a été remplacé par un nouveau mot magique, la synergie. Quand le ministre et son ancienne entreprise travaillent main dans la main, ce n'est plus du trafic d'influence, c'est une collaboration publique-privée dans un esprit d'efficacité. C'est beau comme un slogan d'école de commerce, tout ça. Allez, voilà, vous avez tout le week-end pour me faire une dissertation sur tout ça et sans conflit d'intérêts. Hein. À lundi.
4: Et bon, on s'y met. Merci, Maman. RFI Matin continue jusqu'à 10h dans une minute, le journal.
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25: Um 9 Uhr mit Markus Westhoff. Der Deutsche Städtetag fordert von Bund und Ländern deutlich mehr Geld für die Klimaanpassung. Hauptgeschäftsführer Schuchert sagte dem Redaktionsnetzwerk Deutschland, nötig seien Investitionen in Milliardenhöhe. Aus Berlin berichtet Birte Sönnigsen.
26: Es sollen etwa mehr Bäume gepflanzt und Grünflächen angelegt werden, um Städte natürlich herunterzukühlen. Sonnensegel in Innenstädten oder auf Spielplätzen sollen Schatten spenden. Weniger Asphalt und ein kluges Wassermanagement dafür sorgen, dass genug Wasser in den Städten bleibt und selbst bei Starkregen keine großen Schäden entstehen. Das könnten die Städte alleine nicht stemmen. Deshalb fordert der Städtebund, dass sich Bund und Länder dauerhaft an den Kosten für den Klimaschutz und die Anpassung an den Klimawandel beteiligen. Förderprogramme, wie es sie aktuell gibt, reichen aus Sicht des Städtetages nicht aus.
25: Heute ist nach den Berechnungen der Umweltorganisation Global Footprint Network der Erdüberlastungstag. Damit wird symbolisch der Tag im Jahr markiert, an dem die Menschheit mehr natürliche Ressourcen verbraucht hat, als die Erde nachproduzieren kann. Zu diesem ökologischen Fußabdruck gehören etwa das Roden von Wäldern, die Entnahme von Wasser aus natürlichen Reservoiren, aber auch der Ausstoß von klimaschädlichen Gasen wie CO2. Der Verbrauch von Ressourcen ist in den einzelnen Ländern sehr unterschiedlich. Würde der Rest der Welt so leben wie Deutschland, wäre der Überlastungstag bereits am 10. Mai. Trotz der weiterhin hohen Spritpreise hat sich der Co-Vorsitzende der Energietaskforce der Bundesregierung Müller gegen einen Preisdeckel ausgesprochen. Das könne nach hinten losgehen und das Angebot weiter verknappen, sagte er im ARD-Morgenmagazin. Stattdessen müsse das Angebot erweitert werden, so der CDU-Politiker.
0: Ich habe die Bundesenergieministerin gebeten, über weitere Freigaben der Ölreserven nachzudenken. Wir brauchen mehr Angebot im Markt. Wir haben 26% zu wenig Angebot im Markt. Und mit mehr Angebot im Markt schaffen wir es auch, die Preise zu senken.
25: Eine Freigabe von Ölreserven, wie zu Beginn des Iran-Kriegs bereits einmal geschehen, müsse international abgesprochen werden, sagte Müller. Ein deutscher Alleingang helfe da nicht. Die Deutsche Bahn hat in den ersten 6 Monaten des Jahres Gewinn im Kernbereich gemacht, zum ersten Mal seit 7 Jahren. Das berichten mehrere Medien. Demnach hat die Bahn einen Überschuss im dreistelligen Millionenbereich eingefahren. Außerdem habe es mit 960 Millionen die höchste Zahl an Fahrgästen seit der Corona-Pandemie gegeben. Am Vormittag stellt Bahnchefin Paller die Halbjahreszahlen offiziell vor. Der Bundesgerichtshof in Karlsruhe entscheidet am Vormittag darüber, ob die Vergabe von Gütesiegeln an Ärztinnen und Ärzte unzulässig ist. Eine Zeitschrift zeichnet seit Jahren Mediziner aus, die das Siegel dann als Werbung nutzen dürften. Die Wettbewerbszentrale findet das irreführend und hat geklagt. Der Europäische Fußballbund UEFA hat seine 55 Landesverbände zu einer Krisensitzung am Nachmittag zusammengerufen. Wie der norwegische Verband mitteilte, soll ein gemeinsames Vorgehen gegen die Pläne von FIFA-Präsident Infantino abgesprochen werden. Nach Medienberichten soll dabei auch ein möglicher WM-Boykott Thema sein. In einer am Abend verbreiteten Videobotschaft hat Infantino seine Pläne verteidigt, WM-Rechte teilweise an Investoren zu verkaufen. Dies sei eine einmalige Chance, die weltweite Entwicklung des Fußballs deutlich zu beschleunigen, so Infantino. Der baden-württembergische SPD-Fraktionschef Binder schlägt vor, auf den geplanten Bau eines Ausweichgebäudes für die Stuttgarter Oper zu verzichten. Stattdessen solle das Stuttgarter Ballett und die Oper während der Sanierung auf Tour durch Baden-Württemberg geschickt werden, um die zahlreichen Bühnen im Land zu bespielen, sagte Binder der deutschen Presseagentur. Die Kosten allein für das Ausweichgebäude werden aktuell auf knapp 300 Millionen Euro geschätzt. Der Verwaltungsausschuss des Stuttgarter Gemeinderats hat die Entscheidung, wie es mit der Opernsanierung weitergehen soll, gestern auf Ende September verschoben. SWR Nachrichten, Redaktion Peter Mühlfeit.
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1: Mit Petra Waldvogel. Kein Tag zum Feiern heute. Dieser 30. Juli ist nämlich Erdüberlastungstag. Der Tag im Jahr also, ab dem die Menschheit sozusagen ökologisch auf Pump lebt. Ab jetzt verbrauchen wir mehr natürliche Ressourcen und Dienstleistungen, als die Erde in einem ganzen Jahr erneuern kann. Das genaue Datum wird jedes Jahr von der internationalen Umweltdenkfabrik Global Footprint Network berechnet. Die Methode dahinter wird allerdings immer wieder kritisiert. Stefanie Peik hat recherchiert, was das Bild vom Erdüberlastungstag leisten kann und was nicht.
5: Das Bild vom Erdüberlastungstag ist anschaulich. Bei einer kleinen Umfrage im Park können viele etwas damit anfangen.
6: Der Tag, an dem wir unsere Ressourcen, die Ressourcen dieser Erde verbraucht haben.
7: Wir bräuchten mehrere Erden.
8: Das ist zu viel wahrscheinlich, was wir da treiben, oder?
9: Wo soll das enden? Irgendwann wird der Tag immer früher kommen.
27: Also, dass wir mit unserer Erde nicht gut umgehen,
9: dass wir die ausbeuten und dass wir ihr viel zu viel zumuten.
5: Wir verbrennen Öl, Gas und Kohle und stoßen so Unmengen des Klimagases CO2 aus. Wir versiegeln Böden, fällen Bäume und verschwenden Lebensmittel, als gäbe es keinen Morgen. Für ihren Konsum in diesem Jahr bräuchte die Menschheit demnach eigentlich nicht nur eine Erde, sondern noch fast eine Dreiviertelerde dazu, konservativ gerechnet. Wenn alle so leben würden wie die Menschen in Deutschland, wären sogar knapp 3 Erden nötig. Das ist die Botschaft der Umweltdenkfabrik Global Footprint Network. Einer ihrer Gründer ist Mathis Wackernagel.
11: Kinder verstehen es besonders gut, Minister weniger.
5: Wackernagel vergleicht das Ganze mit Geld auf dem Konto.
11: Wie viel verdiene ich und wie viel gebe ich aus und bis wann habe ich mein Geld fürs Jahr aufgebraucht? Das nützt nicht zu wissen.
5: Aber wie genau misst man den Raubbau an der Natur? Konkret rechnen die Wissenschaftler für ihre Buchhaltung nicht mit Euro oder Dollar, sondern mit einem standardisierten Flächenmaß, sogenannten globalen Hektar. Dabei wird gegenübergestellt, wie viel Fläche braucht die Menschheit in diesem Jahr für Ackerbau, Viehweiden, Fischerei, Waldprodukte, für Siedlungen und die langfristige Bindung ihrer CO2-Emissionen. Und wie viel produktive Fläche steht tatsächlich zur Verfügung. Dabei kommt raus, das passt nicht zusammen. Was bei der Rechnung mit Abstand am stärksten zu Buche schlägt, ist unser CO2-Ausstoß. Um den auf ein Flächenmaß runterzurechnen, wird geschätzt, wie viel Waldfläche nötig wäre, um all die CO2-Emissionen langfristig zu binden, die nicht schon von den Ozeanen aufgenommen werden. Kritiker finden das fragwürdig, etwa der Klimaökonom Hubertus Barth, Geschäftsführer am Institut der Deutschen Wirtschaft in Köln. Sein Blick auf das Bild vom Erdüberlastungstag.
12: Es werden verschiedene Dinge zusammengepackt, die eigentlich sehr unterschiedlich sind. Und dann wird die Botschaft abgeleitet, wir verbrauchen mehr Erden, als wir haben. Und natürlich verbrauchen wir nicht mehr Erden. Das ist kein Flächenproblem, was wir mit CO2 haben, sondern das ist ein Problem des CO2s in der Atmosphäre.
5: Dazu kommt, wenn man bei der Berechnung des ökologischen Fußabdrucks der Menschheit die CO2-Emissionen weglassen würde, dann gäbe es überhaupt keinen Erdüberlastungstag. Dann würden nämlich in Anführungsstrichen nur rund 0,7 Erden gebraucht. Mathis Wackernagel vom Global Footprint Network hält diese Überlegung für hypothetisch. Klar, sagt er, ohne das Klimagas CO2 gäbe es keinen Erdüberlastungstag, ohne Menschen aber auch nicht. Außerdem betont er, selbst der Verbrauch von rechnerisch 0,7 Erden sei ein Problem.
11: Es gibt auch andere wilde Tiere, nicht nur uns. Ökologen haben zum Beispiel vorgeschlagen, dass die Hälfte der Kapazität der Erde nicht genutzt werden soll, wenn wir die Artenvielfalt einigermaßen stabil halten wollen.
5: Wackernagel gesteht ein, dass der ökologische Fußabdruck und der Erdüberlastungstag vieles nicht abbilden, auch weil zuverlässige Daten fehlten. Etwa dazu, wie viel von dem besonders klimaschädlichen Gas Methan von wem freigesetzt wird oder zu den genauen Folgen von Waldbränden. Wahrscheinlich werde der Raubbau an der Erde unterschätzt und er werde enden. Die Frage sei nur wie, by design or by disaster, durch Planung oder durch Katastrophen. Das müsse uns nicht lähmen, im Gegenteil.
11: Wenn wir das wissen, dann können wir uns darauf vorbereiten. Das ist eigentlich ein Weg aus der Hilflosigkeit. Wir könnten, wenn wir wollen.
13: Und wir sollten vielleicht wollen, um dem Klimawandel noch irgendwas entgegenzusetzen. Die Folgen sind nämlich auch bei uns inzwischen nicht mehr zu übersehen. Ein Beispiel, die Donau. Sie führt gerade Niedrigwasser und das auf historischem Niveau. An vielen Stellen wurden die niedrigsten Pegelstände der letzten 30 Jahre gemessen. Und das hat schwerwiegende Folgen. Fische sterben, Wasser für die Landwirtschaft fehlt und bei der Donauschifffahrt, da sieht es gerade ziemlich schwierig aus. Unser Korrespondent Oliver Schosch berichtet.
14: Das österreichische Donaukreuzfahrtschiff MS Primadonna ist auf dem Weg von Passau nach Wien. 160 Passagiere sind an Bord. Sie sind entspannt und genießen eine Weinprobe. Noch gehen sie davon aus, dass bei ihrer Reise alles glatt laufen wird, trotz der niedrigen Wasserstände an der Donau. Oben auf der Brücke ist die Stimmung angespannt, bei Kapitän Radomir Bobokovic.
15: Wir haben schon heute Nachmittag, das war Prognose, Wetterprognose, kommt ein bisschen Wasser, aber das passiert leider nicht.
14: Dabei war bis zur heutigen Etappe noch alles gut gegangen. Die ersten 150 Flusskilometer von Passau bis Grein in Oberösterreich hat das Schiff geschafft. In Grein gab es dann einen Stopp mit einer Radtour. Und dann wollte Radomir Bobokowitsch eigentlich weiterschippern durch Niederösterreich, durch die Wachau, vorbei am berühmten Stift Melk, das imposant auf einem Felsen thront. Doch dort ist der Wasserstand zu niedrig.
15: Heute 10 Uhr war Pegel, welcher ist zuständig für Teil Melk, hat ausgefallen bis 1,12 Meter.
14: Der normale Pegelstand der Donau bei Melk liegt bei 3 bis 3,5 Meter. Ein Pegelstand von 1,12 Meter bedeutet, dass es in der Hauptfahrrinne, da wo die Donau am tiefsten ist, nur noch knapp über 2 Meter tief ist.
15: Und dann, wir haben gerechnet, bei Schleuse, oder nach die Schleuse Melk weiter nach Wien, das ist Gebiet Wachau, ist sehr gefährlich. Für eine normale oder sichere Fahrt müssen wir Minimum 1,45 Meter oder 1,50 Meter Pegel sein.
14: Radomir Bobokowitsch entschließt sich, die Fahrt abzubrechen und hier in der Nähe zu ankern. Doch was ist mit den Passagieren? Wie werden sie reagieren? Weiter flussabwärts in Ungarn sieht es aktuell ziemlich düster aus mit Donaukreuzfahrten. An vielen Anlegeplätzen können die Schiffe gar nicht erst losfahren. Die Hauptstadt Budapest ist von der Schifffahrt nahezu abgetrennt, erzählt Judith Kannel von Continental Travel, einer der führenden Reiseagenturen in Budapest.
2: Das ist eine hydrologische Ausnahmesituation. Die meisten Schiffe können nicht nach Budapest einschiffen. In Budapest liegen hier auch im Hintergrund zwei Avalon-Schiffe. Ein Viva Enjoy-Schiff und im Koma herum weitere Viking-Schiffe und auch südlich von Budapest in Ordos und in Mohács noch weitere Schiffe. Wir besprechen mit den Reedereien zusammen und Hand in Hand arbeiten wir auch mit den Kollegen, also in Österreich, in der Slowakei, Serbien, dass wir verschiedene gute, schöne Ersatzprogramme für diese Gäste anbieten können. Natürlich müssen wir einige Strecken mit Bussen anfahren.
14: Doch es passieren noch andere Dinge durch das Niedrigwasser der Donau. In Budapest mussten Spezialkräfte eine aufgetauchte Weltkriegsbombe entschärfen. In Rumänien mussten zwei Reaktoren des Kernkraftwerks Cernavoda heruntergefahren werden, mangels Kühlwassers. Rumänien verzeichnet den niedrigsten Donaupegel seit 30 Jahren. In der Landwirtschaft wurde die Bewässerung aus der Donau stark eingeschränkt. Es kommt zu Ernteausfällen.
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13: Das neue Kabinett steht, die neuen Minister sind eingeführt, der neue Fraktionschef ist gewählt und es ist Sommer. Und mit der jetzt endlich beginnenden Sommerpause sollte ein bisschen Ruhe einkehren in der CDU-CSU-Fraktion im Bundestag. Nach dem Rücktritt von Jens Spahn wollte Bundeskanzler Merz, dass es schnell geht mit dem Regierungsumbau. Das hat auch geklappt, nur eben nicht ganz so reibungslos wie gewünscht. Frank Eichmann.
10: Die gute Nachricht für Friedrich Merz, nur 11 Tage vergingen nach dem Rücktritt von Jens Spahn, bis dessen Nachfolger mit soliden 92% gewählt wurde. Neben Thorsten Frey als neuem CDU-CSU-Fraktionschef klärte Bundeskanzler Merz ebenfalls in kurzer Zeit weitere Personalien. 3 neue Minister sind ernannt. Trotzdem schwächelt seine CDU, räumte Merz ein und fand doch etwas Positives.
16: Wir sind eine der ganz wenigen christdemokratischen Parteien, die in Europa überhaupt noch in der Regierungsverantwortung stehen. Aber mir persönlich reicht das nicht.
10: Die Regierungsumbildung allerdings kein geglückter Aufbruch, weil der Bundeskanzler sie schlecht umsetzte. Bestes Beispiel Verkehrsminister Schnieder, den Merz vor einer Woche vom bevorstehenden Rauswurf informierte, nur sagte dann der gefundene Nachfolger kurzfristig ab, sodass eine Hängepartie folgte und Schnieder selbst um Rücktritt bat. Aber warum musste der Verkehrsminister überhaupt gehen? Was ist das für ein Führungsstil?
17: Es gab eine offene und auch wirklich kritische Diskussion.
10: So nach der mehr als 3-stündigen Unionsfraktionssitzung der CDU-Abgeordnete Matthias Mittelberg.
17: Aber es gab auch ein ehrliches Eingeständnis vom Bundeskanzler, dass er Fehler gemacht habe, vor allen Dingen was den Umgang unter uns angeht.
10: Nun also Blick voraus. Nach der Sommerpause warten große Reformbaustellen und schwierige Landtagswahlen. Und das räumte der neue Unionsfraktionschef Frey ein, mit inzwischen 7 Jahren ohne Wirtschaftswachstum und mit schwindendem Vertrauen der Bevölkerung in die Regierungsparteien. Wir müssen die Lebensverhältnisse verbessern, sagt Frey. Und zur Arbeit mit dem Koalitionspartner SPD verspricht er am Abend im ZDF, trotz unterschiedlicher Ideen in wichtigen Politikbereichen.
18: Also erstens, wir werden harte Debatten führen und zweitens, wir werden zu Lösungen kommen, denn beides ist notwendig. Niemand kann sich etwas kaufen von einer ganz starken politischen Meinung, die aber am Ende nicht in einem Gesetz endet.
10: Erstmals in ihrer Geschichte hat die Bundesrepublik jetzt mit Nina Warken eine Kanzleramtschefin. Die erklärte im ARD-Brennpunkt, wie sie als quasi rechte Hand des Kanzlers die bevorstehenden großen Reformen angehen will.
4: Ja, es geht darum, viele Enden zusammenzubinden, ansprechbar zu sein für die Kolleginnen und Kollegen im Parlament, in den Ländern und dann eben zu versuchen, sich vielleicht weniger mit sich selbst zu befassen, aber vor allem die Gesetze, die man beschließt, wirklich den Bürgern näher zu bringen.
10: Der Nachfolger Warkens als Gesundheitsminister ist der Ex-CDU-Generalsekretär Carsten Linnemann. Sein Vorhaben?
19: Ein Gesundheitssystem, was mit zu den teuersten weltweit gehört, besser machen, effizienter machen, ja, vielleicht auch gerechter machen.
10: Gute Vorsätze auch vom neuen Verkehrsminister Steffen Bilger beim Antrittsbesuch in seinem Ministerium.
20: Ich will mit Ihnen gemeinsam dafür sorgen, dass die Verkehrsinfrastruktur Stück für Stück aus den negativen Schlagzeilen herauskommt, einfach weil sie wieder funktioniert und für die Menschen da ist.
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13: Hitzig ist dieses Wetter. 31 bis 39 Grad sind es heute. Vor allem extrem gewittrig wird es dadurch. Ab dem Mittag immer mehr Wolken, windiger auch und dann eben die ersten Schauer oder Gewitter. Muss nicht überall sein, aber vereinzelt zum Teil auch heftig. Heute Nacht ziehen die Schauer dann wieder ab, die Wolken lockern auf, die Temperaturen sinken auf 21 bis 14 Grad. Morgen Sonne und Wolken gemischt, später wieder örtlich Schauer oder auch kräftige Gewitter. Am Samstag schauert es dann nur noch selten. Es ist insgesamt freundlicher und nicht mehr ganz so heiß.
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13: Der Deutsche Städtetag fordert von Bund und Ländern deutlich mehr Geld für die Klimaanpassung. Hauptgeschäftsführer Schuchert sagte dem Redaktionsnetzwerk Deutschland, nötig seien Investitionen in Milliardenhöhe. Der neue Unionsfraktionschef Frei hat in der ARD angekündigt, dass er bereits im kommenden Monat Änderungen im Umgang mit extremistischen Gefährdern angehen will. Hintergrund ist der islamistische Terroranschlag auf den Christopher Street Day in Berlin. Als Beispiele nannte er die Möglichkeit der Präventivhaft und den verstärkten Einsatz der elektronischen Fußfessel. Bei russischen Angriffen auf die Ukraine sind mindestens 8 Menschen getötet worden. Nach Angaben der Behörden vor Ort starben mindestens 4 Erwachsene und 2 Kinder nahe Kryvyi Rih in der Zentralukraine durch eine ballistische Rakete. 2 weitere Menschen wurden in der Region Poltawa und der Hauptstadt Kiew getötet. In Griechenland und der Türkei sind inzwischen auch Waldbrände ausgebrochen, unter anderem auf Kreta und in der Urlaubsregion rund um Antalya. In Spanien vermelden die Behörden unterdessen vorsichtige Entspannung. Auch in der besonders betroffenen französischen Region um Bordeaux hat sich die Lage nicht weiter zugespitzt.
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13: Was passiert in Berlin und in den Ländern? Vor allem mit großer Aufmerksamkeit werden derzeit die politischen Ereignisse in Sachsen-Anhalt beobachtet. Dort wird am 6. September ein neuer Landtag gewählt. Das Besondere daran ist, dass die in Sachsen-Anhalt als gesichert rechtsextrem eingestufte AfD durchaus realistische Chancen hat, dort zum ersten Mal in einem Bundesland die Regierung zu stellen. Vor diesem Hintergrund haben der Mitteldeutsche Rundfunk, der Westdeutsche Rundfunk sowie die Tageszeitungen Volksstimme und Mitteldeutsche Zeitung ein repräsentatives Stimmungsbild in Auftrag gegeben, und zwar beim Wahlforschungsinstitut Infratest DIMAP. Jochen Müller in Magdeburg. Was genau ist dabei rausgekommen?
21: Naja, die Wahlforscher haben genau 1149 Menschen in Sachsen-Anhalt gefragt, welche Partei sie denn wählen würden, wenn am kommenden Sonntag Landtagswahlen wären. Und im Vergleich zur letzten Wahlumfrage im Mai hat sich eigentlich gar nicht so schrecklich viel verändert. Mit Abstand stärkste Kraft wäre weiterhin die AfD mit 41%. Die Partei hat nichts verloren, aber, das muss man auch sagen, sie hat nichts dazu gewonnen. Die CDU hätte leichte Verluste, käme auf 24%. Die Linke würde leicht zulegen auf 13%, die SPD käme auf 7%, bliebe also im Landtag, ebenso die Grünen mit 5%. Das Bündnis Sarah Wagenknecht bliebe unter der 5%-Hürde, die FDP wäre in der Kategorie Sonstige schlicht und ergreifend verschwunden.
13: Und was würde das für die Regierungsbildung bedeuten?
21: Also die Wahlforscher betonen, dass es sich hier eben nur um eine Momentaufnahme handelt. Da kann sich bis zur Wahl Anfang September noch vieles ändern. Viele Wähler entscheiden sich ja beispielsweise erst in der Wahlkabine, wo sie ihr Kreuz machen. Und dann gibt's in solchen Umfragen immer eine Schwankungsbreite von 2 bis 3 Prozentpunkten. Also Fakt ist, die AfD ist weiterhin stark, kann aber nicht zulegen, stagniert bei 41%. Die übrigen Parteien kommen zusammen auf 48%, allerdings auch nur, wenn man die Linkspartei dazu nimmt. Und damit hat ja bekanntlich die CDU ein großes Problem, denn zur Linkspartei gibt's ja weiterhin den Unvereinbarkeitsbeschluss. Ansonsten hat die AfD gute Werte. Auf die Frage, wem trauen sie am ehesten zu, die wichtigen Aufgaben zu lösen, sprechen sich 36% der Befragten für die AfD aus und nur 16% für die CDU. Und dann werfen wir noch schnell einen Blick auf die wichtigsten Probleme, die gelöst werden sollen. 15% nennen das Thema Einwanderung und Asylpolitik, 12% sagen, es müsse mehr geschehen bei der Bildung und 7% nennen den Rechtsruck.
13: Nun macht die AfD ja schon seit geraumer Zeit Wahlwerbung mit ihrem immer strahlenden und lachenden Spitzenkandidaten Ulrich Siegmund. Wie sind denn dessen Werte?
21: Ja, die sind tatsächlich etwas besser als die vom CDU-Kandidaten Sven Schulze. Schulze kommt auf der Zufriedenheitsskala auf 29%, Siegmund auf 35%. Und wenn wir dann mal schauen, wie das vor 5 Jahren bei der Landtagswahl war mit Rainer Haseloff, dem damaligen Ministerpräsidenten, der kam damals auf 67% Zustimmung.
13: Jochen Müller über die Ergebnisse der Infratest-DiMAP-Umfrage zur Landtagswahl in Sachsen-Anhalt. Gewählt wird dort am 6. September.
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13: Bettensteuer. Das klingt schon nicht schön und das finden auch beileibe nicht alle gut. In Mainz aber gibt es jetzt schon einen Monat lang eine solche Bettensteuer, also eine Abgabe für Übernachtungen in Hotels und Gästezimmern. Pro Person und Nacht kostet das jetzt gestaffelt zwischen 2 und 5 Euro extra. Damit will die Stadt Mainz ihre Haushaltskasse füllen. Aber vor allem Hotelbetriebe hatten vorm Start dieser sogenannten Beherbergungsabgabe, wie sie offiziell heißt, große Vorbehalte, zum Beispiel wegen des bürokratischen Aufwands. Sarina Fischer hat stellvertretend ein Mainzer Hotel besucht und nachgefragt, wie die neue Bettensteuer denn dort angelaufen ist.
0: Hallo, schönen guten Tag.
1: Guten Tag.
0: Haben Sie das Hotel gut gefunden?
1: Ja.
0: Sehr gut.
22: Jana Lindner-Wert arbeitet schon seit 17 Jahren im Mercure Hotel in Mainz. Die Direktionsassistentin hat so viel zu tun wie noch nie, erzählt sie, seit ab Anfang Juli die neue Beherbergungsabgabe in Mainz gilt.
0: Wir müssen in jede einzelne Reservierung reingehen in unserem Hotelsystem, um zu schauen, ist die Buchung abgabepflichtig. Denn es gibt ja die Ausnahmeregelung, dass bestimmte Buchungen davon noch befreit sind. Und dann gehen wir hin, schauen uns den Preis an. Welche Abgabe diese Reservierung betrifft, ist schon ein hoher Zeitaufwand.
22: Die Ausnahmeregelung besagt, wer schon vor dem 1. Mai eine Übernachtung bis Ende März 2027 gebucht hat, muss dafür noch keine Bettensteuer zahlen. Daneben macht vor allem die Staffelung die Sache in Mainz kompliziert, denn die Höhe der Abgabe liegt zwischen 2 und 5 Euro und hängt vom Preis des Hotelzimmers ab.
0: Es kann sein, dass sich der Preis während des Aufenthaltes ändert, dass unterschiedliche Abgaben fällig sind. Viele Gäste buchen auch mit Frühstück, das heißt, wir müssen das Frühstück erst noch rausrechnen. Hinzu kommt noch die Personenzahl im Zimmer, eine Familie mit 2 Erwachsenen, 2 Kindern, dann müssen wir das Ganze noch durch 4 rechnen.
22: Und erst dann wissen Sie, für diese Nacht, dieses Zimmer und diese Personen wird diese Abgabe fällig. Das Hotelsystem im Mercure Hotel kann das alles nicht automatisch erkennen. Jana Lindner-Wert und ihr Team sitzen deshalb jeden Tag immer wieder am Computer, prüfen die Buchungen manuell und dokumentieren die Abgaben in Excel-Tabellen. Auch Hoteldirektor Jürgen Axel würde sich wünschen, dass die Stadt diese Staffelung nochmal überdenkt.
23: Es wird von der Politik immer geäußert, dass man Bürokratie abbauen will. In dem Fall hat man uns wirklich zugeschüttet mit Verwaltungsaufgaben. In vielen anderen Städten ist es einfacher. Da gibt es einen Satz von x Prozent pro Übernachtung und Person oder einen Betrag x, 3 Euro, 4 Euro pro Person.
22: Bei allem Aufwand lobt der Hoteldirektor aber auch, dass die Stadt der Mainzer Hotelbranche bei der Ausgestaltung der Bettensteuer in einigen Punkten entgegengekommen sei. Zum Beispiel wurde festgelegt, dass nicht die Hotels, sondern die Gäste der Stadt das Geld schulden, falls sie die Bettensteuer nicht zahlen würden. Ein wichtiges Detail, betont Jürgen Axel.
23: Wir hatten in den letzten 4 Wochen noch nicht den Fall, dass jemand gesagt hat, ich zahle das nicht. Wenn dieser Fall einmal eintreten sollte, würden wir das melden, weil sie sind abgabepflichtig und dann obliegt es der Stadt, wie sie den Betrag dann einzieht.
22: Bisher habe sich aber noch kein Gast beschwert über die neue Beherbergungsabgabe. Die meisten haben offenbar kein Problem damit, sagen sie auch selbst.
24: Es ist für mich fast üblich, dass ich überall immer irgendeine Taxe zahlen muss.
25: So oft reise ich nicht. Lieber Euro, die bezahle ich.
26: Hat Einzug gehalten in fast allen großen Städten. Diesen Beitrag zahle ich eigentlich gerne, wenn es dann der Stadt zugutekommt.
22: Bis zu 4 Millionen Euro jährlich will die Stadt Mainz mit der neuen Bettensteuer einnehmen. Ein Teil davon soll wieder in den Tourismus fließen. Davon würden Sie am Ende auch profitieren, findet der Hoteldirektor. Und gegen die Abgabe an sich habe er nichts.
23: Es ist sicherlich auch ein gewisser Druck da gewesen, dass die Stadt das machen musste. Dafür haben wir Verständnis, dafür arbeiten wir auch mit der Stadt zusammen. Der Knackpunkt ist eben das Thema der gestaffelten Beherbergungsabgabe und dem ganzen Verwaltungsaufwand, der damit verbunden ist.
22: Wenn der sich reduzieren ließe, würde sich auch Jana Lindner-Wert freuen, damit sie und das Team sich wieder mehr ihren Gästen widmen können und weniger den Excel-Tabellen am Computer.
13: Aber ohne Bürokratie scheint bei uns eben wirklich nichts zu gehen. Keine Steuer, sondern gleich ein Verbot will die Deutsche Bahn einführen. Die macht heute endlich mal wieder positive Schlagzeilen. In den ersten 6 Monaten dieses Jahres wieder Gewinn gemacht zu haben, zum ersten Mal seit 7 Jahren. Auch die Zahl der Fahrgäste ist deutlich gestiegen, aber das nur am Rande. Alltag für alle, die viel mit der Bahn fahren, ist neben den allzu oft unpünktlichen Zügen etwas anderes. Viele Bahnhöfe sind verwahrlost. Eine Trinkerszene hat sich etabliert. Immer wieder kommt es zu Pöbeleien oder anderen Zwischenfällen und viele Reisende fühlen sich unsicher. Dagegen will die Deutsche Bahn jetzt härter durchgreifen mit besagtem Verbot, einem bundesweiten Alkoholverbot an den Bahnhöfen. Doch so ein Verbot hat Grenzen, denn ausgerechnet dort, wo es häufig Probleme gibt, hat die Bahn gar nichts zu sagen, wie unser Reporter Christian Altmaier am Beispiel von Ida Oberstein zeigt.
5: Neben einem Zigarettenautomaten sitzt ein Mann auf dem Boden, barfuß, in der Hand eine Flasche Weinbrand. Als eine Passantin vorbeigeht, brüllt er sie an. Was genau ist kaum zu verstehen, dafür lallt er zu stark. 2 Schüler sagen, solche Szenen erleben sie am Bahnhof in Idar-Oberstein fast jede Woche.
6: Hier wird sich viel zu oft besoffen am Bahnhof und dann gibt es viel zu viel Stress. Unter anderem Prügeleien, unnötig Stress anfangen mit Leuten, die eigentlich nichts gemacht haben, einfach nur die vorbeilaufen.
7: Also hier der Idar-Obersteiner Bahnhof ist ja im Moment einer der schlimmsten meiner Meinung nach. Die ganzen Alkoholiker, wo hier meistens sind werden sie auch richtig aggressiv.
5: Die Frau ruft die Polizei.

0: Alkoholtrinken an allen 5400 Bahnhöfen im Land zu verbieten. In Idar-Oberstein finden viele diese Idee zunächst gut.
1: Die Krawallmacher sollen nur ein bisschen abgeschreckt werden.
2: Ich finde das super, weil zu viel passiert. Wenn die Leute angedudelt sind, dann sind sie stark und dann geht's los bei den Jungen.
0: Doch in Idar-Oberstein zeigt sich auch ein Haken an der Sache. Ausgerechnet dort, wo die Polizei die meisten Einsätze hat, würde das Alkoholverbot der Bahn gar nicht gelten. Denn wie in vielen Städten gehören dem Unternehmen hier nur die Gleise und die Unterführungen.
3: Die Halle, die ist in der Zuständigkeit der Stadt, die wäre wiederum nicht von dem Verbot umfasst und eben auch nicht der Bahnhofsvorplatz. Das ist halt einfach eine öffentliche Fläche und das ist auch eher der Bereich, an dem wir eher mal einen polizeilichen Einsatz haben als jetzt beispielsweise an den Gleisen.
0: Die Polizeichefin sieht aber noch ein weiteres Problem. Wer soll so ein Verbot überhaupt kontrollieren?
3: Die Verantwortung für die Durchsetzung dieses Verbots liegt bei der DB. Natürlich werden die das nicht 24/7 hier überwachen können, wir als Polizei aber auch nicht.
0: Deshalb setzt Idar-Oberstein inzwischen auf einen anderen Weg. Seit vergangenem Jahr sind Polizei und Ordnungsamt regelmäßig am Bahnhof unterwegs.
3: Da ist der Eindruck oder die Rückmeldung schon so, dass diese verstärkte Präsenz und die Kontrolltage, die wir ja regelmäßig machen, schon dazu beitragen, dass die Bürgerinnen und Bürger der Stadt merken, hier passiert was und die Polizei ist präsent und sie fühlen sich ein Stück weit sicherer.
0: Zurück am Bahnhof. Als der Streifenwagen wegfährt, setzt sich der Mann wieder auf den Boden. Er nimmt einen Schluck Weinbrand und ruft einer jungen Frau irgendetwas hinterher. Das Alkoholverbot der Bahn würde hier gar nicht gelten.
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5: 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Wir reden darüber nach den Nachrichten um 12:30.
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6: Même heure à Kinshasa, on vous retrouve Arthur Ponchelet pour le journal. Et à la une, le PASTEF veut éviter l'hémorragie d'élus locaux au Sénégal.
7: Un député du parti d'Ousmane Sonko veut déposer une proposition de loi pour empêcher les maires de changer de couleur politique lors de leur mandat. 300 d'entre eux ont rejoint ces derniers jours le nouveau parti de Bassirou Diomaye Faye. Une première dans l'histoire du Bénin. Le Sénat sera officiellement installé ce matin. 25 sénateurs chargés de réguler la vie politique du pays. La une, c'est aussi Amnesty International qui dénonce des crimes de guerre au Mali après l'exécution de soldats par les djihadistes du Jnim. Une immense zone forestière protégée en RDC, gangrénée par les projets miniers et pétroliers. Et puis le Togo, secoué par des rumeurs de vol de sexe, de fausses informations alimentées par les réseaux sociaux, mais systématiquement démenties par les autorités. C'est une pratique qu'il qualifie de transhumance politique. Les députés sénégalais du PASTEF veulent donc empêcher les maires de changer d'appartenance politique au cours de leur mandat. Le député Amadou Ba entend déposer une proposition de loi en ce sens, une forme de réponse au ralliement ces derniers jours de 300 édiles qui raillent le tout nouveau parti du président Bassirou Diomaye Faye. RFI Dakar, Juliette Dubois.
8: Face à cette vague de ralliement, le député Amadou Ba, responsable de la communication au PASTEF, peut inscrire dans la loi une sanction contre les maires transhumants. Il s'appuie sur la règle déjà appliquée aux députés, automatiquement déchus de leur mandat en cas de démission de leur parti en cours de législature, et propose d'étendre cette logique aux élus locaux en s'inspirant de pratiques en vigueur au Bénin.
9: Vous ne pouvez pas être élu sur une liste, sur une ligne, en cours de mandat, parce qu'on vous aura proposé une forme de corruption politique très claire. Aujourd'hui, le danger, c'est quoi? Un nouveau parti présidentiel constitué essentiellement de maires transhumants. Ça a généré un manque de confiance totale vis-à-vis des élus.
8: Une proposition aussitôt contestée par des responsables de Kirai. Pour eux, un maire tient son mandat des électeurs et non d'un parti, et seule une nouvelle élection devrait pouvoir le sanctionner. Aminata Touré, qui dirige le comité de mise en œuvre de Kirai, dénonce un affolement généralisé au PASTEF.
10: Il faut que les gens arrêtent de penser que la loi et l'Assemblée nationale, c'est fait pour tailler des lois sur mesure au profit de PASTEF. La démocratie, c'est le droit de choisir. Ça ressemble plus à une menace en direction des maires qui ont été légitimement élus par leur population. Et je pense que ça ne fera que les galvaniser de toute façon.
8: Un débat récurrent dans la vie politique sénégalaise qui n'épargne pas non plus l'APR. Le parti de l'ancien président Macky Sall

0: a dû faire face il y a quelques semaines au départ de 14 maires vers la coalition présidentielle. Juliette Dubois, Dakar, RFI.
1: Les multiples rebondissements politiques au Sénégal inquiètent-ils les investisseurs? En tout cas, les derniers chiffres des investissements directs étrangers sont alarmants. Véritable baromètre de l'attractivité économique. Les IDE sont en chute libre. Ils sont passés de 3 milliards de dollars par an en moyenne à 37 millions l'an dernier. Comment l'expliquer, Alexis Bédu?
2: Première explication, les grands projets pétroliers et gaziers de Sangomar et de Grande Tortue ont débuté leur production en 2025. Les investissements massifs réalisés par les opérateurs étrangers, le britannique BP et l'australien Woodside, se sont donc arrêtés puisque les dépenses de construction, d'équipements et d'infrastructures avaient été faites les années précédentes. Elles avaient d'ailleurs considérablement fait gonfler ces chiffres d'IDE. L'APIX, l'agence pour la promotion des investissements et des grands travaux, cherche à éteindre l'incendie. Elle estime qu'il n'y a pas, je cite, de rupture d'attractivité, mais le passage d'un régime de réception de capitaux à un régime de production de revenus. Ça n'est pourtant pas la seule explication. L'économiste sénégalais Meissa Babou assure que les investisseurs sont plus craintifs. L'approche souverainiste du nouveau pouvoir, avec notamment les renégociations de contrats, l'endettement colossal, le Sénégal est devenu un pays à risque, assure un financier. Les investisseurs ralentissent sur les projets en attendant des signaux positifs, et notamment la reprise du programme du Fonds monétaire international, toujours suspendu.
1: Alexis Bédu du service économie de RFI. Dans quelques heures, ils seront en charge de réguler la vie politique béninoise. 25 sénateurs s'installent aujourd'hui à Porto Novo. Une première dans l'histoire du pays, puisque la Chambre haute a été créée avec la révision constitutionnelle de novembre dernier. Une révision qui avait créé des remous. Les démocrates, partis d'opposition, s'étaient prononcés contre. Ils y voyaient là une réforme taillée sur mesure pour que l'ancien président Patrice Talon garde la main. Jean-Luc Aplogon est à Cotonou pour RFI.
3: À ceux qui lui reprochaient d'avoir créé le Sénat pour revenir dans le jeu politique par une autre porte, Patrice Talon avait déclaré avant son départ « Ce serait une faute de se dérober, peu importe celui qui va le diriger, pourvu qu'il y ait un bon esprit. Il faut apporter sa sagesse, sa prière, sa protection à un peuple qu'on a aimé et servi. » Fin de citation. Deux autres anciens chefs d'État siégeront comme lui au Sénat, le doyen d'âge Nicéphore Soglo, 95 ans, et Boni Yayi, adversaire farouche de Patrice Talon. C'est quasiment à la veille de l'installation que ce dernier a accepté d'y siéger après un premier refus. C'est l'un des rares espaces de débat qui reste, a-t-il déclaré. Boni Yayi ajoute qu'il compte y soulever les sujets de liberté, de démocratie et de libération des personnalités politiques en détention et en exil. Selon nos informations, la cérémonie d'installation se résumera à un discours d'installation et à l'adoption du règlement intérieur. L'élection du bureau aura lieu après sa validation par la Cour constitutionnelle. Le siège du Sénat est fixé à Cotonou. Jean-Luc Aplogan, Cotonou. RFI.
1: Nous vous révélions cette information il y a quelques jours. Des soldats maliens exécutés par les djihadistes du Jnim, alors même qu'ils s'étaient rendus et qu'ils étaient désarmés. C'était le 18 juillet dernier à Tabrichat, dans le nord du pays. Des crimes de guerre, dénonce aujourd'hui Amnesty International. L'ONG a enquêté sur ces exécutions en analysant notamment des vidéos. Ousmane Diallo est chercheur sur le Sahel au bureau d'Amnesty International à Dakar.
4: Nous avons analysé 12 vidéos collectés sur des comptes Telegram associés à Africa Corps et à Wagner, mais aussi sur des comptes X. Et ces vidéos montrent des scènes où des soldats maliens sont faits prisonniers après l'embuscade de Tabrichat. Certains étaient non seulement maltraités, subissant des coups, mais 19 soldats au moins ont été exécutés. Ces soldats étaient hors de combat, ils n'avaient pas d'armes avec eux. Dans certaines de ces scènes, on peut voir ces soldats couchés à terre, les mains derrière le dos, et des combattants armés leur tirer dessus. Nous demandons non seulement au Front pour la libération de l'Azawad, mais aussi au groupe pour le soutien à l'islam et aux musulmans qui ont revendiqué l'embuscade de Tabrichat, de sanctionner les responsables de ces crimes de guerre et de respecter les principes de droit international humanitaire. Et cet appel-là, nous le lançons non seulement à ces deux groupes, mais aussi à tous les acteurs belligérants dans le conflit armé non international qui affecte le Mali depuis plusieurs années.
1: Propos recueillis par David Baché, le leader de l'opposition ougandaise, à nouveau hospitalisé. Kizza Besigye, 70 ans, a fait un malaise hier au tribunal. L'opposant est détenu depuis le mois de novembre 2024, accusé d'avoir fomenté un complot contre le président Yoweri Museveni. Le gorille des plaines occidentales, le bonobo, l'okapi et toute une mosaïque d'oiseaux tropicaux, autant d'espèces endémiques aux forêts du bassin du Congo. Véritable poumon vert de notre planète, c'est le deuxième massif forestier après l'Amazonie. Pour protéger cet écrin, la République démocratique du Congo a créé l'an dernier le couloir vert Kivu-Kinshasa, une zone qui relie, comme son nom l'indique, la capitale au nord et sud Kivu. La présidence congolaise parle de la plus grande réserve forestière tropicale protégée au monde. Mais ce narratif est de plus en plus contesté. Ainsi, Greenpeace publie une analyse de ce couloir. Et l'ONG n'est pas tendre, Jeanne Richard, puisque selon elle, derrière ce discours de protection de la nature, se cache l'attribution de concessions minières et pétrolières.
5: L'initiative de ce couloir vert qui relie Kinshasa aux provinces du Nord et du Sud Kivu est louable, souligne Bonaventure Bondo, chargé de campagne forêt chez Greenpeace Afrique.
6: Un objectif majeur, c'est celui axé sur la conservation des forêts primaires dans cette zone qui est très importante, qui regorge de tourbières et avec des espèces endémiques, avec l'intention de créer des emplois verts et de restaurer une très grande partie des forêts primaires.
5: Pourtant, au moment même de sa création, de nouveaux blocs pétroliers ont été attribués sur le couloir vert, sur plus de 70% de sa surface. Greenpeace alerte désormais sur les concessions minières à l'est, qui couvrent 23% du couloir vert et qui menacent l'environnement, notamment la réserve de faune à Okapi, mais aussi les communautés qui vivent sur place.
6: Lorsque nous prenons les données sur le bloc pétrolier et les nouvelles données sur les concessions minières, c'est presque toute la superficie du couloir vert qui est sous menace des activités extractives. Et ça, c'est quelque chose qui n'est pas acceptable et c'est quelque chose qui entache même à la crédibilité du pays à s'y prôner leader environnemental sur la scène internationale.
5: L'ONG demande aux autorités un moratoire sur tout nouveau projet extractif sur le couloir vert.
1: Jeanne Richard du service environnement climat de RFI. La RDC, c'est aussi la politique et l'opposition qui réagit à la décision de la Cour constitutionnelle. La plus haute juridiction du pays a validé hier sous réserve d'interprétation la loi sur l'organisation du référendum. Texte qui, selon l'opposition, ouvrirait la voie à un troisième mandat pour Félix Tshisekedi. La coalition C64 dénonce une haute trahison. Et puis ce phénomène dont on vous parle régulièrement pour refermer ce journal. Ces rumeurs sur de prétendus vols de sexe, malgré les démentis systématiques du monde médical, elles pullulent partout sur les réseaux sociaux du continent. Et ces dernières semaines, c'est au Togo que ces fausses informations ont surgi. Magali Lagrange.
7: Une simple poignée de main, une sensation de froid et un sexe qui disparaîtrait, voilà le type de rumeurs qui circulent sur les réseaux sociaux et dans plusieurs localités togolaises ces dernières semaines, comme par exemple dans les régions de Kara, Sokodé et même Lomé. Sauf que dans tous les cas rapportés, les examens médicaux sur les supposées victimes n'ont jamais rien montré d'anormal. Noun Amadou, enseignant-chercheur en philosophie à l'université de Kara, a pu suivre ses affaires au commissariat.
8: La vieille dame est accusée, elle vient même dans cette maison faire la lessive. Et bizarrement, le garçon, il avait 19 ans, la plus, que son sexe a disparu. À l'écouter, quand la vieille a salué, lui, il a eu peur, il s'est rapidement souvenu de ce qu'il a vu sur les réseaux sociaux, lui, il a sorti une fois. Et son sexe a disparu. On descend le pantalon, tout est en place.
7: Effet de la peur liée aux publications sur les réseaux sociaux, le tout conjugué aux croyances mystiques. Bernard Tosu Achrimi, enseignant-chercheur à l'université de Lomé.
9: Sur le plan sociologique, je peux dire que c'est la peur, l'incertitude, qui s'explique par plusieurs facteurs. Les croyances culturelles. Et on accuse des gens à tort, parce que peut-être on a des ressentiments contre telle catégorie de personnes. Ces rumeurs expriment aussi des angoisses collectives. Et c'est comme la question des bandes. Nous voulons nous faire entendre et jouer un rôle.
7: Ces rumeurs entretiennent un climat de peur, affirme dans un communiqué le ministère togolais de la Sécurité. Elles provoquent dans certains cas des actes de vindicte populaire. Les autorités appellent à ne pas relayer des informations non vérifiées.
1: Magali Lagrange, 7h42. À Lomé, c'est à vous, André Mellard.
10: Merci Arthur Ponchelet. Très bonne journée.
1: À vous aussi.
10: À l'écoute d'RFI, 9h42 à Paris, 20 minutes, c'est ce qu'il reste à RFI Matin avant le prochain journal. Et appel sur l'actualité avec Chantal Leroux, ça commence tout de suite avec le journal des sports. Avec vous Baptiste Leduc et on parle de la CAN féminine de foot qui se poursuit, ça se passe au Maroc. Le Cameroun a réussi son entrée hier avec une victoire 2-1 face au Mali.
1: Les Lyonnes indomptables peuvent être fiers de ces 3 points et des certitudes qui vont avec au regard de leur situation il y a à peine 1 mois et demi. Un tout nouveau staff, des remaniements majeurs et puis c'est leur capitaine historique Ajaran Chunjoya qui avait quitté la sélection. Les Camerounaises se reconstruisent mais sont donc déjà séduisantes comme a pu le constater Mathias Reynal.
11: Des tribunes s'élèvent les chants des supporters. Ils savourent cette première victoire alors que le Cameroun est arrivé sur la pointe des pieds dans cette compétition. Mais il faudra compter sur cette équipe, à l'image de son attaquante, Maringa, qui a marqué un doublé et a été élue femme du match.
12: C'est tout simplement le fruit du travail acharné. Vous savez, le gouvernement camerounais, le peuple camerounais, ils n'ont ménagé aucun effort pour qu'on se prépare dans de bonnes conditions, pour qu'on puisse être prête. Donc les 2 buts, ce n'est pas le fruit du hasard, c'est le fruit du travail que nous en battons depuis plus d'un mois déjà.
11: L'interview de Maringa est à peine perturbée par les autres joueuses camerounaises qui sortent du vestiaire, portant en triomphe une enceinte à la musique tapageuse. Le coach, Dimitri Lipov, est lui aussi ravi de ce début de tournoi, malgré une préparation très courte.
13: Nos joueuses se donnent au maximum. C'est pas des tricheuses, c'est des travailleuses. Moi, je suis très fier d'elles parce qu'elles ont fait un mois excellent, difficile. Et en même temps, elles ont réussi à construire un groupe sain et beau à voir jouer. On va faire du mieux possible, bien entendu. On a envie de faire bien, donc on va essayer de repartir le plus tard possible du Maroc.
11: On ne s'enflamme pas encore côté Cameroun, mais l'ambition commence à poindre alors que le prochain match se jouera face au Ghana, dimanche. Mathias Reynal, Casablanca, RFI.
1: Les Camerounaises ambitieuses dans cette canne féminine.
10: Et le Ghana, on en parlait, hein, a d'ailleurs battu le Cap-Vert hier, Baptiste, qui disputait le tout premier match de son histoire dans une canne féminine.
1: Une découverte du très haut niveau à la dure, défaite 2-0 et un seul tir cadré en 90 minutes pour le Cap-Vert. Sylviane Gomez a assisté à tout cela depuis le banc de touche. L'attaquante de 24 ans préfère retenir le positif, cette belle aventure partagée avec ce groupe, avec bien sûr l'envie de progresser tout au long de la compétition.
14: C'est un moment incroyable. Franchement, c'est une aventure humaine. Et j'aurais jamais pensé qu'un jour je serais arrivée jusqu'à là avec ma sélection, du coup, le Cap-Vert. Et je profite à fond.
15: Est-ce que vous attendez maintenant, c'est de pouvoir rentrer sur le terrain?
14: Ouais, j'espère bien pouvoir rentrer sur le terrain. Donc, moi aussi, à moi de m'arracher aux entraînements pour pouvoir prouver à l'entraîneur que j'ai ma place aussi dans le 11.
15: Ce premier match?
14: On a perdu 2-0. Après, bon, c'est le premier match, c'est notre première CAN. Donc, on va direct se mettre au travail dès le prochain entraînement pour pouvoir gagner un maximum de points sur les 2 matchs qui nous restent. On sait que ça va être compliqué contre le Cameroun, contre le Mali. On peut avoir 1 ou 2 actions dans le match, mais il faudra être plus tueuse et concrétiser nos occasions.
1: Sylviane Gomez au micro de Marco Martins. Le prochain match du Cap-Vert, ce sera dimanche face au Mali.
10: La deuxième journée de phase de groupe de cette CAN démarre aujourd'hui et déjà les Sénégalaises sont dos au mur.
1: Après leur défaite inaugurale face à l'Algérie, les Lyonnes doivent s'imposer face au Kenya pour garder l'espoir de se qualifier en quart de finale. Un stade de la compétition qu'elles avaient atteint la dernière fois. Sénégal-Kenya, ce sera à partir de 17h en temps universel et à 20h, le choc du jour opposera le pays hôte, le Maroc, à l'Algérie.
10: Baptiste Leduc pour l'info Sport, RFI 10h45 à Nairobi.
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10: Et on parle du thé kényan ce matin dans Afrique Économie. Le thé kényan qui aimerait se tailler une place sur le marché du haut de gamme. Aujourd'hui, l'essentiel de ce thé kényan se vend en vrac et finit en sachet. Et on compte moins de 5% des feuilles cultivées au Kenya qui sont exportées comme thé haut de gamme. Alors Equity Bank, groupe financier implanté en Afrique centrale et en Afrique de l'Est, s'associe à la marque française Le Palais des Thés. Les explications de Marie-Pierre Olfan.
17: Peu de gens le savent, mais le Kenya est premier exportateur de thé au monde. Et nulle part vous voyez le thé made in Kenya.
18: François-Xavier Delmas, fondateur du Palais des Thés.
17: C'est un double challenge parce qu'au Kenya, ils sont tellement habitués à faire du volume et à ce que ça parte à un prix ridicule que déjà il faut qu'ils y croient, notre histoire. Et il faut ici, quand je dis ici, c'est en Occident, en France et les pays où on est présent, faire en sorte que de faire comprendre aux clients, que aux buveurs de thé, que le Kenya, on peut trouver des très bons thés. Mais ça, on va s'y atteler.
18: Le Palais des Thés a jeté son dévolu sur la ferme de Gatanga. Située à 1700 mètres d'altitude, elle produit un thé haut de gamme et cherchait justement de nouveaux partenaires à l'exportation. Catherine Karanja, une des fondatrices de Gatanga Industries. Nous avons tellement d'espace et nous avons tout ce qu'il faut pour nous agrandir. Nous attendons juste d'avoir
19: faire plus de commandes pour justifier une expansion. Nous espérons donc que le palais d'été augmentera ses achats. Notre thé violet a un gros succès car il est très parfumé. C'est le seul thé que nous proposons d'ailleurs au marché français. Avec un peu de chance, nous arriverons à augmenter bientôt les volumes de ce thé particulier.
18: L'avantage de ce thé de qualité, c'est d'être acheté 30 à 40 fois plus cher que le prix moyen du thé kényan. De quoi changer la vie des producteurs, et c'est ce qui a séduit James Mwangi, président d'Equity Bank, lui-même élevé par une mère cultivatrice de thé.
20: On a décidé de s'intéresser au thé kényan car c'est l'une des plus importantes cultures de rente du pays, avec près de 600 000 producteurs, dont la plupart sont des clients de notre banque. On s'est dit que pour leur rendre l'appareil, il fallait les aider à connecter leur thé au marché international et à faire passer ce thé de simple produit d'exportation à un art de vivre, afin qu'il fasse partie des thés haut de gamme du monde entier.
18: Produire du thé haut de gamme sous forme de feuilles entières récoltées à la main requiert un savoir-faire très particulier. C'est aussi un investissement qui n'est pas à la portée de tous. Il a fallu 10 ans à la ferme de Gatanga pour construire son usine et obtenir tous les documents nécessaires à l'activité d'exportateur privé.
10: Marie-Pierre Olfan pour notre dossier Afrique Économie à Paris. Il est 9h48.
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10: Et il n'est même pas 8h à Dakar et Abidjan, mais il n'y a pas d'heure pour penser au prochain repas. Et d'abord, qu'est-ce qu'on mange toute la semaine sur RFI? On découvre ensemble les plats stars des pauges déjeuners sur le continent. Hier, on était à Cocody, commune d'Abidjan, où l'on déguste le garba. Aujourd'hui, direction Casablanca au Maroc, où passé midi, ce sont les shrikats qui envahissent les tables. Prenez un pain rond, glissez-y deux sardines ouvertes farcies et collées l'une contre l'autre et vous obtenez ce monument de la street food marocaine. Mathias Reynal est notre correspondant au Maroc. Reportage.
21: Il plonge les sardines dans l'huile bouillante. Un son qui creuse encore un peu plus les estomacs des clients alignés devant le kiosque ambulant de Hicham.
22: Généralement, les gens accompagnent les sardines avec de la coriandre, de la harissa, du citron ou du paprika et de l'ail. C'est typiquement marocain, made in Morocco. Les clients commencent à venir dès le matin. Des fois, je n'ai même pas encore commencé qu'ils font déjà la queue. Ils viennent à toute heure de la journée. Certains les prennent au petit déjeuner, d'autres pour le déjeuner, pour le goûter.
21: Hicham prépare ses sandwichs shrikats dans le quartier commerçant et très animé de Darb Omar.
22: Il y a des clients qui sortent du travail affamés, ils viennent me voir pour vider leurs sacs. Moi, mon travail, c'est de vendre de la nourriture, mais je suis aussi un peu leur psychiatre. J'ai des clients très anciens, de plus de 10 ans. Il y a même une femme qui venait chez moi quand elle était enceinte. Maintenant, son fils est collégien et lui aussi, il vient ici.
21: Ahmed se régale, il est coursier, il a très peu de temps pour manger. D'ailleurs, il répond aux questions tout en mâchant ses sardines chez les quatre.
23: Bon.
24: C'est bon, c'est rapide et ça rappelle les plats de la maison. À chaque fois que le travail me conduit ici, je dois absolument venir chez Hicham. On est habitué à son sandwich, il se mange sans faim.
21: Il lui a fallu 5 minutes top chrono pour engloutir ses sardines, un poisson qui occupe une place à part dans le panthéon gastronomique marocain. Hicham.
22: Les Marocains entretiennent une relation forte avec les sardines. On a grandi avec, c'est notre culture, c'est notre nourriture, c'est un repas populaire.
21: Quelques rues plus loin, Bouchra vend aussi des sandwichs, mais ici pas de sardines.
25: Je les ai remplacés par les anchois. Ça me fait de la peine de ne pas faire les shrikats, parce que c'est ce que les gens préfèrent. Shrikats, c'est quelque chose. Ça leur manque. Il y en a moins maintenant, parce que c'est de plus en plus cher. Ils ont augmenté les prix des sardines. On ne peut plus les acheter. Le kilo coûte entre 2 et 3 euros, c'est pas possible.
21: Réduction du stock de sardines au large du Maroc, intermédiaire qui augmente artificiellement les prix. Le sandwich shrikat se fait plus discret dans les rues marocaines ces derniers temps. Mathias Reynal, Casablanca, RFI.
10: Suite de cette série demain, on sera à Madagascar. Allez, musique.

0: une chanteuse franco-malgache, justement, star de notre choix musical ce matin. On écoute ensemble Juliette Magnier-Vassou. Elle sera sur scène ce soir dans le sud de la France. Et vous, vous êtes venue nous en parler ce matin, Léa Boutin-Rivière. Bonjour.
1: Bonjour.
0: Avec déjà un EP et un album de reprises à son actif, cette artiste promène sur les scènes de France cet été son univers intimiste et nostalgique.
1: Oui, vous l'aurez compris avec ce premier extrait, ce n'est pas avec ce choix musical que ça va le plus bouger, ni ici dans notre studio, ni chez vous qui nous écoutez. Mais ce n'est pas le but, puisqu'avec Juliette Magnier-Vassou, RFI vous propose un voyage en mélancolie. Cette jeune artiste de 27 ans chante à merveille et avec délicatesse les déchirements, petits ou grands. Il faut dire que son propre parcours en est jalonné. Juliette Magnier-Vassou est née à Madagascar, où elle a passé les 4 premières années de sa vie, avant d'être adoptée par une famille du sud-ouest de la France.
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3: La musique, c'est vraiment rejoindre mes deux terres. D'ailleurs, Juliette Magnier-Vassou, c'est ça. Je suis Juliette depuis que je suis en France. J'étais Magnier-Vassou à Madagascar, donc c'est vraiment ça l'idée. C'est assez rigolo parce qu'il y a beaucoup de ponts entre la musique basque et la musique malgache, des voix extrêmement centrales, et puis un accompagnement assez minimaliste, souvent d'instruments harmoniques, comme la guitare. Je le porte en moi et je suis la somme de toutes ces identités, et je crois que malgré moi, c'est comme ça que ça sort.
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1: Mais cette double identité habite les textes de la jeune femme, comme celui qu'on vient d'entendre, ou comme cette chanson en malgache qui tient son nom d'une formule de politesse. Sois vatsara, c'est une manière de remercier, cela veut aussi dire soyez heureux.

0: et les deux terres de Juliette Magnier-Vassou. On les retrouve aussi, Léa, dans les compositions de la chanteuse.
1: Ouais, opposition au panthéon de la jeune femme, il y a par exemple Barbara ou Gaëlle Fay, dont on retrouve les traces dans son écriture. Ses mélodies, quant à elle, empruntent à Simon & Garfunkel ou George Moustaki, mais aussi aux guitaristes malgaches Degary et Eric Manan. Il ne vous aura pas échappé que la quasi-totalité des chansons de l'artiste sont d'ailleurs des duos exclusifs entre sa guitare et elle. Ce n'est pas pour rien si son premier EP s'appelle « Guitare nouée sur corps étanche ».
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0: Livre.
1: Voilà, guitare-voix, la recette pourrait paraître simple, mais il n'en est rien. C'est le fruit d'une discipline aiguë, puisque chaque matin, Juliette Magnevassou travaille sa guitare et sa voix pendant 2h30. Elle écrit tous les jours 1h30 minimum, et c'est cela qui permet à ses chansons d'être aussi touchantes de justesse.
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2: J'adore observer les gens. Il est arrivé que je me pose dans des gares et que j'observe les gens qui se séparent et qui se retrouvent et que j'essaye de décortiquer ce qui peut se passer. C'est un peu de l'investigation sociale, je dirais, et tenter de tirer de la poésie de choses toutes simples. La poésie de rien. En fait, ce travail de routine tous les matins, il permet de cultiver une poésie des choses. Et du coup, ça devient un prisme. Et c'est un peu comme ça que je regarde le monde. C'est plus léger aussi.
0: 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De faire une place au fond de sa bulle.
1: Voilà, tous ces éléments donnent aux chansons de la jeune femme ces airs de berceuse, presque une invitation à se recueillir et à faire une pause dans la frénésie du quotidien. Et pourquoi pas même, Andréane, de l'actualité.

0: Lasst dieses falsche Macho-Gehabe, das leider in den Köpfen so verbreitet ist. Dann werdet ihr es besser haben.
1: Eine riesige Herausforderung für alle. Ich habe das Gefühl, das wird ein langer Weg. Aber er wird sich lohnen.
2: Das war SWR Aktuell Kontext. Kreta, Blutrache in der Idylle von Moritz Pompel.
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2: Mit Petra Waldvogel. Wir leben auf zu großem Fuß. Wir, das ist die Menschheit. Und das Ergebnis? Heute ist Erdüberlastungstag. Der Tag also, an dem wir schon alle natürlichen Ressourcen für den Rest des Jahres aufgebraucht haben. Symbolisch gesehen selbstverständlich, vergleichbar aber mit dem Tag, an dem unser Girokonto ins Minus rutscht. Und wie diese Überlastung gerechnet wird, wie belastbar sie auch ist, die Welt in roten Zahlen, darüber reden wir nach den Nachrichten um halb.
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2: Erstmal wieder viel Sonne und sehr heiß, 31 bis 39 Grad, ab dem Mittag immer mehr Wolken, windiger und Schauer oder Gewitter. Und in der Nacht 21 bis 14 Grad, die Wolken verziehen sich.
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4: J'espère que vous êtes satisfait. Bonne journée à Laval. 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La dernière édition d'Afrique Matin est présentée par Xavier Besson. Bonjour Xavier.
5: Bonjour Chantal, bonjour à tous. Et à la une ce matin, l'opposition de RDC qui n'hésite pas à parler de haute trahison après que la Cour constitutionnelle a validé la loi référendaire. Explication avec notre correspondant à Kinshasa dans un instant. Alors que les opposants souhaitent toujours que le dialogue national promis par le président soit convoqué d'ici 15 jours. Dans ce journal également, la prise de parole de la présidence au Gabon après la signature d'un accord avec la Guinée équatoriale à propos de trois îles disputées et le roi du Maroc qui vante la stabilité de son pays et son développement économique. C'était son discours annuel hier. La coalition C64 ne mâche pas ses mots en République démocratique du Congo. Ce groupement de formation d'opposition mobilisé contre une réforme de la Constitution qui permettrait au président Félix Tshisekedi de briguer un troisième mandat. Hier, la C64 a réagi à la décision de la Cour constitutionnelle avant-hier de valider la loi référendaire, c'est-à-dire le texte voté par les députés qui autorise in fine un changement de Constitution par référendum. Haute trahison, estiment les opposants à Kinshasa. Pascal Moulégois.
6: Les textes lus par Dieudonné Bolingué Tengué, le secrétaire général du parti de Moïse Katumbi, estime que la Cour est désormais dépourvue de crédibilité et de légitimité pour avoir ouvert la voie à un changement de la Constitution. La coalition parle d'une haute trahison et affirme que les réserves d'interprétation formulées par la Cour prouvent, selon elle, les faiblesses du texte.
7: L'arrêt de la Cour confirme le complot contre l'ordre constitutionnel et ouvre la voie à la balkanisation de la République. La haute trahison vient d'être cristallisée par cet arrêt scélérat. La C64 rappelle que cet arrêt est une rébellion judiciaire de la Cour constitutionnelle contre le peuple souverain qui la tiendra vaincue. Le peuple congolais n'acceptera ni le contournement de la Constitution, ni le changement de Constitution.
6: Pour l'opposition, il n'est pas question d'accepter ce qu'elle considère comme une tentative de personnalisation des institutions ou de préparation d'un troisième mandat. Il appelle ses partisans à rester mobilisés et maintient son ultimatum du 15 août prochain pour annoncer la suite de ses actions. Quelques heures avant cette réunion, une délégation des leaders de la C64 avait été reçue à leur demande par le cardinal Fridolin Mbongo. Aucune communication officielle n'a été faite sur les contenus des échanges, mais selon nos sources, l'archevêque de Kinshasa les a invités à demeurer engagés en faveur du dialogue, alors que l'opposition et les confessions religieuses attendent toujours la convocation officielle de ces dialogues par une ordonnance présidentielle. Pascal Moulégois, Kinshasa, RFI.
5: La RDC toujours en proie dans ces régions de l'Est à une épidémie de fièvre Ebola. L'Ouganda a décrété de son côté la fin de l'épidémie sur son territoire. Réaction de l'Organisation mondiale de la santé. Elle dit en prendre note, mais assure que le risque n'a pas disparu pour autant tant que le virus circule côté congolais. L'Ouganda, où l'opposant Kizza Besigye a fait un malaise au tribunal et a dû être hospitalisé. C'était hier. Kizza Besigye, ancien proche du président Yoweri Museveni, passé dans l'opposition il y a plus de 20 ans maintenant, et qui est jugé en ce moment pour des faits présumés de haute trahison. Hier, avant son malaise, il avait refusé les

0: Et bienvenue, si vous nous rejoignez, c'est RFI Midi qui commence. Nous sommes ensemble pour les deux prochaines heures afin de faire un tour complet de l'actualité internationale de ce jeudi 30 juillet avec à la une le début du soulagement dans la région de Madrid. L'urgence nationale a été levée ce matin par le gouvernement espagnol pour la capitale ainsi que pour le secteur d'Avila. Le brasier est clairement stabilisé selon les autorités. L'heure est donc à un premier bilan par endroit comme pour ce centre nautique très connu de la région de Madrid.
1: Tout le local a brûlé, le club entier et aussi là-bas ce ponton. Il y en avait un comme celui-là juste à côté, mais il a été englouti par les flammes. Il a coulé, les 51 bateaux avec. Tout ça, c'est une ruine totale.
0: L'Espagne qui reste quand même en alerte puisque dans le nord-ouest, 800 personnes ont été évacuées, non loin du Portugal. Nous allons retrouver nos envoyés spéciaux en Espagne, mais également notre correspondante en Turquie qui est à son tour touchée. On sera aussi à 12h temps universel dans le sud-ouest de la France, en Gironde. Les secours se montrent plutôt optimistes face aux incendies en raison d'une météo favorable. La France qui anticipe une campagne pour la présidentielle 2027 minée par les ingérences étrangères. L'exécutif commence donc à faire le ménage. Hier, la chroniqueuse pro-russe Xenia Fedorova a été priée de faire ses bagages. Les plateformes numériques où la désinformation pullule sont aussi dans le collimateur des autorités.
2: La terre est plate ou elle est ronde, tout se vaut. Quand vous rentrez dans ce biais-là, forcément vous avez un outil formidable sur les ingérences. Parce que pour la première fois d'ailleurs, une technologie n'est pas entre guillemets régulée par une puissance publique, mais par des intérêts privés.
0: Voilà, explication à suivre dans 10 minutes.
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0: Cuba veut s'écarter du gouffre. Son économie plie fortement sous le blocus imposé par les États-Unis depuis près de 6 mois. Le Parlement cubain vient donc de décider d'ouvrir de nombreux secteurs aux acteurs privés. Décryptage à suivre avec notre invité à 12h15 temps universel. Des investisseurs privés qui sont également invités, eux, par la FIFA à acheter des parts de la Coupe du Monde. Une proposition de Gianni Infantino à laquelle la Confédération africaine n'est pas fermée. Lisa Vili va y revenir dans Afrique Midi dans une heure. Vous avez le programme d'RFI Midi, soyez les bienvenus. Le gouvernement britannique change, l'amitié franco-britannique reste bien sûr. Le nouveau chef de la diplomatie du Royaume-Uni, Ed Miliband, était à Paris hier où il a été reçu par son homologue français Jean-Noël Barrot. Et c'est donc l'occasion de faire un premier point dans la fabrique du monde sur les priorités du Premier ministre britannique fraîchement nommé, priorité en termes de politique étrangère. Bonjour Guillaume Nodin.
4: Bonjour Paul.
0: Pour le travailliste Andy Burnham, le dossier numéro 1, c'est l'aide à l'Ukraine.
4: Oui, le tout premier engagement international d'Andy Burnham depuis son arrivée au 10 Downing Street, c'était de recevoir le président ukrainien Volodymyr Zelensky. C'était ce lundi à Portsmouth, sur une base navale dans le sud de l'Angleterre, où marins ukrainiens et britanniques s'exercent à la lutte contre les mines marines. Andy Burnham explique qu'il va honorer tous les engagements pris par son pays pour l'Ukraine. Le Royaume-Uni est l'un des pays les plus impliqués jusqu'ici. Il a fourni au gouvernement de Kiev près de 30 milliards d'euros d'aide, dont plus de la moitié en aide militaire. Les échanges en matière de drones, l'un des principaux leviers ukrainiens pour obtenir du soutien, sont très importants. Une usine de drones ukrainiens a été ouverte au Royaume-Uni pour sécuriser la fabrication et l'approvisionnement. Et Volodymyr Zelensky veut aller plus loin dans ce sens. Le Royaume-Uni va aussi autoriser sous licence la production en Ukraine d'une technologie de brouillage pour compliquer le travail des défenses russes.
0: Et c'est aussi un message aux partenaires européens.
4: Oui, parce que ce soutien à l'Ukraine est partagé sur le plan diplomatique et militaire à travers la coalition des volontaires, dont font partie les Européens qui eux aussi soutiennent financièrement et militairement l'Ukraine. Pour eux, c'est rassurant parce qu'après tout, ils ne connaissent pas très bien Andy Burnham. Jusque-là, il était maire de Manchester et n'avait jamais eu de responsabilité nationale ou internationale. Il le découvre donc. D'ailleurs, il est arrivé juste avant un sommet Europe-Royaume-Uni, ce qui a contraint à le reporter à une date ultérieure. D'où l'importance de ces messages, le soutien à l'Ukraine et la volonté affichée de continuer à se rapprocher de l'Union européenne, sans aller toutefois jusqu'à envisager un retour au sein de l'UE, même si Andy Burnham a expliqué espérer voir ça de son vivant, une position équilibrée, car le sujet reste politiquement sensible au Royaume-Uni, où le parti travailliste est en mauvaise posture dans les sondages face au parti Reform UK de Nigel Farage et des partisans du Brexit.
0: Et ce n'est pas le seul sujet de politique étrangère à être délicat au Royaume-Uni.
4: Oui, c'est ce qui motive certains électeurs travaillistes à aller vers les Verts plus ouvertement pro-palestiniens. C'est pour cela, pour donner des gages à son aile gauche, grâce à laquelle il est là, qu'Andy Burnham dit envisager désormais des sanctions contre Israël. Et puis, il y a la question du grand large, la relation avec les États-Unis, quasiment un pilier de l'identité du Royaume-Uni. Donald Trump méprisait cordialement Keir Starmer pour son manque de soutien à sa guerre en Iran. Interrogé pour savoir

0: s'il fait confiance au président américain Andy Burnham, élu des promesses de défendre l'intérêt national et d'exprimer d'éventuels désaccords. Une prudence qui s'explique par le fait qu'il sait très bien, comme de nombreux dirigeants européens, qu'il ne peut se permettre d'aller jusqu'à se fâcher avec Donald Trump.
1: Merci Guillaume Nodin, c'était La Fabrique du Monde. Le Premier ministre britannique Andy Burnham qui vient de recevoir sur son bureau une lettre signée par plusieurs millionnaires. Ces ultra-riches britanniques estiment qu'ils devraient payer plus d'impôts afin de réduire plus efficacement les inégalités sociales. Bonjour Emeline Vin.
2: Bonjour, bonjour à tous.
1: Tout d'abord Emeline, qui sont ces millionnaires ?
2: Ils sont environ 120 rassemblés au sein du groupe Les Millionnaires Patriotes. Parmi eux, quelques noms connus, au moins de ce côté-ci de la Manche. L'ancien footballeur et commentateur sportif Gary Lineker, la romancière écossaise Val McDermid ou encore le scénariste Richard Curtis derrière le coup de foudre à Notting Hill. Pour rejoindre ce petit club, il faut être à la tête d'au moins 4 millions de livres sterling, soit un peu moins de 5 millions d'euros. Eux-mêmes se définissent comme appartenant au top 1%, c'est-à-dire qu'ils se considèrent plus riches que 99% des Britanniques.
1: Ils veulent donc payer plus d'impôts, mais de quelle façon ?
2: Ils ont une liste de demandes, en particulier des réformes fiscales un peu techniques. Mais la principale, celle qu'il faut retenir, c'est la taxation à 2% des fortunes supérieures à 10 millions de livres sterling. Selon l'ONG Tax Justice, cela permettrait de récolter 24 milliards de livres chaque année. La question qui se pose alors, c'est quels impôts payent les très riches aujourd'hui au Royaume-Uni ? Il est quasiment impossible de donner un chiffre exact entre les impôts sur le revenu, les sociétés, les propriétés immobilière, mais il n'existe pas d'impôt sur la fortune à proprement parler. En revanche, il existe une contribution volontaire. En clair, si vous estimez que vous avez les moyens de payer plus d'impôts, vous pouvez augmenter volontairement le montant que vous versez à l'État. L'année dernière, environ 650 000 livres sterling seulement ont ainsi été donnés au gouvernement.
1: Bon, autant dire une goutte d'eau. Pourtant, ce n'est pas la première fois que les plus fortunés réclament un système fiscal plus équitable.
2: En effet, le groupe Patriotic Millionaires a été fondé en 2022, alors depuis 4 ans, régulièrement, les plus célèbres d'entre eux prennent la parole, soit en leur nom propre, soit au nom du groupe, pour réclamer d'être plus imposés. Ils s'inspirent d'un mouvement du même nom qui s'est créé aux États-Unis sous l'administration Obama. Le groupe britannique signe des lettres ouvertes lors d'à peu près tous les grands moments politiques, comme la présentation du budget ou l'arrivée d'un nouveau Premier ministre.
1: Et justement, Emeline, le nouveau locataire de Downing Street, Andy Burnham, se présente comme plus à gauche que son prédécesseur Keir Starmer. Est-ce qu'il prévoit une réforme fiscale ?
2: Pour l'instant, Andy Burnham n'exclut rien. Juste après son arrivée à Downing Street, il a admis qu'il allait devoir prendre des décisions difficiles en matière d'imposition. Mais il se laisse le temps d'évaluer l'état des finances publiques et sa marge de manœuvre. Son parti, le Parti Travailliste, élu il y a 2 ans, a promis de n'augmenter ni la TVA, ni l'impôt sur le revenu, ni les contributions sociales. L'impôt sur la fortune, donc, apparaît comme la seule option restante, ou presque. À noter qu'il s'agirait d'une réforme plutôt populaire, selon l'Institut de sondage YouGov, plus de 7 Britanniques sur 10 soutiennent l'idée d'une forme d'impôt sur la fortune.
1: Notre appel à un correspondant avec Emeline Vin depuis Londres. Merci Emeline.
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1: L'Espagne pensait pouvoir souffler un peu, mais un nouvel incendie s'est déclaré dans l'ouest du pays, pas très loin du Portugal. 11 localités et 800 personnes ont déjà été évacuées. Bon, pour l'instant, c'est incomparable en termes de dégâts par rapport à la tragédie qui touche les régions à l'ouest de Madrid. Le feu est clairement stabilisé dans la plupart des zones, selon les autorités espagnoles. En raison de la chaleur, le feu menace quand même de reprendre par endroits, comme à San Martín, Val de Iglesias, où vit Esther avec sa famille. Ce qu'elle regrette, ce sont les barrières administratives, trop nombreuses selon elle pour pouvoir débroussailler et couper les arbres afin de se protéger des flammes.
4: La loi interdit, par exemple, de ramasser des pommes de pin ou de couper des branches sur des arbres déjà tombés. Pourtant, ça aide énormément à entretenir la forêt, parce que les pommes de pin et les pignons, ça brûle et très rapidement. Couper les arbres morts ou desséchés, c'est également interdit, alors que ça aussi, ça s'embrase très vite. Même le pâturage est limité, alors que les moutons et les chèvres mangent les broussailles et les herbes sèches, et c'est un combustible idéal pour les flammes. En réalité, on empêche les habitants des campagnes de faire ce qu'ils ont toujours fait. Et voilà le résultat. La forêt n'est pas préparée à affronter un incendie.
1: Et comme on l'entendait dans ce témoignage recueilli par notre envoyée spéciale en Espagne, Alice Froussard, certains habitants des zones rurales estiment que les lois sont inadaptées à la réalité du terrain pour faire face aux incendies. Bonjour Stéphane Genest.
5: Bonjour Paul.
1: Pourtant, avec des méga-feux de plus en plus fréquents, les États sont contraints d'adapter leur législation et de revoir aussi leurs priorités budgétaires.
5: Oui, en France par exemple, les services d'incendie et de secours représentent 6 milliards d'euros par an. En moyenne, le coût global de la sécurité civile par habitant et par année est de 100 euros. À l'échelle européenne, on assiste aussi à une restructuration des dépenses. Le Portugal a entièrement réorganisé son dispositif de lutte contre les feux. En Grèce, les gigantesques incendies de 2023 ont conduit le gouvernement à investir massivement dans de nouveaux équipements et dans la modernisation de la protection civile. L'Espagne, elle aussi, renforce progressivement ses moyens aériens et ses brigades forestières. En réalité, Paul, tous les pays méditerranéens arrivent aujourd'hui au même constat, le coût de l'inaction devient supérieur à celui de la prévention.
1: Et donc sur le moyen long terme, Stéphane, pour éviter de gigantesques incendies, les États doivent investir avant même que le premier feu ne se déclare.
5: Exactement, hein, ça signifie davantage de pompiers bien sûr, mais aussi des drones de surveillance, des satellites, des réserves d'eau, des pistes forestières, du débroussaillage ou encore des campagnes de sensibilisation. La lutte contre les incendies devient ainsi un investissement permanent, mais voilà, qui dit investissement dit argent, et beaucoup d'argent. Prenez par exemple les célèbres Canadair. Un seul appareil nouvelle génération coûte entre 50 et 60 millions d'euros, sans compter la maintenance, les équipages ou encore les coûts d'exploitation. Et surtout, il ne suffit pas d'avoir les moyens de les acheter. Les délais de livraison se comptent désormais en années, tant les capacités de production sont limitées. Autrement dit, les incendies posent désormais aussi une question industrielle.
1: C'est d'ailleurs pour cette raison que l'Union européenne change elle aussi de stratégie.
5: Oui, jusqu'à présent, chaque pays gérait ses propres incendies. Mais lorsque la France, l'Espagne, le Portugal, la Grèce ou encore l'Italie sont touchés au même moment, cette organisation montre rapidement ses limites. C'est pour cela que Bruxelles développe progressivement une protection civile européenne. Cet été, l'UE a mobilisé sa plus importante réserve jamais constituée, avec des centaines de pompiers prépositionnés dans plusieurs pays, ainsi qu'une flotte commune d'avions bombardiers d'eau et d'hélicoptères prêtes à être déployées là où les besoins sont les plus urgents. Mais s'il faut retenir une chose ce midi, c'est bien ceci. Combattre un feu coûte bien plus cher que d'empêcher qu'il ne survienne. Selon les analyses de Copernicus, éteindre un feu ou réparer les dégâts, ça coûte en moyenne 10 fois plus cher que d'entretenir une forêt.
1: Merci beaucoup Stéphane Genest.
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1: La traque aux déstabilisateurs a commencé à moins d'un an de la présidentielle en France, accusée d'être un relais de la propagande du Kremlin. Xenia Fedorova a reçu hier après-midi un arrêté d'expulsion du ministère de l'Intérieur français. Cette éditorialiste, ancienne présidente de la chaîne pro-russe RT France, avait ses habitudes dans les médias qui appartiennent à Vincent Bolloré, comme CNews ou Europe 1. Bonjour Jeanne d'Anglejean.
6: Bonjour Paul, bonjour à tous.
1: C'est l'occasion de faire un point avec vous sur ces menaces d'ingérence étrangères à l'approche de la présidentielle de l'an prochain. Jeanne, le Premier ministre Sébastien Lecornu parle d'un risque très aigu.
6: Ouais, rien que la semaine dernière, le candidat Horizon Édouard Philippe a été la cible de ces ingérences. C'était la première opération visant un candidat déclaré pour 2027. Tout a commencé par des posts sur les réseaux sociaux évoquant des problèmes de démence. Et c'est en fait le réseau pro-russe Storm 1516 derrière cette campagne. Et si l'entourage d'Édouard Philippe a rapidement démenti ces informations, le mal était déjà fait.
1: Il faut donc aller vite. Jeanne, c'est l'objectif d'un projet de loi qui sera présenté en octobre à l'Assemblée nationale.
6: Avec deux volets, Paul. Il y a d'un côté l'arsenal juridique, durcir les peines en cas d'attaque à la sincérité du scrutin. Elles pourront maintenant aller jusqu'à 45 000 euros d'amende et 3 ans d'emprisonnement. Si les faits sont commis pour servir des intérêts étrangers, la peine pourrait aller jusqu'à 6 ans d'emprisonnement.
1: Et d'un autre côté, le gouvernement prévoit la création d'une commission d'information du public qui devra donc faire connaître ces ingérences.
6: Oui, elle sera composée d'un représentant du Conseil d'État, de la Cour des comptes et de la Cour de cassation.
1: Et est-ce que ce projet de loi permettra de lutter sur tous les fronts ?
6: Pas sur les plateformes, alors qu'elles sont le lieu principal des ingérences. Pour le sénateur socialiste du Val-d'Oise, Rachid Temal, si on ajoute l'intelligence artificielle générative, c'est un cocktail explosif.
7: Les plateformes considèrent qu'elles ne sont pas éditrices de contenu, mais juste des tuyaux mis à disposition. Et donc, elles s'exonèrent de toute responsabilité sur ce qui est diffusé dans les tuyaux, entre guillemets. Mais c'est ça le vrai débat. Quand vous êtes éditeur de contenu, vous êtes responsable de ce qui se dit. Et d'ailleurs, vous le voyez avec Musk et Trump. Ils considèrent que finalement, tout se vaut. La Terre est plate ou elle est ronde, tout se vaut. Quand vous rentrez dans ce biais-là, forcément, vous avez un outil formidable sur les ingérences. Parce que pour la première fois d'ailleurs, une technologie n'est pas, entre guillemets, régulée par une puissance publique, mais par des intérêts privés.
6: Et je rappelle que sur les réseaux sociaux, une fausse nouvelle circule 6 fois plus vite qu'une vraie information, signe que la guerre d'influence de la Russie se joue sur tous les fronts.
1: Des précisions de Jeanne d'Anglejean. Merci Jeanne. Parfois, certaines personnes décèdent sans laisser de testament et parfois même elles n'ont aucun héritier connu. Dans ce cas-là, eh bien, à qui revient leur bien? Ça nécessite de rentrer parfois dans l'intimité des familles pour le savoir et c'est tout le travail des généalogistes successoraux. Ils sont 1500 en France et Baptiste Coulon a rencontré l'une d'elles à Rennes dans l'ouest de la France. Reportage.
8: Qu'est-ce qu'un généalogiste successoral? J'aime bien dire qu'on est des chasseurs d'héritiers. Mais on est aussi un petit peu passeur d'histoire, en fait. On découvre l'histoire d'une famille, des choses qui sont pas toujours très simples. Alors des fois, il y a des belles histoires, et heureusement. Mais parfois, voilà, faut révéler des adultères, par exemple. Moi, j'ai eu un dossier où le défunt, en fait, on édite le tableau généalogique et on se rend compte qu'il y a eu 2 enfants en même temps, mais issus évidemment de 2 femmes différentes. Donc, il y avait la femme officielle et puis il y avait l'officieuse, donc avec un enfant adultérin, mais qui aujourd'hui a les mêmes droits qu'un enfant légitime. Donc là, c'est toujours un petit peu délicat d'annoncer, que son mari a eu d'aventure extra-conjugale.
9: Comme souvent, lorsqu'elle prend la voiture, Audrey Lustremont se rend aux archives. C'est ici que l'on peut consulter en silence les registres de mariage, de naissance et de décès. Sur une table, elle déroule un immense document papier.
8: On appelle ça un tableau généalogique qui est établi sur du papier à musique.
9: Un notaire l'a mandaté pour retrouver tous les héritiers d'un défunt.
8: Vous avez notre défunt ici et ensuite voilà, on remonte aux parents. Donc on s'assure déjà qu'ils ne sont pas laissés de postérité et si tel est le cas, on regarde s'il n'y a pas des frères et sœurs, des neveux et nièces. Et puis s'il n'y en a pas, on remonte comme ça jusqu'au 4e, 5e, 6e degré, dernier degré successible.
9: Ce jour-là, avec un collègue, elle passe en revue plusieurs registres jaunis par le temps.
10: Elle est décédée sans postérité, à moi, très certainement entre 1886 et 1891.
8: Ah oui, il était
10: un fou. Oui. Voilà, donc là, du côté de la branche maternelle, on n'aura pas de cousin au 5e degré, en passant par les arrière-grands-parents. On va s'arrêter là pour les recherches.
8: Là, on a fermé toutes les portes, toutes les pistes. Il nous fallait faire ce travail pour confirmer qu'il n'existait pas d'autres héritiers que ceux qu'on avait déjà retrouvés.
11: Quelle est la prochaine étape désormais dans ce dossier?
8: Maintenant qu'on a retrouvé les héritiers, on va leur soumettre un contrat de révélation, leur révéler l'identité du défunt pour lequel ils héritent. Certains pensent que c'est une arnaque. Donc ils prennent notre courrier, ils le mettent à la poubelle. On les rappelle, on les recontacte et on leur explique que voilà, notre mission, notre métier, ça peut les rassurer.
9: Divorce, remariage, monoparentalité, en 2 générations, le travail de généalogiste s'est complexifié, d'autant qu'un dossier sur 4 peut l'amener à l'étranger.
12: 8e, il y a un ascenseur? Merci, à tout de suite.
9: Une fois la quête d'héritier achevée, Audrey Lustremont peut passer à la seconde étape, régler la succession, l'autre versant de son métier. La voici dans l'appartement d'un homme décédé fin 2024. Elle y retrouve une commissaire-priseur qui va l'aider à réaliser un inventaire des biens.
8: Vérifier avec le commissaire s'il y a des bijoux, si on ne sait jamais, un lingot d'or. Donc je vais quand même ouvrir les tiroirs, regarder, pour informer déjà les héritiers de ce qu'il y a dans la succession. Les effets personnels, les sous-vêtements dans la commode. C'est toujours un peu délicat d'ouvrir les tiroirs comme ça. On est vraiment dans l'intimité de la personne.
9: Après l'appartement, le garage, 10 cartons à ouvrir.
8: Ça revient à la mode ou pas les nains de jardin?
9: Quelques nains de jardin, de la vaisselle, mais surtout
8: on a un visage sur un nom.
9: Une photo du défunt qu'Audrey Lustremont va conserver.
8: Si les héritiers ne veulent pas forcément récupérer du mobilier, souvent les photos, c'est ce qui peut intéresser les héritiers. Donc je les mets de côté et je leur propose s'ils veulent les récupérer.
9: Généralement, les biens immobiliers et les meubles sont vendus par les héritiers qui se partagent la somme. Audrey Lustremont touchera une commission, un pourcentage qui dépend du patrimoine de la succession et du degré de parenté entre les héritiers qu'elle a retrouvé et le défunt.
1: Un reportage de Baptiste Coulon. Comment vit-on le fait d'être une femme noire en France aujourd'hui? Cette question, c'est aussi le titre du nouveau livre de Sarah Phila Bacabadio, cette historienne spécialiste des diasporas noires, Imel enquête, récit de vie et réflexion personnelle. Elle est l'invitée d'Elisabeth Le Quéré.
13: Sarah Phila Bakabadio, bonjour.
14: Bonjour.
13: Votre livre est né d'une question, une question que l'une de vos étudiantes vous a posée. Comment faites-vous en tant que femme noire ?
14: Oui, alors elle a besoin de quelque chose de très très concret, c'est-à-dire comment je fais dans mon quotidien pour être femme noire, habiter l'espace, ne pas être invisibilisée, comment je fais pour gérer mes cheveux. Pour elle, en fait, il était plutôt important d'avoir vraiment de petits outils. Les enquêtés parlent de ces petites choses constamment, en fait, qui composent leur quotidien.
13: Il y a cette phrase dans votre ouvrage, « À quel moment tu as appris que tu étais noire ?»
14: Oui. Parce qu'en fait...
13: C'est toujours un choc.
14: C'est toujours un choc.
13: Et ça se passe souvent à l'école.
14: Et ça se passe souvent à l'école. Et c'est bien là le problème, c'est-à-dire que l'efficacité de ce genre de catégories, c'est qu'on les apprend enfant et qu'après on les a.
13: Ce qui frappe dans votre livre, Sarah Phila Bakabadio, c'est que plusieurs des femmes que vous interrogez vous disent d'abord « tout va bien ».
14: Oui.
13: Avant de raconter une multitude d'histoires de mise à l'écart, d'humiliation, d'agression parfois.
14: Oui, tout à fait. Et c'est l'un des effets en fait du racisme ordinaire et d'être pris dans une catégorie racialisée. Et du coup, elles se taisent. Elles ont appris en fait le silence parce que dans une société aveugle à la couleur théoriquement, en fait, normalement, il n'y a pas de problème. Le racisme et les discriminations sont supposées être le fait des extrêmes. Pas de monsieur tout le monde qui, tout d'un coup, va vous dire « Est-ce que je peux toucher tes cheveux ? Est-ce que je suis curieux ?»
13: Et aussi, j'imagine que ça nécessite, surtout quand on est une femme, hein, puisque votre livre ne parle pas
14: vraiment des
13: du
14: hommes.
13: Problème des hommes noirs, mais quand on est une femme, on a une charge mentale aussi supérieure, parce qu'un corps noir est forcément... sur-érotisé ou sous-érotisé?
14: Tout à fait. Il y a un regard, effectivement, d'érotisation, de détail, en fait, des parties du corps, qui est, en fait, un regard scrutateur, en fait.
13: L'imaginaire colonial, il est très présent, aujourd'hui, en 2026, dans la rue française.
14: Alors, je pense que oui, mais sans que les uns et les autres nous en soyons très, très conscients. Donc oui, il y a toujours des représentations sur l'infériorisation des corps noirs, sur leur capacité physique exceptionnelle, mais qui signifierait une capacité intellectuelle amoindrie. Toutes ces références, en fait, sont effectivement des constructions coloniales.
13: Est-ce que ça vous a fait du bien d'écrire ce livre ?
14: Ah, bonne
13: drôle
14: question.
13: De question. Hein.
14: Bonne question. Alors pas forcément du bien, parce que je gardais en tête Maëlys. Cette jeune femme est abîmée par ce genre de représentation, et c'est illégitime. C'est-à-dire que elle veut juste vivre sa vie comme elle veut, comme elle l'entend. Et là, la société, par le fait qu'elle ne veut pas se poser de questions sur les représentations, sur son héritage, sur le racisme, lui impose ça.
13: Mais votre livre, c'est aussi une boîte à outils.
14: C'est comme ça que je l'entendais, et c'est une boîte à outils que je n'ai pas construite moi-même, c'est-à-dire que c'est une boîte à outils que ces femmes ont construite. Et ça, c'était aussi un enjeu du livre, c'était de ne pas surinterpréter, pour le coup, ce qu'elles disaient. Et donc, du coup, les chapitres du livre sont construits à partir de ce qu'elles ont dit. Et autour de leurs paroles, donc chaque chapitre est un thème récurrent, selon elles, en fait, de leurs conditions.
13: Sarah Phila Bakabadio, merci beaucoup.
14: Merci.
1: Être une femme noire en France, trajectoire, corps et résistance, écrit par Sarah Phila Bakabadio, paru aux éditions du Seuil. On jette un coup d'œil à la suite du programme d'RFI Midi à 12h30, temps universel, ça sera Afrique Midi. Bonjour Lisa Vili.
15: Bonjour Paul, bonjour à toutes et à tous.
1: De quoi va-t-on parler ?
15: Eh bien des sénateurs qui se sont mis au travail au Bénin, puisque le pays a officiellement un Sénat depuis la fin de matinée. Et avec déjà une photo qui fait parler, Patrice Talon et Boni Yayi assis côte à côte. En Ouganda, l'état de santé de l'opposant Kizza Besigye inquiète. Il a été hospitalisé hier après s'être écroulé au tribunal pendant son audience. La bataille entre Bassirou Diomaye Faye et Ousmane Sonko gagne les collectivités locales après le ralliement revendiqué de plus de 300 maires au nouveau parti présidentiel. Le PASTEF contre-attaque, il veut proposer une loi pour empêcher les élus locaux de changer de camp en cours de mandat.
1: Merci Lisa Vili, à tout à l'heure. Tout de suite, musique sur RFI.

0: Et on part à la découverte de Juliette Magnevassou qui se produit ce soir dans le sud de la France. Bonjour Léa Boutin-Rivière.
1: Bonjour, bonjour à toutes et à tous.
0: Avec déjà un EP et un album de reprise à son actif, Juliette Magnevassou, jeune chanteuse franco-malgache, promène sur les scènes de France cet été son univers intimiste et nostalgique.
1: Oui, ce n'est pas aujourd'hui que je vais vous faire danser, Paul, ni vous qui nous écoutez à la maison. Mais en même temps, ça n'est pas le but. Avec Juliette Magnevassou, RFI vous propose un voyage en mélancolie. Cette jeune artiste de 27 ans chante à merveille et avec une grande délicatesse les déchirements, petits ou grands. Il faut dire que son propre parcours en est jalonné. Juliette Magnevassou est née à Madagascar où elle a passé les 4 premières années de sa vie avant d'être adoptée par une famille du sud-ouest de la France.
2: 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Et ça fait de moi quelqu'un d'immense.
3: La musique, c'est vraiment rejoindre mes deux terres. D'ailleurs, Juliette Magnevassou, c'est ça. Je suis Juliette depuis que je suis en France. J'étais Magnevassou à Madagascar, donc c'est vraiment ça l'idée. C'est assez rigolo parce qu'il y a beaucoup de ponts entre la musique basque et la musique malgache, des voix extrêmement centrales, et puis un accompagnement assez minimaliste, souvent d'instruments harmoniques, comme la guitare. Je le porte en moi et je suis la somme de toutes ces identités, et je crois que malgré moi, c'est comme ça que ça sort.
2: 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Guitare nouée sur corps étanche.
1: Mais cette double identité habite les textes de la jeune femme, comme celui qu'on vient d'entendre, ou comme cette chanson en malgache qui tient son nom d'une formule de politesse. Soavat Sara, c'est une manière de remercier, cela veut aussi dire soyez heureux.
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0: solitaires de Juliette Magnier-Vassou, on les retrouve aussi dans les compositions de la chanteuse.
1: Oui, au Panthéon de la jeune femme, il y a par exemple Barbara ou Gaëlle Faye, dont on retrouve les traces dans son écriture. Ses mélodies, quant à elles, empruntent à Simon & Garfunkel ou George Moustaki, mais aussi aux guitaristes malgaches Degary et Eric Manan. Il ne vous aura pas échappé, j'imagine, que la quasi-totalité des chansons de l'artiste sont des duos exclusifs entre sa guitare et elle. Ce n'est pas pour rien si son premier EP s'appelle « Guitare nouée sur corps étanche ».

Allez, il est temps de ranger ce livre. J'ai déjà rêvé que j'étais blanche, c'est vrai,

0: sein des collectivités locales. Face à l'adhésion de nombreux maires au nouveau parti présidentiel, le PASTEF veut proposer une loi pour empêcher les élus de changer de camp en cours de mandat. Nous reviendrons aussi sur l'attractivité économique du Sénégal après l'annonce d'une forte baisse des investissements étrangers l'an dernier. Les inquiétudes des habitants de Diara Fabé, ville du centre du Mali, sous blocus djihadiste, malgré l'arrivée de vivres en début de semaine pour la première fois depuis un an. Et puis Greenpeace Afrique dénonce les contradictions du gouvernement congolais à propos du couloir vert Kivu-Kinshasa, vanté comme la plus grande réserve forestière du monde. Pourtant, on y trouve des concessions pétrolières et minières particulièrement dommageables pour l'environnement.
1: Ça y est, c'est officiel, le Bénin a un Sénat.
0: La deuxième chambre du Parlement béninois qui vient tout juste de se mettre au travail en fin de matinée dans les locaux de l'Assemblée nationale à Porto Novo. Après une cérémonie, un seul discours, celui de la deuxième doyenne. Parmi les sénateurs, presque au complet, deux anciens chefs d'État, Patrice Talon et Boni Yayi, assis côte à côte. Une image inattendue, déjà très commentée sur les réseaux sociaux. Nous retrouvons en direct de Cotonou Jean-Luc Aplogan. Bonjour, les sénateurs ont donc un programme chargé. Ils doivent notamment adopter leur règlement intérieur dans la journée.
2: Oui, bonjour Lisa, bonjour à tous. La cérémonie s'est déroulée sous une tente climatisée. Les 24 sénateurs ont été accueillis un à un à l'entrée par Joseph Yabouinou, le président de l'Assemblée nationale. L'installation est présidée, vous l'avez dit, par Elisabeth Pognon, 89 ans, membre de droit, doyenne d'âge en second. Dans l'Assemblée, les objectifs des caméras s'attardent au premier plan. L'image à capter est intéressante et inattendue. Patrice Talon, costume strict, est assis côte à côte avec Boni Yayi en boubou blanc. Il se serre la main, se parle, se chuchote des choses à l'oreille. La photo circule aussitôt sur les réseaux sociaux. Elisabeth Pognon prononce le seul discours. À ses collègues, elle lance « C'est un honneur redoutable de siéger au Sénat. Nous devons lui donner ses premières marques en restant objectifs dans nos démarches et nos décisions. » Fin de citation. Une photo de famille clôture l'installation. La suite, l'adoption du règlement intérieur dans la journée, si tout se déroule comme prévu. Il sera ensuite transmis à la Cour constitutionnelle pour conformité. Et c'est après que le Sénat béninois élira son bureau, probablement dans la première semaine du mois d'août, selon un sénateur.
0: Merci Jean-Luc Aplogan en direct de Cotonou.
1: Les collectivités locales deviennent le nouveau terrain d'affrontement entre Ousmane Sonko et Bassirou Diomaye Faye.
0: Le président a réussi à convaincre plus de 300 maires de rallier son nouveau parti. Le PASTEF lui contre-attaque. Il va déposer une proposition de loi pour interdire aux élus locaux de changer de camp en cours de mandat. Juliette Dubois.
3: Face à cette vague de ralliement, le député Amadou Ba, responsable de la communication au PASTEF, veut inscrire dans la loi une sanction contre les maires transhumants. Il s'appuie sur la règle déjà appliquée aux députés, automatiquement déchus de leur mandat en cas de démission de leur parti en cours de législature, et propose d'étendre cette logique aux élus locaux en s'inspirant de pratiques en vigueur au Bénin.
4: Vous ne pouvez pas être élu sur une liste, sur une ligne, en cours de mandat, parce qu'on vous aura proposé une forme de corruption politique très claire. Aujourd'hui, le danger, c'est quoi? Un nouveau parti présidentiel constitué essentiellement de maires transhumants. Ça a généré un manque de confiance totale vis-à-vis des élus.
3: Une proposition aussitôt contestée par des responsables de Kirai. Pour eux, un maire tient son mandat des électeurs et non d'un parti, et seule une nouvelle élection devrait pouvoir le sanctionner. Aminata Touré, qui dirige le comité de mise en œuvre de Kirai, dénonce un affolement généralisé au PASTEF.
5: Il faut que les gens arrêtent de penser que la loi et l'Assemblée nationale, c'est fait pour tailler des lois sur mesure au profit de PASTEF. La démocratie, c'est le droit de choisir. Ça ressemble plus à une menace en direction des maires qui ont été légitimement élus par leur population. Et je pense que ça ne fera que les galvaniser de toute façon.
3: Un débat récurrent dans la vie politique sénégalaise qui n'épargne pas non plus l'APR. Le parti de l'ancien président Macky Sall a dû faire face il y a quelques semaines au départ de 14 maires vers la coalition présidentielle. Juliette Dubois, Dakar, RFI.
1: Des tensions au sommet du pouvoir donc, mais aussi la dette cachée et l'absence d'accord avec le FMI. Le Sénégal attire-t-il toujours les investisseurs?
0: Un bon indicateur pour le savoir sont les investissements directs étrangers, les IDE. Or, le dernier rapport de l'ACNUSED nous apprend qu'ils sont tombés à 37 millions de dollars l'an dernier, contre 3 milliards entre 2020 et 2024. Pourquoi donc un tel effondrement? Est-ce inquiétant? Alexis Bédu du service économie de RFI nous donne quelques éléments de réponse.
6: Première explication, les grands projets pétroliers et gaziers de Sangomar et de Grande Tortue ont débuté leur production en 2025. Les investissements

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2: Bonjour, l'eau nous la buvons évidemment, mais nous la mangeons aussi. Savez-vous par exemple que pour produire un kilo de bœuf, nous avons besoin de 15 000 litres d'eau. Au passage, c'est 150 fois plus que pour faire pousser un kilo de légumes. L'eau, nous la portons aussi. La fabrication d'un jean, du champ à nos jambes, consomme 11 000 litres. La production de notre smartphone absorbe aussi de l'eau, de l'extraction des matières premières à son assemblage. Ce petit objet nécessite en moyenne 13 000 litres. Et oui, vous le regarderez peut-être différemment à partir d'aujourd'hui. Et n'oublions pas l'eau nécessaire au refroidissement des data centers qui se multiplient à une vitesse vertigineuse, notamment grâce à la formidable intelligence artificielle. Nos besoins ne cessent d'augmenter, mais la ressource, elle, n'est pas illimitée. Déjà, dans certaines régions, chaque goutte compte. Nous vous emmènerons dans un pays très aride, au Cap-Vert, sur l'île de São Nicolau, la population survit grâce à une galerie creusée dans la montagne qui capte l'eau qui irrigue les champs, mais le niveau baisse chaque année. Et même si vous vivez dans une région où l'eau abonde, savoir l'économiser, ça s'apprend et c'est justement le travail de notre invité.
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2: Bonjour Charlène Descolonges.
3: Bonjour.
2: Vous êtes ingénieure, hydrologue, vous avez publié l'eau dans la collection Fait Corps Note que nous aimons beaucoup dans cette émission parce que c'est une collection très pédagogique chez Tana Édition. Et vous venez de publier un autre livre, Agir pour l'eau, c'est toujours chez Tana Édition. Alors j'ai envie de dire après la théorie, la pratique.
3: C'est à peu près ça, oui. J'étais un peu frustrée après l'eau Fait Corps Note de pas pouvoir aller au bout de la mise en pratique et en discutant avec la maison d'édition, on s'est dit oui, il faut faire un petit guide.
2: Alors, vous êtes ingénieur hydrologue, donc forcément, l'eau, c'est votre quotidien, mais c'est important pour vous de faire de la pédagogie sur le sujet. On manque de pédagogie.
3: Oui, on manque de pédagogie, on manque surtout de bonnes représentations, en fait, de ce cycle de l'eau. Je commence par là, hein, dans Agir pour l'eau, je dis que sur le cycle de l'eau, on a tout faux. On représente pas du tout notre dépendance au grand cycle et surtout, on rend pas visibles les choses invisibles, notamment à travers l'empreinte eau.
2: Alors, nous ne pouvons donc pas résoudre, écrivez-vous, un problème qui est à la base mal posé, c'est ça le souci.
3: Oui, c'est ça le problème, c'est qu'on n'a pas représenté dans ce grand cycle de l'eau qu'on a tous dessiné hein, à l'école, on n'a pas représenté par exemple notre appropriation humaine de l'eau verte. Et pourtant, c'est ce que je dis, on mange de l'eau et elle est essentiellement verte. Sans eau verte, on ne pourrait pas avoir d'agriculture, de culture, de céréales et ni de viande, ni rien de tout ça. Donc, il faut se représenter nos dépendances avec le cycle de l'eau. Il y a une étude qui montre par exemple que notre appropriation humaine de toute l'eau en fait présente sur Terre équivaut à la moitié du débit qui s'écoule des fleuves aux océans. Si on détournait la moitié, voilà, et qu'on disait ça c'est pour produire notre électricité, les produits du quotidien, etc. Donc on fait totalement abstraction de cette ressource-là.
2: Alors vous dites il faut raisonner en termes d'empreinte eau. Alors c'est un concept qui a émergé dans les années 90, mais qui permet justement d'intégrer toutes les couleurs de l'eau. Vous parliez de l'eau verte. C'est quoi l'eau verte?
3: Alors l'eau verte, c'est toute l'eau qui est évapotranspirée par le végétal. C'est l'eau qu'on retrouve dans le sol, l'humidité du sol. La plante va chercher dans le sol et elle l'évapotranspire. On considère que c'est de l'eau qui est un peu perdue pour le territoire, mais c'est partiellement vrai, puisqu'en fait elle est recyclée à l'intérieur des continents. Plus on a un territoire densément peuplé d'arbres et de forêts, plus on est capable de recycler cette eau verte en eau bleue. Et ça, c'est le super pouvoir des arbres et des forêts. Et on s'en est rendu compte, malheureusement, en déforestant. Quand on déforeste l'Amazonie ou le Congo, on impacte les régimes des pluies des pays voisins. Donc là, c'est assez impressionnant de dire, si on se représentait cette eau verte, peut-être qu'on ferait d'autres choix et on laisserait les arbres tranquilles pour être en capacité de capter l'eau de pluie et l'infiltrer dans les sols et dans les nappes.
2: Et c'est étonnant que nous ayons oublié cela, parce que nous avons reçu par exemple dans cette émission l'historien Guillaume Blanc, qui lui a travaillé beaucoup sur l'habité colonial, et il explique dans ses livres que En fait, au début, on avait une approche justement de la forêt très liée à cette notion de pluie. Donc, ce sont des notions que nous connaissons depuis longtemps.
3: Oui, depuis toujours, quasiment. On sait que quand on déforeste, on impacte le régime des pluies. C'est pas nouveau, en fait. C'est juste qu'on n'a pas, je pense, pris la mesure de l'ampleur du phénomène et que le changement climatique, maintenant cette nouvelle donne climatique, va poser vraiment un cas de conscience sur ça et qu'on va avoir besoin de vraiment protéger les forêts, toutes les zones humides, les espaces naturels, les prairies qui sont aussi des pourvoyeurs d'eau verte dans l'atmosphère et surtout voilà garder l'eau dans les sols, l'eau dans la terre le plus longtemps possible.
2: Alors vous dites l'eau verte dans l'atmosphère, c'est-à-dire que donc le végétal transpire de l'eau et alors ça fait des rivières atmosphériques.
3: Exactement, c'est ce qu'on voit à la surface des canopées forestières sur les forêts les plus intactes, ou en tout cas les forêts primaires. En Amazonie, au Congo, on les voit, ces rivières volantes. Et en particulier sur l'Amazonie, elles sont très intrigantes parce que on s'aperçoit qu'elles attirent les pluies. C'est le phénomène de pompe biotique où les forces du vivant attirent les pluies qui viennent de l'océan. On voit vraiment les forces des courants atmosphériques qui sont attirés par la forêt. Et ensuite, cette forêt, elle va vraiment recycler à l'intérieur du continent. Pourquoi ? Parce qu'en fait, elles émettent dans l'atmosphère des petites particules, des poussières, des bactéries, des champignons. Et en évapotranspirant, elles créent une différence de pression. Et donc, ce faisant, elles attirent vraiment les pluies comme ça, sous forme de pompe. Donc ça, c'est ce qu'on appelle le nouveau paradigme de l'eau. C'est en train d'être accepté par la communauté scientifique, ça a pris du temps. Et vraiment, on considère les forces vivantes, les forces biotiques des forêts, comme une partie intégrante du grand cycle de l'eau. À tel point que le 2/3 des pluies, à l'échelle de la planète, proviennent de cette eau verte. Donc c'est vraiment important de la protéger. Ensuite, on a l'eau bleue et l'eau grise.
2: Alors, l'eau bleue, définition.
3: L'empreinte eau bleue, c'est toute l'eau qu'on va consommer à partir des nappes, des rivières, des lacs, l'eau qu'on va prélever et qu'on va consommer. Donc l'eau qui est consommée, c'est celle qui ne retourne pas dans le milieu aquatique. Exemple, en irriguant des champs de coton, en irriguant du maïs, eh bien on prélève de l'eau et on la consomme parce qu'elle ne retourne pas directement dans la rivière. Ensuite, on a l'empreinte eau grise, et là c'est tous les flux de polluants qu'on émet dans l'environnement et qui ne sont pas traités, et donc qui polluent les hydrosystèmes.
2: Alors ce qui est très intéressant avec cette approche, c'est que ça permet aussi de distinguer les empreintes d'eau internes des territoires et externes, c'est la notion d'eau virtuelle que nous importons et que nous exportons.
3: Et tout à fait, en France, alors peut-être qu'on peut dire ce chiffre, hein, l'empreinte eau moyenne d'un Français est d'au moins 4900 litres, 5000 litres d'eau par jour. C'est de l'eau virtuelle, l'empreinte eau quotidienne d'un Français. C'est l'équivalent de 25 baignoires.
2: Donc on est alors bien loin. Alors ça dépend par rapport à ce que je disais en début d'émission, hein, de ce que l'on mange, de voilà. La manière dont on s'habille, dont on se lave, enfin de tout ce que l'on consomme en fait.
3: C'est ça. Et donc dans ces 5000 litres, on estime que la moitié de l'empreinte eau provient de l'eau des autres pays. On importe de l'eau à travers tous les produits alimentaires, le café, le cacao, les bananes, voilà, tout ça. Mais c'est de l'eau virtuelle.
2: T-shirts de coton, on fait pas de pousser comme en France, donc
3: voilà.
2: Forcément l'eau.
3: Smartphone, etc.
2: Oui, donc c'est énorme. Et donc, en partant de cette notion d'empreinte d'eau, on comprend que c'est plus facile finalement d'agir au quotidien en tant que citoyen que traquer les fuites qu'il y a dans les tuyaux de sa ville.
3: Même si c'est important, hein, faut pas non plus trop opposer les deux. Quand on traque les fuites dans les réseaux, on prend soin de la rivière ou de la nappe qui est près de chez soi. Et c'est important de le faire. Mais évidemment, il faut aussi remettre en question nos modes de vie qui reposent sur les ressources en eau des autres pays, en particulier les pays du Sud, qui sont moins protégés que chez nous. Donc, on a aussi besoin d'une certaine conscience et engager une véritable sobriété globale de tous nos usages de l'eau, visibles et invisibles.
2: Alors, c'est le titre de votre livre, hein, « Agir pour l'eau ». Alors, par exemple, qu'est-ce qui est le plus efficace ?
3: L'alimentation. C'est le premier levier et le plus efficace parce que à la fois si on agit sur l'alimentation, on peut encourager des modèles agricoles soutenables, souhaitables, pour préserver la ressource en eau près de chez soi. Si on va vraiment s'alimenter à partir d'un agriculteur en local qui travaille bien en agriculture paysanne, eh bien on sait qu'on va protéger les nappes qui se situent en dessous de ces terres. Et c'est le cas notamment en Île-de-France, hein, Hauts de Paris travaille avec des agriculteurs et contractualise avec eux pour qu'ils protègent les captages d'eau potable qui vont alimenter ensuite les franciliens. Donc travailler avec les agriculteurs, c'est hyper important. Mais modifier notre alimentation, c'est vraiment le levier le plus efficace. Si on réduit, si on passe d'un régime très carné, très riche en protéines animales, style un régime alimentaire américain, à un régime végétarien, on sait qu'on peut économiser chaque jour 2700 litres d'eau sur notre empreinte eau. C'est vraiment un levier hyper important.
2: Pour ça, il faut démonter le fantasme du burger.
3: Exactement.
2: C'est une guerre à mener en
3: alors,
2: soi.
3: Alors par contre, il faut pas non plus... Alors attention au chiffre de 1 kilo, 15 000 litres, parce que...
2: Je l'ai pris dans votre livre. Hein.
3: C'est, oui, mais je le démystifie aussi, parce que il faut aussi soutenir une agriculture basée sur le polyculture-élevage. C'est important de garder aussi le pâturage dans les prairies, parce qu'elles maintiennent en fait ces milieux qui vont stocker l'eau, stocker le carbone dans les sols.
2: Alors, il y a une répartition inéquitable, évidemment, et changeante, hein, de cette ressource en eau avec le changement climatique. Certains pays subissent des inondations à répétition, comme en Afrique de l'Ouest ces derniers mois. D'autres, des sécheresses, beaucoup les deux. On a un petit peu du mal à comprendre parfois qu'on puisse avoir vraiment des moments où il pleut pas du tout pendant très longtemps, puis tout d'un coup des pluies diluviennes, comme si on ouvrait la douche au-dessus de nos têtes.
3: Oui, c'est vrai. On pensait que c'était le cas des pays, justement, les pays étrangers. En fait, ça arrive chez nous et ce sont les premières manifestations du cycle de l'eau dégradé et dégénéré par le changement climatique. En clair, ce que nous disent les scientifiques, les climatologues et les hydrologues qui travaillent sur les modélisations, en France et globalement dans le monde, les pluies vont être plus rares et elles vont s'abattre dans un temps record. Et là, on l'a vu cette dernière année avec les tempêtes qui se sont succédées, la tempête Kirk, la tempête Boris. Et on a modélisé en fait ces tempêtes-là. On sait qu'elles sont aggravées par le changement climatique. Le changement climatique va vraiment intensifier ces événements. Et donc, tout l'enjeu, ça va être de s'adapter à ces nouveaux extrêmes. C'est-à-dire que autour de l'été, moins de pluie, des périodes de sécheresse plus longues et en hiver, l'automne, l'hiver, avoir des pluies qui vont être très intenses et provoquer sans doute du ruissellement, des crues, des inondations.
2: Voilà, et c'est un phénomène que l'on retrouve dans le monde entier. Alors comment préserver l'eau douce quand elle est rare? Au Cap-Vert, sur l'île de São Nicolau, depuis plusieurs années, les habitants et les pouvoirs publics s'organisent. Il faut dire que l'archipel du Cap-Vert est extrêmement aride. La désertification du Sahel touche de plein fouet ces îles qui se trouvent au large de l'Afrique de l'Ouest. Les agriculteurs capverdiens font face chaque année à de nouvelles sécheresses. Mais grâce à des nappes d'eau souterraines et à la galerie de Fadja, l'île de São Nicolau a la chance de posséder une eau pure et de bonne qualité, ce qui est très rare au Cap-Vert. Et l'utilisation de cette eau pour la consommation domestique et l'irrigation des terres agricoles fait l'objet d'une attention particulière, comme a pu le constater notre reporter Quentin Bleuzan.
4: Tu es batata, non?
5: Si.
4: Si, si. Batata douce. Il y a des patates douces, des haricots, du maïs, des pois, c'est comme ça, il y a un peu de tout.
6: Nous sommes dans une parcelle du petit village de Cachaçau, sur l'île de São Nicolau, dans l'archipel du Cap-Vert, sur les terres de Jari Varela. Donc nous sommes ici car c'est l'un des villages où il y a le moins d'eau, à São Nicolau, et nous allons voir comment font les agriculteurs pour travailler leur terrain malgré ce manque d'eau.
7: L'agriculture pluviale est différente de l'agriculture irriguée. Tu n'as pas d'eau tous les jours. Tu dépends de la pluie. Donc les gens font toutes les plantations dans le même terrain. On sème tout au même moment, dans le même endroit, pour pouvoir profiter de la pluie.
6: C'est quand la dernière fois qu'il a plu ici sur ce terrain?
7: C'était au mois de septembre. Souvent, il pleut au mois de juillet, en août ou en septembre.
6: Donc là, nous sommes au mois de mars, donc cela fait 6 mois qu'il n'a pas plu dans le terrain. Et on voit en effet que le maïs est bien sec, mais les haricots, les patates douces, les petits pois restent verts malgré tout.
7: Ici, c'est une zone en altitude, donc les nuages gardent de l'humidité.
6: Oui, car nous sommes ici à environ 700 mètres d'altitude. C'est l'un des villages les plus hauts de l'île de São Nicolau. Et on voit sur votre maison, qui est juste derrière, un grand réservoir d'eau. Et on en voit sur toutes les autres maisons d'ailleurs. Pourquoi il y a des réservoirs d'eau au-dessus des maisons comme cela ?
7: Toutes les maisons doivent avoir des réservoirs pour pouvoir stocker de l'eau. Parfois, il y a de l'eau une fois par mois ou toutes les trois semaines. Si tu ne stockes pas d'eau, tu n'en auras plus pour ta consommation, pour cuisiner ou pour te laver.
6: D'où vient l'eau qui alimente les réservoirs que vous avez au-dessus des maisons ?
7: L'eau vient d'une source, de la source de Torno à Montegordé. Mais il y a tellement de problèmes dans la distribution qu'il faut souvent un mois pour recevoir l'eau à la maison.
6: Vous prenez l'eau à la galerie de Faja quand les réservoirs sont vides ?
7: Oui, quand le réservoir est à sec, il faut louer une voiture pour aller chercher de l'eau à Faja. Mais du coup, le prix est plus élevé.
6: On va aller voir cette fameuse galerie de Faja qui a été créée grâce à l'aide de la coopération française dans les années 80. Donc nous sommes ici sur le lieu de la construction de la galerie de Faja, construite donc à partir de 1980, en compagnie de Pascal Baudot, donc l'un des géologues français qui a participé à la construction de la galerie. Et alors on voit encore les wagons en acier.
5: Les wagons qui viennent de France, de la mine d'or de Salsigne. On a racheté en fait tout l'équipement de cette vieille mine d'or abandonnée en France. Et ça correspondait au gabarit de la galerie qu'on voulait donner. La section de la galerie correspondait au matériel de cette mine de Salsigne, donc était très pratique. Il faut savoir que quand il pleut, l'essentiel de l'eau ruisselle jusqu'à la mer, donc est perdu. Et donc c'est l'idée de via cette galerie d'attraper l'eau avant qu'elle le trop plein de cette nappe s'écoule vers la mer.
6: On va se déplacer puisqu'il y a une personne qui vient pomper de...
5: Voilà, il est en train d'installer une pompe, donc il va...
6: Donc c'est que son terrain se trouve plus haut que le niveau de sortie de la galerie, c'est cela, parce que la galerie fonctionne avec le grâce au dénivelé de la montagne.
5: C'est ça, en fait, on aurait pu faire multiplier les forages, ce qui aurait eu aussi son efficacité, sauf que les forages, l'eau se trouvant à 200 mètres de profondeur, en fait, il faut des pompes immergées qui coûtent quand même assez cher. Et puis, surtout, il faut de l'énergie, donc beaucoup de gasoil. Et pour les caverdiens, ça représentait un coût important. C'est l'avantage de cette galerie, donc c'est un fort investissement au départ, mais financé par la coopération française. Et ensuite, l'eau sort par gravité. C'est une galerie qui est montante, la pente suffisante pour avoir l'écoulement d'eau de 3 pour 1000. Et ensuite, il y a juste à entretenir cette galerie, qui est quand même très costaud, donc très peu d'entretien.
6: On ouvre les grilles de la galerie. Donc on est équipé d'un casque, d'une lumière frontale et de bottes, parce que jusqu'ici c'est sec, mais plus loin ça sera humide. Donc il y a deux tuyaux au sol, l'un pour la consommation humaine et l'autre pour l'irrigation des parcelles agricoles. Donc là, on passe dans des endroits où on voit la roche à nu, d'autres endroits où les parois sont recouvertes de béton.
5: Oui, alors là où c'est recouvert de béton, c'est là où il y avait donc des zones plus housses ou très fracturées en basalte, ou des zones de sable volcanique qu'on appelle la pilie. Et donc beaucoup moins consolidé. Les zones de la pilie, il n'y avait pas besoin de faire de l'explosif, on pouvait le faire au marteau piqueur. Tout a été recouvert de béton pour donc assurer la pérennité de la paroi, quoi.
6: Pourquoi ça a mis autant de temps de creuser cette galerie, 6 ans tout de même, pour creuser 2 kilomètres de galerie drainante?
5: Oui, ben quand on calcule, je sais pas, c'est peut-être en moyenne 1 mètre par jour. Bon, comme j'ai dit au début, c'était très fastidieux, beaucoup de lenteur, le temps que l'équipe soit confiante pour rentrer sous terre, que le matériel arrive, etc., etc. C'est pas à chaque poste qu'on avançait de 2 mètres. Donc oui, il a fallu le temps qu'il fallait, quoi. Voilà.
6: Ça, c'est l'écoulement de l'eau dans le tube qui sert à irriguer les terres de Faja.
5: Tout ça se transforme en bananes et en tomates et autres productions maraîchères. Il y a quelle canalisation quand on est au volume, mais au moins. Voilà, il dit que le total donc fait 600 mètres cubes par jour en ce moment.
6: Donc on arrive au bout de l'une des galeries. Donc on entend l'eau qui sort de la montagne. Il y a un tuyau qui est incrusté dans la roche, dont sort un geyser d'eau.

sommes dans le jardin potager de Paula Filisberto, dans la vallée de Faja, sur l'île de São Nicolau, une île de l'archipel du Cap-Vert. Et Paula est en train de désherber ses carottes. Vous avez

0: L'eau de mon jardin vient de la galerie de Faja et tous les autres jardins de cette vallée sont aussi irrigués avec la galerie de Faja. Cette galerie est considérée comme notre mère parce que sans elle, la vie serait très difficile. Par exemple, moi, depuis 1990, j'ai commencé à aider mes parents agriculteurs. Je me suis passionnée pour l'agriculture. C'est une façon rentable d'aider ma famille, surtout pour mes fils qui font des études. Ces terrains ne sont pas à moi. Ils appartiennent à des parents et des amis. Mais je les cultive et ainsi j'aide ma famille et les propriétaires de ces parcelles.
1: Il y a souvent des sécheresses au Cap-Vert. Comment se passent les années de sécheresse ici à Faja?
0: Quand il y a une année de sécheresse ici à Faja, tous les agriculteurs sont préoccupés parce que l'eau de la galerie diminue. Quand il ne pleut pas, le débit de l'eau est plus faible. Et puis, certaines productions ont besoin de pluie. Les plantations de maïs sur les versants, de petits pois, de haricots, tout cela, c'est l'agriculture pluviale. Ce ne sont pas des parcelles irriguées. Quand il ne pleut pas, c'est le découragement. Et la population quitte l'île. Les jeunes partent beaucoup.
1: C'est quand la dernière fois qu'il a plu ici dans la vallée?
0: Cette année, la pluie a été très rare. On a eu de la pluie seulement au mois d'août. Il a manqué de pluie au mois de septembre, donc la production agricole a été plus faible. Dans ces moments-là, l'agriculture d'irrigation sert non seulement la population de São Nicolau, la population de l'île de Sal, de São Vicente. Parce que la production de Faja ne nourrit pas seulement l'île de São Nicolau, elle est exportée vers les autres îles aussi.
1: Et donc, qu'est-ce que vous cultivez, vous, ici, dans votre jardin?
2: Diversos.
0: Plusieurs choses. On fait des rotations de culture. Par exemple, j'ai des pommes de terre. Là-bas, dans cette parcelle, des carottes, du manioc, du chou, des patates douces, des cannes à sucre dans cette parcelle où il y a beaucoup de pierres. La terre n'est pas adaptée pour cultiver d'autres plantes, donc j'y mets un peu de canne à sucre.
1: Et il y a beaucoup de gens ici sur Faja qui vivent de l'agriculture?
0: Tout le monde, je pense, surtout en ce moment. Il y a beaucoup de jeunes qui misent sur l'agriculture. Le plus difficile, c'est que les jeunes ne sont pas les propriétaires des terres. Donc, quand ils veulent obtenir un crédit, on exige l'acte de propriété et donc ils se retrouvent pénalisés. Comme moi. Je pensais pouvoir installer une serre ici pour produire des tomates, des concombres, des poivrons. Parce qu'une serre permet de modifier le climat, de réduire l'ensoleillement et les parasites qui attaquent les plantations. Du coup, on a une meilleure production. Mais je ne peux pas avoir accès à un crédit parce que le terrain n'est pas à moi.
1: Pourquoi il y a tant de jeunes à travailler dans l'agriculture ici?
0: São Nicolau n'a pas d'infrastructures qui peuvent fournir des emplois. Par exemple, il n'y a pas d'hôtel. Beaucoup de jeunes partent vers l'île de Sal pour chercher un emploi dans l'hôtellerie. Mais tout le salaire finit dans le loyer et la vie est beaucoup plus chère sur les autres îles. L'agriculture est une façon de gagner sa vie, d'avoir une alimentation plus saine. Ça ne paye pas énormément, c'est un travail très fatigant qu'il faut aimer. Mais pour ceux qui aiment, c'est suffisant. L'air pur, les plantes, c'est bon.
2: C'est bon.
1: Nous venons de croiser par hasard Seigneur João Ricardo, qui est en charge du réseau de la galerie de Faja, qui va nous montrer comment fonctionne le réseau, qui distribue l'eau de la galerie pour la consommation humaine et pour l'irrigation des jardins. Donc nous arrivons à côté d'un grand réservoir, à côté duquel des paysans sont en train de ramasser de la canne à sucre qui servira à faire le fameux grog, le rhum du Cap-Vert. Qu'est-ce qu'il raconte?
3: Non, il parle d'eau, combien d'eau ils ont déjà dans le réservoir. Un dit 7, l'autre dit non, c'est 3. 3 tonnes. Il part de l'eau.
1: On va aller voir cela alors.
3: D'accord.
1: Donc c'est l'eau de la galerie qui vient alimenter un des réservoirs à peu près à 1 km de cette même galerie.

0: Et l'eau coule uniquement grâce au dénivelé du réseau.
1: Alors, tu as un compteur de la sortie.
2: Ici, il y a le compteur de sortie, parce qu'à la fin du mois, on doit envoyer tous les comptes pour faire les factures de chaque agriculteur. Il paye tous les fins de mois. Tous les mois, il faut payer, parce que si tu ne payes pas, après 90 jours, on te coupe l'eau.
0: Combien coûte la tonne d'eau achetée par les paysans ?
2: L'eau pour l'irrigation coûte 25 escudos le mètre cube.
0: Ça fait 25 centimes d'euros la tonne d'eau. Donc nous sommes sur l'un des réservoirs d'eau. Ce sont des réservoirs carrés qui font environ 10 mètres sur 10 mètres et 3 mètres de haut. Il y a combien de réservoirs comme celui-ci dans le système d'irrigation de Faja ?
2: Moi, je m'occupe de 5 réservoirs, donc j'approvisionne plus de 30 personnes par jour. Il n'y a pas de samedi, pas de dimanche, tous les jours c'est la même chose. Et tous les jours, je fais le même travail. Tous les agriculteurs, je dois les satisfaire. Chaque personne a son horaire. Bon, maintenant, c'est à vous de me dire si on va par ici ou par la route.
0: On va rester parler ici parce qu'il n'y a pas trop de bruit. Et depuis combien de temps vous faites ce travail alors ?
2: Depuis 35 ans. 35 ans que je travaille dans l'agriculture et dans ce réseau d'irrigation. J'ai commencé en 1986. Il y a longtemps que je travaille ici. Je commence à 6h du matin jusqu'à 9h du soir. Mais le salaire n'est pas terrible.
0: Donc depuis la construction de la galerie.
2: Depuis le début de la galerie. D'abord, j'ai commencé à travailler dans les pépinières. Je faisais des plans pour les agriculteurs. Il y avait un réseau d'irrigation, mais c'était un système traditionnel, une irrigation par immersion. C'est une méthode ancienne. Donc tout le monde irriguait, mais sans aucun contrôle. Il n'y avait pas de paiement, il n'y avait rien.
0: Combien d'hectares sont irrigués grâce à l'eau de la galerie ?
2: À peu près 40 ou 50 hectares. Aujourd'hui, on ne peut pas augmenter la zone irriguée parce qu'on n'a pas suffisamment d'eau. On doit faire avec ce qu'on a. Créer d'autres zones irriguées serait problématique. En 2009, il a beaucoup plu. En 2010, il a plu aussi. Mais en 2011, il n'y a plus eu beaucoup de pluie. En 2012 non plus. Les précipitations ont commencé à faiblir. C'est un problème très grave. Les gens du Cap-Vert vivent du miracle de la pluie.

0: Obrigado.
1: Alors, nous sommes ici à la mairie de Ribera Brava, en compagnie du maire José Martins. Bom dia, bonjour.
2: Bom dia.
1: Donc, nous sommes venus le rencontrer parce que, en tant que maire de l'agglomération, il s'occupe d'une bonne partie de l'île. Et avant, vous étiez salarié du ministère de l'Agriculture.
3: Oui, oui, j'ai été cadre au ministère de l'Agriculture depuis 2009. Je suis venu à São Nicolau en 2018. Et justement, l'un des premiers projets sur lesquels j'ai travaillé fut la restauration de la galerie. En 2018, il y avait certains risques d'effondrement. Et évidemment, nous connaissons tous l'importance de la galerie pour São Nicolau, pour la municipalité de Ribera Brava et surtout pour la vallée de Faja.
1: Et quelles sont les autres sources d'eau pour la consommation domestique et l'agriculture?
3: Il y a des sources naturelles, comme la source de Torno, qui approvisionne les zones en altitude, de Cachaçao et de l'autre côté, à Canto de Faja. Et ça, malgré les difficultés qu'on a eues à cause de la sécheresse ces dernières années, car on parle de 5 années de sécheresse. On a eu d'autres sources plus conventionnelles de production d'eau, comme le dessalinisateur à Preguiça, qui produit environ 1200 m3 d'eau par jour, pour approvisionner d'autres zones de la commune.
1: En quelle année a été construite cette usine de désalinisation?
3: Si ma mémoire ne me fait pas défaut, ça devait être en 2013, lors d'une coopération avec le Brésil et l'Inde. Mais on a toujours des difficultés sur le réseau d'eau pour approvisionner les zones en altitude.
1: Et pourquoi il a fallu créer une usine de désalinisation en 2013?
3: Parce qu'il y avait des besoins d'eau pour combler l'irrégularité des pluies. Et je pense que les changements climatiques sont liés à ça.
1: Et on sait que ces usines de désalinisation consomment beaucoup d'énergie. Et on a vu que la galerie de Faja, par exemple, l'eau coule naturellement, ne demande pas beaucoup d'énergie à part à la construction. Est-ce qu'il aurait été possible de construire une autre galerie drainante sur l'île de São Nicolau?
3: Nous n'avons pas ces connaissances. Ce sont des techniques dont le pays ne dispose pas. Et nous n'avons pas les ressources financières non plus pour cela. Il y a aussi la question des risques du projet, parce que lorsqu'il s'agit d'un désalinisateur, on sait où trouver de l'eau, car c'est de l'eau de mer. Tandis que quand il s'agit d'une galerie, parfois les études peuvent conduire à des erreurs. C'est justement le cas de l'île de Santiago, où on a construit une galerie, qui malheureusement n'a pas eu la réussite de celle de São Nicolau. C'est la galerie de Botarama. Ce sont les mineurs de São Nicolau qui sont allés construire la galerie de Botarama, mais ils n'ont pas eu le même succès qu'ici.
1: Est-ce que vous avez une idée des états des nappes souterraines aujourd'hui à São Nicolau?
2: Bon, les dates précises, je n'en ai pas.
3: Bon, je n'ai pas les données précises, mais je pense que c'est préoccupant. Il faut que les nappes se rechargent. Et avec le manque de pluie, je crois qu'on a besoin d'une étude pour évaluer l'état de nos réserves d'eau et la pérennité de l'alimentation de la galerie.
1: Que se passera-t-il si jamais la galerie de Faja vient à être à sec?
3: C'est impensable. Ça, c'est impensable.
2: Non,
3: on ne peut pas imaginer cela. Ça serait vraiment un grand désastre. Demandez à n'importe quelle personne à São Nicolau ou Ribera Brava. C'est impensable de vivre sans la galerie. Oui, hein.

0: reportage de Quentin Bleuzan réalisé par François Porcheron. Charlène Descollons, je rappelle que vous êtes ingénieur hydrologue et que vous venez de publier Agir pour l'eau chez Tana Édition. Alors on a bien entendu, au Cap-Vert, ils font tout ce qu'ils peuvent pour préserver la moindre goutte. Quelle réflexion vous inspire ce reportage ?
1: Mais c'est assez incroyable et en même temps, on devine à quel point, non seulement elle est doublement précieuse cette eau, parce que elle permet évidemment la vie, on a besoin d'eau pour vivre, mais elle est issue d'une galerie souterraine, c'est-à-dire que c'est une eau qui a transité à travers les roches, qui s'est chargée en sels minéraux et qui est très de très bonne qualité. Donc vraiment, les eaux souterraines sont les plus vulnérables à vraiment préserver. Et je comprends vraiment les habitants qui l'optimisent le plus possible. Nous en France, le 2/3 de notre eau potable provient des eaux souterraines. Donc on a aussi intérêt à les protéger, notamment pour les futurs génération.
0: Alors vous prenez dans votre livre une approche, j'ai envie de dire plus qu'une technique, qui s'appelle l'hydrologie régénérative. Alors de quoi s'agit-il ?
1: Alors l'hydrologie régénérative, c'est une nouvelle approche, en tout cas pas si nouvelle que ça finalement. On s'inspire des techniques qui ont été mises au point en Australie ou en Inde ou dans des pays qui sont très contraints par la pluviométrie. C'est-à-dire que on fait avec ce qui tombe. Et on l'a vu dans ce reportage, beaucoup comptent sur la pluie pour l'agriculture et on voit bien qu'à un moment donné, ben c'est compliqué. Donc l'hydrologie régénérative, elle vise à ralentir l'eau de pluie et de ruissellement en cherchant à l'infiltrer le plus possible et la répartir dans les paysages. Donc l'idée, c'est de travailler sur un triptyque. Eau, sol, arbre, et à travers ce triptyque, eh bien, tout faire pour la ralentir et l'infiltrer. Et on peut le faire autant en contexte agricole qu'en contexte forestier, qu'au niveau des rivières, que dans les villes. L'idée, c'est vraiment de ralentir la goutte d'eau le plus possible et de céder du végétal pour l'infiltrer, l'évapotranspirer et alimenter ces fameux cycles de l'eau verte qui prodiguent de l'eau bleue à l'intérieur des continents.
0: Alors, ça passe par le travail du sol,
1: oui,
0: beaucoup.
1: Un petit peu. Ou non travail aussi, on compte.
0: Enfin, par un intérêt en tout cas accru vers le sol.
1: En tout cas, voilà, laisser le sol tranquille, les dynamiques du sol se faire, c'est-à-dire couvrir le sol le plus possible, la couverture permanente.
0: Couvrir pas par du béton,
1: non,
0: mais par du paillage ou
1: paillage,
0: par des cultures
1: ou les intercultures. Voilà, avoir un sol vraiment couvert en permanence permet de limiter l'évaporation inutile et de garder l'eau dans le sol le plus longtemps possible. Et ce faisant, en plus, en mettant de l'interculture, des engrais verts par exemple, eh bien, on nourrit le sol. On va prendre l'azote atmosphérique, l'injecter dans le sol et ça va être utilisé, mobilisé pour la plante d'après, la culture suivante. Et ça permet d'éviter les engrais azotés qui vont ensuite polluer les nappes. Donc vraiment s'appuyer sur le végétal, les rotations de culture. Donc on a plein de techniques agroécologiques qui existent déjà. On n'invente rien. Le sol, les arbres, donc toutes les approches agroforestières. Et là, on peut peut-être parler d'autres, des techniques, par exemple du ZAI, qui est une technique ancienne en fait, qui permet de maintenir les massifs forestiers dans un contexte agricole.
0: Il s'agit de creuser en fait des demi-lunes.
1: Alors le ZAI, c'est une technique agroforestière qu'on a couplé avec les petites demi-lunes qu'on a effectivement creusées. Donc là, c'est l'ONG Just Dig It qui accompagne des paysans en Afrique, en particulier au Kenya, pour mettre en place ces techniques-là. Et ça permet de garder l'eau dans les sols le plus longtemps possible. Et ça permet d'employer plus de paysans, de semences aussi, la vente de semences. En bref, il y a toute une économie qui est générée derrière et qui est hyper intéressante.
0: Et alors, cette ONG, vous pouvez aller la suivre sur justdigit.org. Là, vous parlez d'agriculture, mais il y a aussi les villes. Il y avait un reportage que j'invite les auditeurs à réécouter en podcast qui a été réalisé par Stéphanie Schuller du service environnement sur Berlin cette semaine, qui a été diffusé sur RFI, sur Berlin, ville éponge. C'est-à-dire qu'on peut aussi travailler les sols des villes pour que, au lieu que l'eau se déverse sur des trottoirs bitumés, mais elle rentre elle aussi dans les sols et remplisse les nappes aquifères.
1: Exactement. On l'a vu là à Valence avec les terribles inondations qui ont causé de nombreuses victimes.
0: En Espagne.
1: En Espagne, qu'on a construit des toboggans à gouttes d'eau où elles se sont toutes, elles ont toutes dévalé et accumulé dans les points bas et en particulier sur le littoral. Toutes nos villes en France ou ailleurs sur le littoral sont des sortes de grands toboggans à gouttes d'eau. Donc il faut transformer ce qu'on appelle nos villes entonnoirs, toboggans, à villes éponges qui vont permettre de garder l'eau dans les sols. Et ce faisant, eh bien, on a plein de villes en France qui le font déjà. Hein. Paris y travaille, la métropole de Lyon y travaille aussi. Donc ça demande en fait de l'espace, revégétaliser, moins de place pour la voiture, plus d'espace pour des jardins de pluie, des potagers collectifs qui vont et de revégétaliser, recréer des îlots de fraîcheur aussi. Ça sera bon pour le climat. Donc on a vraiment intérêt à transformer nos ville.
0: Oui, la métropole de Lyon, hein, dans le sud-est de la France, qui a annoncé qu'ils allaient désimperméabiliser, c'est-à-dire enlever le béton pour 400 hectares de sol dans leur ville. C'est quand même assez énorme. Alors, il y a d'autres techniques, hein, dont on entend souvent parler pour gérer l'eau. Alors, vous ne les aimez pas trop, mais je pense que c'est quand même intéressant d'en parler. C'est l'ensemencement des nuages pour provoquer la pluie, la désalinisation de l'eau de l'océan. Les barrages, vous dites attention, tout cela, il y a une phase B.
1: Ah bah oui, il y a carrément une phase B. La géo-ingénierie qui vise à contrôler le climat, en fait, alors sur ces techniques d'ensemencement des nuages, on a aucune littérature scientifique qui montre que c'est efficace. Par contre, on sait que ça crée des problèmes géopolitiques entre la Chine et l'Inde notamment, où l'Inde accuse la Chine de voler ses nuages et sa pluie, parce que la Chine investit massivement dans cette technologie. On n'a pas de recul non plus sur les particules d'iodure d'argent qui sont émises dans l'environnement massivement par cette technique-là. Le dessalement de l'eau de mer, ça coûte extrêmement cher. C'est très énergivore. Ça émet énormément de carbone dans l'atmosphère, donc c'est un cercle vicieux. C'est une maladaptation au plus haut point. Et en plus,
0: ça relâche beaucoup de saumures.
1: Voilà.
0: Ce sel, il faut bien qu'il aille quelque part. Souvent très mauvais pour la biodiversité.
1: C'est ça. Entre 2 à 3 fois plus salé que l'eau de mer, une fois qu'on le rejette dans les écosystèmes marins, on n'a plus rien. Les herbiers de Posidonie, de tous les herbiers marins sont impactés par ces rejets de saumure. On ne sait pas quoi en faire. Et ça pose vraiment un gros souci, à la fois pour le climat et pour la biodiversité. Ensuite, on a...
0: Les barrages.
1: Et aussi les ouvrages de substitution qu'on appelle méga-bassines. Bref, tout ce qui constitue...
0: Des retenues d'eau.
1: Tout ce qui permet de stocker l'eau artificiellement. Ça, en fait, on sait que c'est pas non plus la panacée. Pourquoi ? Parce que quand on stocke l'eau, déjà, on la stocke quelque part, on la prive en aval de couler. Alors, on peut ménager pour relâcher de l'eau de temps en temps. On se rend compte quand même que c'est compliqué, ça crée plus de conflits qu'autre chose, et en plus on évapore plus d'eau. Ça crée une consommation d'eau, c'est-à-dire qu'on va créer des miroirs d'eau, des surfaces qui vont s'évaporer et donc de plus en plus avec le changement climatique. Donc ça c'est de la consommation. Donc il y a un vrai sujet à ce niveau-là et le plus en fait on a et les barrages ça coûte très cher. À l'entretien ça coûte extrêmement cher.
0: En même temps c'est vrai que ce sont des choix un petit peu compliqués parce qu'on dit qu'on veut faire de plus en plus d'énergie renouvelable.
1: C'est ça.
0: Pour décarboner notre économie et les barrages font partie de la solution, mais peut-être pas n'importe où, n'importe comment. En fait,
1: exactement.
0: Ce que vous dites dans votre livre, c'est qu'il faut vraiment réfléchir à l'échelle des territoires.
1: C'est ça, exactement. C'est ici que ça se joue. Chaque acteur de chaque territoire connaît son territoire, connaît son climat, connaît ses enjeux et sont les plus à même d'apporter une solution.
0: Même si vous appelez à une gouvernance mondiale de l'eau qui manque cruellement, dites-vous.
1: Oui. Tout à fait. Même si on a besoin de cette gouvernance locale, donc ça existe en France, ça existe ailleurs, sur le fleuve Sénégal notamment, avec une coopération internationale, on a besoin de conclure des accords internationaux entre les fleuves transfrontaliers, parce que l'eau ne connaît pas de frontières, seulement celle de ses bassins versants. Donc il faut mettre tout le monde autour de la table, tous les pays qui vivent sur un seul et même bassin. Ça commence à être... ça commence seulement, je dirais, un peu tard à être mis en place. Par contre, à l'échelle internationale, on n'a pas de GIEC de l'eau, par exemple. On n'a pas de grande instance qui va se réunir chaque année pour parler de ces sujets-là. Donc, la dernière en date, c'était en 2023. On avait le sommet mondial de l'eau. Ça faisait 40 ans qu'on s'était pas réunis. Là, en décembre 2026, on va se réunir aux Émirats Arabes Unis pour en parler. Il y a la COP désertification, il y a quelques instances.
0: Qui va avoir lieu en décembre prochain à Riyad, en Arabie Saoudite. Nous y serons, d'ailleurs.
1: Eh ben, tant mieux. On a besoin de couvrir ces événements-là, de voir ce qui s'y passe et surtout, de parler de ce changement du cycle de l'eau par le changement climatique.
0: Et c'est vrai qu'on a besoin de faire évoluer cette gouvernance en intégrant aussi davantage peut-être les citoyens, la question des intérêts des rivières et de l'ensemble des services qui sont autour.
1: Oui, tout à fait. Alors là, c'est un nouveau paradigme aussi qui pourrait émerger. On le voit notamment dans les pays d'Équateur, le pays de la Colombie qui a reconnu en fait le fleuve Atrato comme un sujet de droit. La Nouvelle-Zélande a reconnu le fleuve Lavanganui comme un sujet de droit. Donc il y a tout un pan juridique qui pourrait émerger pour reconnaître les rivières et les fleuves comme des sujets de droit des personnes en fait. Donc ça c'est surtout dans les cultures autochtones qui reconnaissent vraiment les entités.
0: Oui, parce qu'il faut qu'il y ait des gens qui parlent au nom de ces rivières. On ne sait pas encore parler fleuve ou rivière.
1: Mais on peut s'appuyer sur des personnes, des peuples qui ont un lien très fort en fait à leur rivière, à leur fleuve et qui ont une autre lecture. On peut s'appuyer des scientifiques, mais on peut aussi s'appuyer sur des gardiens des rivières qui sont très attachés à leurs fleuves et à leurs rivières.
0: Voilà, et on rappelle que 2,5 milliards de personnes n'ont toujours pas accès à une eau potable de qualité. Et ce mardi, c'était la journée mondiale des toilettes. 5 milliards de personnes n'ont toujours pas accès à un assainissement sain. C'est un chiffre colossal, sachant que nous sommes 8 milliards sur cette planète.
1: Oui, c'est assez fou de se dire. Alors vraiment, c'est là où on se rend compte qu'en France, on a une chance inouïe et qu'on paye très peu cher cette eau potable. On paye l'eau pour la rendre potable et on la traite aussi pour l'assainissement. Si on n'avait pas d'assainissement, en fait, on n'aurait pas d'eau potable. C'est bête, hein, mais on est sous ce... Quand on rejette, on prélève pour l'eau potable, on la rejette dans les tuyaux d'assainissement, et en aval, on reprend l'eau potable et on la rejette dans l'assainissement. Donc, on a plutôt intérêt à assainir d'amont en aval pour les autres usagers qui se situent en aval. Donc, cette solidarité, nous, on l'a en France... Depuis 1964, on l'a bien intégré. Et ailleurs, il faudrait pouvoir le faire aussi. Parce que s'il n'y a pas d'assainissement, il n'y a pas de bonne qualité d'eau potable pour les autres usagers. Donc vraiment, l'assainissement, on est encore loin du compte.
0: Ouais, c'est un sujet clé aussi pour des enjeux sanitaires. Merci beaucoup, Charlène Descolonges, d'être passée dans ces pas du vent. Je rappelle le titre de votre livre, « Agir pour l'eau ». C'est publié chez Tana Éditions. Et pour vous contacter ou aller plus loin, on peut aller sur le site de l'association que vous avez créée avec d'autres, donc je donne l'adresse, on la mettra peut-être sur la page de l'émission. Je regarde Caroline Filliette qui est de l'autre côté de la vitre qui me dit oui. Donc l'adresse c'est hydrologie-régénératif.fr. Merci donc à Caroline pour la préparation et tout ce qu'elle fait pour cette émission. Merci aussi à François Porcheron pour la réalisation et merci à vous chers auditeurs pour votre fidélité. Continuez à nous écrire, c'est pas du vent tout attaché @rfi.fr ou sur les réseaux sociaux. Prenez soin de vous, des vôtres et du monde. Nous nous retrouvons demain, même planète, même heure. Et tout de suite, c'est le journal sur RFI.

0: Épisode 8. La force du peuple invisible.
1: Cette journée s'achève encore sans que nous ayons pu trouver les auteurs de ce journal.
2: Ils sont bien cachés et ils sont prudents.
1: Ni les interrogatoires poussés, ni les perquisitions inopinées, ni même les menaces de représailles exemplaires commises sur la province et même sur les biens communs publics n'arrivent à les débusquer. La partie s'annonce plus longue que je ne laisse compter. Je m'en réjouis évidemment.
2: Les épreuves du Seigneur ont d'autant plus de valeur qu'elles sont difficiles.
1: Nous trouverons ces mécréants. Je les trouverai et je les punirai. J'en ai déjà fait le serment et je le réitère ici. Dieu en soit témoin.
2: J'en fais le serment aussi, capitaine. Que Dieu en soit témoin.
1: C'est étonnant que les habitants soient aussi tranquilles malgré les menaces et les promesses de récompense. De quel côté sont-ils?
2: Ce peuple obéit encore à ses instincts.
1: Il arrive parfois que tout ce que nous avions cru éveiller chez chacun de ses habitants en termes de foi, de ferveur, de passion, d'amour pour Dieu se dissipe, se craquelle, s'envole au vent, s'effrite. Dans ces moments-là, cette masse semble tout oublier et ne pense plus qu'à son intérêt. Là est le danger. Il faut s'en méfier, toujours s'en méfier, même lorsqu'on croit l'avoir dompté.

0: Demo. Demo inutile.
1: Fatiguée de ne pouvoir trouver le sommeil, Malamine alla au salon avec l'intention de lire un peu. Peut-être quelques pages parviendraient-elles, espérait-il, à le fatiguer suffisamment et à le plonger dans un aussi calme sommeil que celui de sa femme. Il prit au hasard un livre sur l'une des étagères. Il procédait toujours ainsi, laissant le hasard décider de sa lecture, puis s'assit à même la moquette, en tailleur.
0: On ne mesure jamais à quel point toute guerre est aussi, peut-être surtout, une entreprise de destruction par son altération du langage. Obéissant aux passions des uns et des autres, il sert leur rhétorique antagoniste par leur dessin, jumelle par leur semblable allégeance à la violence. Ainsi toute guerre, parce qu'elle est pire qu'une altération du langage, son aliénation pure et simple devient. Toute guerre, parce qu'elle est pire qu'une altération du langage.
1: Il lisait, certes, mais ne comprenait rien. Les phrases, les mots, les paragraphes, la page, le texte tout entier, tout cela vacillait, tourbillonnait et se mêlait sous ses yeux, formant une sorte de magma informe, grisâtre et obscur, qui le recouvrait jusqu'au vertige. Il lisait la même phrase depuis tout à l'heure, parce qu'arrivé à la fin de la ligne, il la recommençait systématiquement et la ruminait sans la comprendre.
0: Parce qu'elle est pire qu'une altération de l'ergage.
1: Elle lui semblait absurde.
0: Son aliénation pure et simple devient simple.
1: C'est en réalité qu'il ne se rendait pas compte que la phrase n'était pas achevée à la fin de la ligne. Et qu'il lui fallut, pour la comprendre, qu'il passa à la ligne suivante, où elle se poursuivait et gagnait tout son sens. Mais il avait oublié qu'il fallait aller à la ligne.
0: Fondamentalement, une atteinte portée à la vérité.
1: Il finit par refermer l'ouvrage qu'il avait ouvert, puis se rassit, de la même position, à même le sol, la tête entre les mains. Les événements de la soirée l'avaient épuisé. Il ressentait à la fois la solitude qui le rongeait et dont il ignorait la source, la peur de n'être plus à la hauteur de ses engagements, et l'extrême colère que la visite impromptue de Karim avait suscité en lui.
0: Tant pis pour le sommeil, j'allais marcher.
1: Cela le surprenait toujours d'éprouver autant de haine pour cet homme, comme s'il suffisait qu'il fût là, qu'il le vît, pour qu'immédiatement il devint autre, étranger à lui-même, à son propre corps, à ses propres émotions. Malamine aimait marcher la nuit. Il trouvait à ce moment-là, sous le scintillement des étoiles, le silence et le calme nécessaires pour renforcer ses espérances et apaisser ses découragements. Alioune aussi aimait marcher la nuit dans la ville nue et silencieuse, sans aventure. Il était en quête de beauté et était convaincu que Caleb, malgré tout, était encore en mesure de lui en offrir. Cette nuit-là, ils se rencontrèrent au hasard des rues de Caleb.
2: Toi aussi, tu te promènes la nuit?
3: Oui, madame.
2: Je pense que nous devons être les rares personnes à oser encore nous promener la nuit dans cette ville. Oui. Plus personne ne sort le soir. C'est silence. Caleb est devenu une ville triste, une ville moribonde.
3: À mes yeux, Caleb reste une belle ville.
2: Avant, à 7 heures, nous aurions été au milieu des cris, des rires, des musiques.
3: Le souvenir de ces choses ne disparaîtra jamais. Du moins, tant que les habitants refuseront de l'oublier. Le vrai combat se situe là.
2: La milice efface le passé, Alioune. Elle détruit les villes, mais aussi quelque chose de plus essentiel à l'homme. Le souvenir de ce qu'il a été, des joies qu'il a eues, de ses espoirs.
3: C'est justement cela qu'il faut refuser d'oublier à tout prix. Chaque fois que je me souviens des temps anciens, j'ai l'impression que je résiste mieux que par les armes ou la révolte directe. Et je cherche au milieu des ruines les beautés enfouies.
2: Mais comment retrouver les lieux de cette mémoire, Alioune? Tout a été cassé. Détruit, saccagé.
3: Que ces lieux existent encore ou non n'est pas l'essentiel. Ce qui, par contre, est fondamental, c'est qu'ils demeurent dans les souvenirs des hommes.

0: Madigan ouvrit la porte et demeura interloqué.
1: Fay
0: se tenait là. Son attitude et sa posture trahissaient néanmoins une sorte de gêne. Ce fut elle qui, les premières secondes passées, rompit le silence.
1: Que fais-tu ici?
2: Est-ce que je peux entrer, Madigan? S'il te plaît.
1: Je t'en prie.
0: Madigan s'écarta mécaniquement et Fay pénétra dans l'appartement. C'était un deux pièces, sobrement décoré. Madigan fixa Fay, qui, immobile et gauche, semblait guetter sur son visage un signe de sympathie. Elle s'efforça de garder son visage complètement inexpressif, voire hostile, quoiqu'elle ressentît une sorte de chaleur ou de moiteur dans son ventre. Ce petit jeu, qui est ce qu'il y a de plus beau, mais aussi parfois de plus lassant dans l'amour, dura un temps. Le drame était qu'aucun des deux n'en était réellement conscient. Ils ne savaient même pas s'ils étaient amoureux l'un de l'autre et n'osaient pas essayer de le savoir. Ils réprimaient chacun ce que leur corps criait pourtant.
2: Tu as un joli appartement.
1: Merci.
2: J'espère qu'il n'est pas trop cher. Je sais que les prix de l'immobilier sont plus élevés ici qu'à Soro.
1: Qu'est-ce que je te sers à boire?
2: Ce que tu bois. Tu bois donc de ce thé-là?
1: Qu'est-ce que tu as contre ce thé? C'est un thé de blanc, c'est ça?
2: Non, non. Je crois juste que le nôtre est meilleur au goût, c'est tout.
1: Moi, je préfère celui-là. Le nôtre met trop de temps à être infusé. Celui-là est beaucoup plus pratique.
2: Je pourrais t'en faire pour te faire changer d'avis.
0: Il commençait à prendre confiance, car l'atmosphère semblait se détendre. Elle n'avait plus sur son visage ce masque d'insensibilité qui, s'il la rendait plus belle et plus sauvage, la confinait dans une terrible inaccessibilité. Il la préférait lorsqu'elle était détendue et que ses beaux yeux n'étaient pas durs. Il se sentit heureux de la revoir.
1: Tu ne m'as toujours pas répondu. Que fais-tu ici?
0: Il ne sut que dire. Savait-il lui-même pourquoi il était là? Il voulut tout à coup se lever et partir sans rien dire. Ou disparaître, se fondre dans les interstices du canapé où il était assis. Une grande boule lui pesait au ventre. Il regardait toujours son thé. Mais elle, le regardait-elle toujours? Il leva les yeux. Elle tremblait, mais son regard demeurait fixe, jeté sur lui. Elle ressemblait à une statue, malgré son tremblement.
2: Je suis venu parce que tu manquais.
1: Pardon? J'ai pas compris.
2: Je suis venu parce que tu me manquais. Je crois que c'est ça que j'ai dit. Madigan, je crois que j'ai été dur avec toi la dernière fois. J'étais énervé. Pardonne-moi, Madigan.
1: Tu n'as pas à t'excuser de n'avoir pas été d'accord avec moi et de l'avoir exprimé. Ce n'est pas pour ça que je suis partie. Je suis partie parce que j'ai des convictions. Comme chacun de nous, c'est tout.
2: Tu ne reviendras donc pas avec nous?
1: Non, même si je ne vous quitterai réellement jamais.
2: En réalité, je m'en fiche que tu sois avec nous. Ce que je veux, c'est que tu sois avec moi. Ces réunions étaient les seules où je te voyais. Et ça me faisait du bien. Maintenant qu'il risque de ne plus y en avoir avant longtemps, et que je ne peux pas toujours venir à Calais, tu me manques. Je tenais à ce que tu le saches.
1: Fay, pourquoi n'as-tu pas cherché à me suivre l'autre jour? C'est cet adieu qui m'a peiné.
2: Mais je...
1: Tu manques aussi.
0: Elle posa sa tasse et vint s'asseoir à ses côtés. Il était beau. Elle lui prit le bras et posa sa tête sur son épaule. Ils restèrent ainsi quelques secondes, en silence.
1: Viens.
0: Ce n'était pas un ordre, mais un murmure. Non point une exigence, mais une demande. Pas non plus une avide supplication, mais plutôt une douce invitation. Comme si quelque chose d'essentiel était à sauver par ces mots et ce qu'ils signifiaient. Il se redressa. Elle le regardait fixement, mais son visage n'était plus ni dur ni triste, Il était simplement calme. Jamais elle ne lui avait paru aussi belle qu'à cet instant-là. Il s'approcha d'elle et la prit par la taille sans cesser de la fixer. Ils étaient si proches que leur souffle balayait chacun le visage de l'autre. Leur respiration s'accélérait. Ils fermèrent presque simultanément les yeux. Lorsque pour la première fois, leurs lèvres s'effleurèrent, ils oublièrent tout. Et le journal, et la milice, et les clochards. Même l'appel à la prière qui retentissait leur sembla être une ode à l'amour naissant. C'était le cas, en effet. Ils restèrent ainsi enlacés un certain temps. Puis Madjigen invita Fay à la suivre dans sa chambre.

C'était le 8e épisode de Caleb, une série audio produite par Making Waves. Prochain épisode demain, mais les 10 épisodes de la série sont déjà disponibles à l'écoute sur les sites et applications de RFI. Je vous retrouve dans quelques instants juste après Hey People Now de Ziggy Marley et Nika Costa. C'est le choix des programmateurs de RFI. Hey.

0: Je vous invite maintenant à plonger dans l'histoire du cinéma africain avec l'un de ses pionniers, le Sénégalais Djibril Diop Mambéty. Bonne écoute.
1: Bienvenue dans Cinéaste d'Afrique, la série qui met en lumière les classiques des cinémas africains en faisant entendre la parole de celles et ceux qui, hier comme aujourd'hui, façonnent l'histoire du 7e art sur le continent. Je m'appelle Fantasila. Je suis réalisatrice et critique de cinéma, née en France d'une mère malienne et d'un père sénégalais. Je suis profondément attachée au cinéma qui invente leur propre langage, leur propre rythme. Aujourd'hui, je vous emmène à la découverte de l'univers singulier de Djibril Diop Mambéty à travers deux de ses œuvres les plus lumineuses, Le Franc et La Petite Vendeuse de Soleil. Ces deux films, réalisés à la fin des années 90, sont à la fois drôles, poétiques, politiques et composent un diptyque consacré au laissé pour compte de la société sénégalaise. Les petites gens, comme Djibril Diop Mambéty aimait les appeler. Avec ses deux contes modernes, Mambéty donne une voix et un visage aux invisibles, aux excentriques, pourrais-je dire, et esquisse un regard à la fois tendre et lucide sur le Sénégal moderne, et notamment sur sa capitale, Dakar, qu'il n'a cessé d'arpenter et de filmer, aussi bien son centre que sa périphérie.
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1: Les mots de Djibril Diop Mambéty ne ressemblent à aucun autre. Il déjoue, bifurque, résiste à l'interprétation immédiate, comme ses films. C'est sans doute pour cela que ses entretiens me touchent autant. Avec ses réponses à la fois cryptiques et désinvoltes, on y entend déjà son cinéma, cette manière unique de faire surgir le réel, là où on ne l'attend pas, de mêler la fable, l'ironie et une forme de lucidité presque insolente. Il a cette faculté unique de nous emporter ailleurs en quelques mots seulement, ou avec un son, une image. Djibril Diop Mambéty est né le 23 janvier 1945 à Dakar. Le hasard veut que je sois née le même jour que lui, presque 50 ans plus tard. Cette coïncidence m'a toujours amusée et peut-être, au fond, donné l'illusion d'un lien particulier et aussi d'une mission partagée. Comme si, d'une certaine manière, mon regard sur le monde se devait de dialoguer avec le sien.
3: Pour faire du cinéma, il faut fermer les yeux. Les fermer. 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Jusqu'à se faire mal à la tête.

0: hors de camp. Tu as vraiment fermé les yeux. Tu te vois. Ferme les yeux.
1: Ce que j'ai toujours admiré chez Dibril Diop Mambéty, c'est sa fougue. Une fougue que l'on retrouve dans ses personnages, mais aussi dans la composition de ses plans et dans son montage inventif et transgressif, comme si les règles n'existaient pas pour lui. C'était déjà le cas en 1973 dans son premier long-métrage « Tukibuki ». On y suit les errances d'un jeune couple, Anta et Mori, brûlant de désir et de liberté, rêvant de rejoindre la France perçue comme l'horizon de tous les possibles. Mambéty impose un imaginaire visuel et sonore d'une liberté absolue, affirmant sa singularité au sein du cinéma sénégalais. Retrouvons-le en 1977 dans l'émission « Mille soleils » sur RFI.
0: Ce qui me différencie de mes collègues cinéastes, qu'ils m'excusent de quand même souligner cette différence, c'est que je suis quand même le seul des cinéastes dont on parle actuellement à ne posséder aucun diplôme de cinéma. Ceci, ce n'est pas tout simplement pour parler du diplôme en tant que valeur de diplôme. C'est tout simplement comme mon héros dans Tukibuki qui a refusé, pendant que le bateau était là, qui a refusé d'aller en Europe. Moi aussi, j'ai refusé de choisir les mécanismes de perception sur lesquels ce cinéma occidental s'est basé pour conquérir l'intellect du public sénégalais. Et évidemment, c'est un gros pari. J'ai choisi donc, je le dis en pesant mes mots, j'ai choisi de partir de l'intérieur.
1: Pour Mambéty, partir de l'intérieur, c'est l'idée avant toute chose de rester ancré dans la société sénégalaise. Au moment même où ses contemporains, la jeunesse de son pays, quittent le continent pour l'Europe. Ce fut le cas de mon père, par exemple, Ibrahima Sylla, producteur de musique africaine qui, comme beaucoup, a quitté le Sénégal pour persévérer en France. Dibril Diop Mambéty, objecteur de conscience, a refusé l'exil. Dans Tukibuki ou dans Yen, son second long métrage, il n'a eu de cesse de dépeindre des personnages qui pouvaient, eux, se laisser séduire par le rêve de la France ou de l'argent. Pour approfondir ce sujet, je vous propose d'écouter Catherine Ruel, ancienne productrice de RFI, bien connue pour ses émissions qui donnaient toute leur place au cinéma du continent. Elle nous raconte la première de Tukibuki en 1972 au théâtre Sorano de Dakar.
2: C'est un film très surréaliste aussi, le film Tukibuki, qui part dans l'imaginaire avec un style filmique qu'on n'avait jamais vu. C'est quelque chose de très différent. Et ça a été terrible parce que les spectateurs se levaient au fur et à mesure et on entendait les fauteuils claquer. Et ça a été un ratage total parce que personne n'a compris le film. Les gens, déjà, la première séquence où les zébus sont massacrés à l'abattoir, il y avait du sang partout, ça les a complètement froissés, terrorisés, bref. Et après, la façon dont les films étaient écrits, ils n'ont pas compris. Donc, mal reçus à Dakar. Triomphe, par contre, à la caserne des réalisateurs à Cannes en 73. Donc, ça fait un choc de voir ce film qui était comme quelque chose de précurseur d'une cinématographie qui pouvait naître autrement, qui pouvait être autre que celle qu'on voyait en Europe. Le film n'est pas sorti tout de suite, il est sorti au moins une bonne dizaine d'années après, parce que le film 73, il est passé, je pense qu'il n'est pas plus, il est sorti au moins une dizaine d'années après sur les écrans français. En plus, c'était douloureux pour lui, parce que le rejet qu'il a eu de ce film sur lequel il comptait beaucoup, il s'était investi complètement dans ce film, et le fait que ses compatriotes rejettent le film aussi violemment, ça lui a fait perdre pas mal de confiance en lui déjà et rentrer dans une dépression très lourde en fait.
1: Ce rejet que décrit Catherine Ruel a quelque chose d'assez ironique quand on sait qu'avec le temps, Tukibuki est devenu une référence pour toute une génération d'artistes. Au point que des icônes de la pop culture comme Beyoncé et Jay-Z se permettent aujourd'hui de détourner assez laidement, il faut le dire, l'image de Anta et Mori sur sa moto affublée de cornes de zébu. Mais tel est le destin des voyants et des poètes. Comme si désormais l'esthétique du film rejoignait enfin l'inconscient collectif, bien au-delà des frontières du continent africain. J'ai découvert Dibril Diop Mambéty au début des années 2010, en piratant ses films sur Internet. Parce que non, on ne pouvait pas les trouver autrement. Et je crois que l'idée que ces films puissent circuler de cette façon, sous le manteau, en touchant un nouveau public, assez jeune, lui aurait beaucoup plu, car Dibril Diop Mambéty tenait à cette idée de cinéma de poche, comme il disait, un cinéma qui appartient à

0: tout le monde. J'ai le souvenir de les avoir tous vus en très peu de temps. Ça a été pour moi un choc esthétique, une rencontre importante qui a forgé ma cinéphilie et qui m'influence encore aujourd'hui dans mon travail. On est plusieurs de ma génération à avoir découvert les films de Mambetti de cette façon et à éprouver pour lui une admiration instantanée. C'est le cas aussi de Djibi Kébé, cinéaste et membre du collectif Air Afrique, qui nous en parle avec passion.
1: Tokibuki, moi, c'est mon film préféré de Djibril Mambetti. Et en fait, c'est extrêmement beau esthétiquement, mais il y a une vraie radicalité dans la forme. Et on voit que c'est quelqu'un, Djibril Mambetti, lorsqu'il écrit ce film et qu'il le réalise, qui a beaucoup de choses à dire, qui contient beaucoup, beaucoup de choses en lui. Et du moins, la caméra lui permet vraiment d'extérioriser. Et surtout le montage, l'usage de la musique, aussi la direction d'acteur, qui surjoue parfois, mais qui sert encore une fois le propos du metteur en scène. Et j'aime bien, en fait, cette espèce de, d'énergie, forte, en fait, de Tokibuki. Je trouve que c'est très, très, très bien fait. Et c'est un tout autre regard. Et en même temps, il était beaucoup plus jeune. Et aussi, l'un des aspects qui est important, je pense, à aborder aujourd'hui, c'est que déjà, utiliser des caméras et ensuite filmer, c'était quelque chose d'extrêmement rare à l'époque. C'était pas tout le monde qui pouvait le faire, d'autant plus en Afrique. Enfin, jusqu'à la colonisation, les Africains n'avaient pas le droit de toucher à des caméras. Ça en dit long sur la puissance du cinéma, en fait. Et ce que j'aime bien, c'est que lorsque lui a l'opportunité, justement, de faire un long métrage, ben en fait, il y va radicalement. C'est très direct comme film. On n'a pas besoin de... Enfin, c'est un geste viscéral, en fait. On a l'impression que le film brûle en lui. Et c'est vraiment cette énergie que j'aime beaucoup. Et c'est juste que, comparé justement cette première partie et la seconde, il y a beaucoup de ponts qui peuvent être faits et qui aussi témoignent d'époques différentes et surtout d'un homme qui, je pense, malheureusement je l'ai pas connu, mais qui devait avoir un autre regard aussi sur le cinéma et puis même sur la vie hein, tout court.
0: En 1992, près de 20 ans après Tokibuki, Djibril Diop Mambetti réalise Yen. Ce film ravive en lui le plaisir de faire du cinéma et le désir de raconter des histoires. Il entame alors une trilogie consacrée aux petites gens de Dakar. Le premier volet, Le Front, sort en 1995, avec pour héros Marigo, joué par Diaye Madieye, un musicien qui ressemble physiquement beaucoup au réalisateur. Ce n'est pas une coïncidence si l'on conçoit le film comme un portrait en creux. On y retrouve aussi Aminata Fall, la chanteuse sénégalaise que Djibril Diop Mambetti avait déjà dirigée dans Tokibuki. Elle a l'allure d'une ogresse magnifique dont les grands yeux fardés de noir jugent le héros. Imbécile, saleté, alcoolique, fils de chien. Telles sont les épithètes qui nous introduisent à Marigo, artiste errant qui va gagner le gros lot. Un personnage qui a quelques points communs avec le héros de L'Avance, le premier court-métrage de Djibi Kébé.
1: Alors Marigo, c'est un artiste de Dakar qui erre un peu dans les rues, etc., qui gagne à la loterie et qui décide de coller le ticket de loterie sur sa porte afin de pas perdre le ticket. Excellent film, vraiment très contemplatif dans une certaine mesure. On voit cette personne marcher dans les rues de Dakar, vraiment porter le poids de l'argent sur ses épaules, une énorme porte, etc. En tout cas, ça met en scène, on va dire, le mal-être des Dakarois, des Sénégalais, et le rapport qu'ils peuvent entretenir avec l'argent, qui n'est pas du tout une fin, mais vraiment un poids dans leur vie. C'est pour exister, pour vivre, on a besoin de s'émanciper financièrement. Mais malheureusement, c'est une illusion et c'est beaucoup plus difficile qu'on croit. Lorsque j'ai vu en fait Le Franc, aussi ce qu'on peut percevoir, c'est que c'est une ville qui est en transformation, ne serait-ce que déjà par le nombre d'automobiles, enfin de voitures qu'on voit dans le film, aussi la façon dont les gens s'habillent. Il y a une scène qui moi m'a marqué, où on voit quelqu'un qui est habillé un peu en mode streetwear, donc jogging, sneakers, etc. Enfin, c'est vraiment aussi, on va dire, un film sur une mondialisation qui est en train de prendre place, qui a déjà pris place depuis en vrai longtemps, mais qui là commence vraiment à mélanger beaucoup plus de pays, au-delà de la France, et des influences américaines, etc. Et je trouve que c'est ça qui est intéressant, c'est que ça montre un Dakar qui est en voie de disparition et qui devient une toute autre ville. Aujourd'hui, c'est une ville... Bah déjà une capitale financière, c'est extrêmement, je vais pas dire extrêmement riche, mais en tout cas, c'est un centre important de l'Afrique de l'Ouest. Et surtout, c'est aussi maintenant une ville très touristique. Et justement, ce que j'aime bien avec Le Franc, c'est que ça montre vraiment les bas-fonds de Dakar aussi. Et quelque chose qu'on doit voir, c'est une très belle fresque de Dakar, ce film-là. Ça permet vraiment de montrer ce qu'est vraiment la ville et à quel point les gens là-bas souffrent, en tout cas souffraient à l'époque.
2: Et là, ce pauvre homme perdu, ce musicien qui est tombé dans le piège du franc parce qu'on a confisqué sa guitare parce qu'il ne payait pas ses loyers, tombe dans ce piège de ce biais de l'autre. Dès lors, il ne sera plus jamais un visionnaire parce qu'il aura déjà trouvé un maître. Le franc. Le franc. Parlons-en franchement. La vraie révolution que je voudrais en Afrique, puisque les choses sont ainsi, que nous parlions franc et qu'on laisse le français aux hommes de l'Hexagone. Nous parlons franc.
0: Derrière son apparente légèreté, Mambéty signe là encore une fable sur la cupidité et en même temps une critique subtile du franc CFA, vestige monétaire de l'époque coloniale. Le franc rappelle un autre classique sénégalais, Le Mandat, de Samban Ousmane, sorti en 1968, où là aussi le personnage se retrouve persécuté par le poids de l'argent. Et comme dans Le Mandat, Marigot ne touchera jamais son argent. Dans cette scène finale du franc, on entend le rire de Marigot, qui retrouve son billet de loterie dans l'eau. Parfois, le rire, qu'il soit jaune ou joyeux, est la seule chose que l'on puisse opposer à un monde absurde. Ce rire, c'est aussi ce qui distingue Djibril Diop Mambéty de ses pères et de ses aînés. Dans la misère et face au désespoir, existe toujours un espace pour le rire et la gaieté. Dans ce cinéma, tout est sérieux et rien ne l'est aussi. Le franc ouvre une trilogie dont il expose les intentions en 1995 dans l'émission Nuit Magnétique sur France Culture.
2: C'est très simple cette trilogie. Yann m'a coûté 7 années de ma vie. Alors je ne veux plus trop tomber dans ce piège-là. Alors j'ai trouvé une astuce. Une trilogie de petits films, histoire de petites gens. Le premier, Année de Franc. La deuxième histoire, La petite vendeuse au soleil. La troisième histoire, L'apprenti voleur. C'est quand même un tout petit peu plus facile, un court-métrage à gérer car très long. Et finalement, 3 courts-métrages à l'arrivée, ça ferait bien un long-métrage.
0: Mais Djibril Diop Mambéty décède en juillet 1998, à l'âge de 53 ans. Quelques jours seulement avant la fin du tournage de La petite vendeuse de soleil, le deuxième volet de sa trilogie. Sa productrice, Sylvia Vauzer, et son frère, le musicien Wassis Diop, compositeur de la musique de tous ses films, terminent le film, respectant ainsi ses dernières volontés. Le film raconte l'histoire de Silly, une fillette de 13 ans atteinte d'un handicap qui se met à vendre à la criée Le Soleil, le grand quotidien francophone sénégalais. Elle se lance dans ce travail pour venir en aide à sa grand-mère, qui a perdu la vue. C'est à la fois un hommage à la résilience et un témoignage vibrant en mémoire aux enfants des rues. À nouveau, on y retrouve l'attention du cinéaste pour les oubliés de la société. Cette fois-ci, les petites filles et les grands-mères. Wassis Diop, compositeur de la musique du film, le soulignait d'ailleurs en 1999 au micro de RFI.
3: Finalement, l'histoire des petits gens, c'est ça qui a commencé la carrière de Djibril. Parce que Djibril a commencé, comme vous le disiez, avec un film qui s'appelle Badou Boy, qui est vraiment, à mon avis, le premier volet. C'est la première fois que Djibril sent vraiment avoir une idée de concept, de conceptualiser une histoire avec des suites comme ça, avec des tableaux, avec des histoires différentes, et arriver au cinéma déjà avec l'histoire des petits gens. En réalité, il s'identifie aussi comme une petite personne de la rue. C'est sa vie, en fait, qui était déjà axée sur la recherche, sur le regard, sur l'observation, sur la poésie, tout simplement sur la dynamique de la vie des gens de la rue, parce qu'il a toujours pensé que l'énergie, elle était là, elle n'était pas ailleurs, quoi. Et la créativité aussi était parmi les gens qui étaient d'or, qui étaient les petits gens, les tireurs de chaussures, les apprentis cars rapides, les vendeurs de sandwichs, voilà, les vendeurs de cigarettes au détail. Et ça, cet univers qui a cerné son existence a été vraiment le socle de sa cinématographie. Djibril tient le nom de Mambéty, de sa grand-mère, qui est une grande femme, immense, maigre, squelettique, qui a toute sa vie marché avec une béquille. Donc c'est une femme qui se déplaçait très très difficilement. Et vraiment, c'était l'idole de Djibril. L'idole de Djibril parce que c'est une femme qui était caractérielle, qui n'arrêtait pas de remettre les gens à leur place, mais qui avait une autorité, une personnalité absolument extraordinaire. Elle est morte très très, pas très très âgée. Et vraiment, c'est une dame qui a beaucoup influencé Djibril, au point que Djibril ait pris son nom, Mambéty. C'est Mam Mambéty, finalement, qui est en fait la mère spirituelle de Djibril. Et quand je vois la petite vendeuse de soleil avec cette petite fille maigre aussi, avec beaucoup de caractère, beaucoup de détermination, aussi Djibril aussi a fait ce film aussi dans un paradoxe de comparaison, d'identification avec une petite fille maigre, chétive, qui tenait à peine sur ses béquilles, mais qui devait quand même avancer. Et je crois que c'est comme ça que Djibril voyait aussi sa vie. Et il a avancé parce qu'il a fait ce film. Et pourtant, il était malade. Et Djibril nous cachait beaucoup de choses, je veux dire, par pudeur. Il souriait tout le temps, il était dans la salle de montage. Il travaillait jusqu'au jour. Il faut le savoir, c'est pas quelqu'un qui a capitulé. C'est quelqu'un qui a été jusqu'au bout. Et vraiment, je peux pas m'imaginer aujourd'hui qu'il est mort. Moi, je dirais qu'il continue sa marche ailleurs.
0: Avec l'argent du journal, Sylvie achète un parasol pour protéger sa grand-mère des rayons du soleil et partage le reste avec les enfants et les anciens de son quartier. Arrive alors une séquence particulièrement touchante, inattendue, poétique. Sylvie danse avec ses copines dans les rues de Dakar. Sylvie et ses lunettes de soleil et sa belle robe jaune. Sylvie, corps de fillette, boiteuse avec son grand sourire. Enfant, fille, handicapée. À travers elle, Djibril Diop Mambéty donne une voix et un espace à l'expression joyeuse des petites filles. Marginale au carré. Sylvie, la petite vendeuse du journal Le Soleil, n'est pas qu'un personnage. Elle incarne tout d'un coup quelque chose de mythologique. Une héroïne représentant toutes ces femmes fortes et courageuses qui se tiennent dans l'ombre. Tout le film mène à cette séquence et pourrait résumer une ambition du réalisateur. Faire sourire les petites filles. Il y a quelques années, j'ai regardé un court-métrage avec une petite fille tout aussi puissante. C'était Petite Lumière de Alain Gomis. Il y a dans ce film une incarnation et une poésie formelle qui doit beaucoup au cinéma de Djibril Diop Mambéty. Alain Gomis a eu la chance de le rencontrer à ses débuts en 1996. Il raconte.
4: C'était à Dakar. Moi j'avais terminé un scénario et je voulais le rencontrer. J'étais très très timide, mais je sais pas pourquoi. Je voulais le voir. Je savais pas trop ce que j'allais lui dire, mais je voulais le voir. Tout simplement regardé dans l'annuaire. Il avait son nom. J'ai tenté, je suis tombé sur lui. Et il m'a dit de passer à la maison. Et donc j'ai été chez lui. Je l'ai rencontré, avec quelqu'un d'assez impressionnant, comme ça, calme, avec une voix dans les basses, comme ça, très, très large. J'ai été le voir comme ça, tous les jours, pendant une semaine, je pense, un truc comme ça. J'ai eu l'impression d'être un peu accompagné, porté, avec beaucoup de générosité. Il y avait beaucoup de bienveillance, mais pas de choses comme ça un peu sirupeuses, etc. C'était dans une espèce de conscience intelligente et vigilance politique aussi. Quand je me souviens de lui et de la rencontre que j'ai eue avec lui Je pense qu'il y a quelque chose de très direct, quelqu'un qui voit aussi, quelqu'un qui sent où mettre les choses, etc. Mais voilà, c'est un cinéaste vraiment, au sens où tous ces éléments-là, ces différents petits éléments, avec des changements importants, dans les types de narration. Parfois, il va dans la comédie, parfois c'est très très joué. Parfois, il est beaucoup plus dans l'observation. Voilà, il utilise plein de genres différents de présence à l'image. Et de tout ça, il sait coller, il sait faire cette espèce de mosaïque et un film pour vous la transformer en un voyage, quoi. Je crois que Djibril Diop Mengbeti est une figure jusqu'à aujourd'hui très importante, vue. Il continue d'être une inspiration, quelqu'un qui vous pousse dans le dos. Ce qu'il incarne, de par son cinéma et sa façon de faire, c'est cette volonté d'inventer une voix, de dire que le cinéma, ça s'invente à chaque film, et qui doit se libérer des supposés préacquis, quoi, qui l'enferme en fait, au contraire.
5: Salam alaikum.
6: Alaykoum salam.
4: De par le fait de faire le cinéma à sa façon, il y a une sorte d'étrangeté dans le cinéma de Djibril Diop Mengbeti, même pour les Sénégalais. C'est-à-dire qu'à la fois, il entre dans une narration, dans un rythme, dans une sonorité, etc., dans laquelle, je pense, les Sénégalais peuvent se reconnaître très fort. Et en même temps, il désoriente par sa façon inusuelle de raconter des histoires. Donc voilà, il y a cette espèce de chose là, un peu comme ça, magma de caractères, de personnages, qui surgissent, de caractères très très sénégalais du coup, parce que jusqu'au front et jusqu'à la petite vendeuse de soleil, c'est des personnages qui ont une sorte de, ouais, qui sont parfois archétypaux. À l'intérieur de la société sénégalaise. Donc oui, il y a un truc de prise en charge de quelque chose, de représentation, des nécessités de représentation.
0: Après l'indépendance, en 1960, les Sénégalais et les Sénégalaises ont trouvé avec le cinéma la possibilité de se raconter et de porter à l'écran leur propre récit. Ce besoin de représentation qu'évoque Alain Gomis a été comblé par d'autres pionniers du cinéma sénégalais, comme Samben Ousmane, que j'évoquais plus tôt, Paulin Soumanou Viera, et plus tard Safi Faye et Khady Silla. Avec leurs œuvres devenues intemporelles, ces cinéastes ont placé l'Afrique sur la scène cinématographique mondiale. Retrouvons Djibril Diop Mengbeti une dernière fois.
7: Alors, il n'y a pas d'ancêtres. Nous sommes donc tous des contemporains du cinématographe. Il y a la place à toute folie et à toute ambition. Le cinéma doit se réinventer à chaque film. Et pour cela, il m'est interdit de vieillir. Et merci pour ceux qui me prennent que pour un Africain. Je suis un vrai grand cinéaste.
0: Oui, monsieur Mengbeti, vous êtes un vrai grand cinéaste. Il en a fallu du temps pour accéder à ce statut. Mais votre œuvre, de Toukibouki à la petite vendeuse de soleil, fait de vous un maître incontestable du 7e art. Aujourd'hui, vos films sont restaurés, diffusés et célébrés partout dans le monde. Et pour moi, qui réalise des films, vous m'avez appris à aborder cette forme autrement, librement, à comprendre que le cinéma pouvait être profondément politique et accessible, tout en restant infiniment poétique. Alors merci. C'était Djibril Diop Mengbeti, le cinéaste des petites gens. Un épisode consacré au film Le Franc et La Petite Vendeuse de Soleil, deux œuvres incontournables du cinéma sénégalais des années 90. Et si ce voyage sonore vous a plu, prenez le temps d'écouter les autres épisodes de Cinéastes d'Afrique.
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5: L'écoute des podcasts se poursuit dans une quinzaine de minutes sur RFI. Ce sera Carte d'identité israélien, dont vous allez entendre le troisième épisode, La fabrique du récit. Je vous retrouverai juste après avec Sami Bourhelifa, Guylaine Delteil et Nicolas Falaise du service international de RFI pour en discuter. Restez à l'écoute de la Radio Mondiale car un nouveau journal complet est en cours de finalisation. Prenez soin de vous et des autres.
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14: Adrien Delgrange.
13: Bienvenue à tous. 17h, temps universel dans cette édition internationale sur le front des incendies. Tout d'abord en France, dans le département de la Gironde, une semaine après le départ de feu. Pour la première fois, la préfète parle d'optimisme. Signe d'une accalmie aussi en Espagne. Nous irons à l'ouest de Madrid où plus de 80 000 sinistrés ont pu rentrer chez eux ce matin. Dans ce journal aussi, nous sommes à 100 jours des élections de mi-mandat aux États-Unis. Nous nous pencherons dans ce journal sur les difficultés financières du Parti démocrate. Et puis enfin, contre le projet de privatiser la FIFA, les 55 pays membres de l'UEFA ont voté aujourd'hui à l'unanimité en faveur d'un boycott des prochaines Coupes du Monde de football. C'est la première journée un peu optimiste, puisqu'on a l'impression qu'on est en train de revenir sur le chemin d'une vie normale, vient de déclarer la préfète de Gironde, Sophie Broca. Signe de cette accalmie, ce matin, environ 80 000 personnes ont été autorisées à rentrer chez elles. Le feu est donc en passe d'être fixé à Rambeng.
15: Plus que 3 points chauds sur l'ensemble du secteur concerné par l'incendie. C'est peut-être le début de la fin de ce méga-feu qui a ravagé 42 000 hectares de forêt en Gironde. Des averses tombées ce jeudi et les différents moyens matériels et humains mis en place ont permis de stabiliser le feu après 8 jours de lutte acharnée. Plus de 3 000 pompiers venus de toute la France sont déployés sur le terrain. Ils sont épaulés par des militaires, des gendarmes, des agents forestiers et des agriculteurs. Les sapeurs-pompiers ont également bénéficié de l'appui de moyens aériens tels que des Canadairs, dont certains fournis par le mécanisme européen de solidarité. La région est sortie de la vigilance canicule depuis ce matin à 6 heures. 84 000 personnes parmi les 220 000 évacuées sont d'ailleurs autorisées à rentrer à leur domicile dans 9 communes près de Bordeaux. Mais face à un risque important de reprise des feux, le ministre de l'Intérieur a assuré ce jeudi que les autorités ne baissent pas la garde.
13: Dans le sud-est de la France, dans le département du Var, le départ d'un nouveau feu présenté comme virulent au sud-est de Brignoles. Il a entraîné hier soir l'évacuation de 650 personnes. Nous sommes à présent en Espagne. L'incendie dans la région de Madrid n'a plus progressé depuis maintenant plusieurs jours. C'est ce qu'annoncent les autorités qui considèrent le feu comme clairement stabilisé. Les meilleures conditions météorologiques ont en quelque sorte refroidi la zone et aidé les pompiers. Alors, Alors après ce traumatisme collectif dans la Sierra Oeste de Madrid, il est temps déjà de réfléchir aux causes, d'en tirer les leçons, comme le précise cet habitant de Ribera del Alberche. Il s'appelle Valeriano, il a 80 ans.
16: Bueno, aquí ha habido la mala suerte.
17: Ici, on a eu la malchance qu'une voiture prenne feu dans un petit village voisin. C'est cette voiture qui a déclenché l'incendie en embrasant une pinède. Et dans ce secteur des pins, il y en a des milliers et des milliers. Bon, on a aussi eu un peu de chance. Deux réservoirs d'eau se trouvent à proximité, ce qui a permis aux avions et aux hélicoptères de faire des rotations très rapides. Mais ces incendies, il y en a ici, mais aussi à Valence, à Jaén. Cette année, ils se propagent comme une traînée de poudre. Et ce n'est pas seulement en Espagne. La France, le Portugal, l'Italie sont eux aussi touchés. Parce que le climat est en train de changer, quoi qu'en disent certains responsables politiques. Et c'est ça le pire.
13: Des propos recueillis par notre envoyée spéciale Alice Froussard. Et dans le pays voisin, au Portugal, près de 800 pompiers sont mobilisés contre un autre incendie dans le nord du pays. La politique américaine, plus que 100 jours avant les élections de mi-mandat aux États-Unis, un scrutin durant lequel les démocrates espèrent reprendre le contrôle d'au moins une des deux chambres du Congrès. Mais cette mission risque d'être compliquée pour un parti en pleine crise, notamment financière. À New York, Loubna Anaki.
18: La guerre contre l'Iran qui s'enlise, le coût de la vie qui continue de flamber, la cote de popularité de Donald Trump en chute libre. Pour les démocrates, les planètes semblaient alignées pour une victoire lors des élections de mi-mandat. Mais le parti manque d'un élément vital, l'argent. Les coffres sont quasiment vides et les dettes s'accumulent, au point que les dirigeants ont dû utiliser le quartier général du parti comme garantie pour obtenir un prêt de 15 millions de dollars. En comparaison, les républicains disposent de plus de 600 millions de dollars en liquide. Certains démocrates pointent du doigt la gestion du président du comité national. Ken Martin avait été élu après la débâcle de la présidentielle de 2024. Il avait promis de redonner un nouveau souffle au parti, mais de nombreuses voix critiquent désormais ses choix financiers et ses difficultés à convaincre les donateurs. Une situation qui pousse certains à appeler à sa démission, ce que Ken Martin refuse pour le moment. Loubna Anaki, New York, RFI.
13: Vincent Bolloré aurait à échouer à faire récuser des juges. Son procès se tiendra donc bien en décembre prochain dans le dossier dit des ports africains. Le chef d'entreprise âgé de 74 ans avait saisi la chambre criminelle de la Cour de cassation, la plus haute juridiction en France, estimant que le tribunal de Paris ne présentait plus de garantie objective d'impartialité pour le juger. Il demandait la désignation d'un autre tribunal devant lequel il pourrait alors plaider la nullité de l'entière procédure. Le pourvoi a été rejeté dans l'affaire des ports africains. On reproche principalement au groupe Bolloré d'avoir utilisé ses activités en communication pour obtenir des concessions portuaires, notamment au Togo avec le port de Lomé et en Guinée avec le port de Conakry. À la page écho, la décision sera connue à la rentrée. Les groupes Air France, KLM et Lufthansa ont tous les deux annoncé avoir déposé sur le fil hier soir une offre pour acquérir une participation de la compagnie aérienne Air Portugal. L'État portugais a décidé de mettre en vente jusqu'à 49,9% de sa participation dans la compagnie aérienne nationale qui avait été renationalisée pendant la pandémie de Covid. Jeanne Bartoline, privatisation partielle qui ouvre la porte à des marchés au fort potentiel de croissance.
19: Air France, KLM ou Lufthansa, la compagnie qui sera retenue, se verra ouvrir les portes de deux marchés porteurs, le Brésil et l'Afrique. C'est ce que déclarait il y a quelques mois le directeur général de la TAP, renationalisée en 2020 pour éviter à l'époque un effondrement financier en pleine pandémie de Covid. Le hub de Lisbonne est aujourd'hui une porte d'entrée majeure vers le Brésil, 13 destinations desservies, 14 vers l'Afrique dans des pays lusophone, mais aussi à Accra, Dakar ou encore Casablanca. L'Afrique qui représente aujourd'hui l'un des plus importants potentiels de croissance dans le transport aérien mondial. Entrée au capital de la TAP permettra aussi à Air France, KLM ou Lufthansa de consolider leur position dans un secteur où les économies d'échelle sont devenues essentielles face aux géants américains et aux compagnies du Golfe. Concernant le risque de voir certaines dessertes supprimées, comme c'est régulièrement le cas lors d'opérations de privatisation, le gouvernement portugais a posé ses conditions. Le ministre des Infrastructures a rappelé que le projet et la stratégie pèseront plus que le prix proposé pour le rachat partiel de la compagnie.
20: Jeanne Bartoli. En France, le RN, le parti d'extrême droite, pourra utiliser le terme « la Renaissance » sur ses affiches de campagne présidentielle. La justice a rejeté aujourd'hui la demande du parti Renaissance, le parti de Gabriel Attal, lui-même candidat à la prochaine élection présidentielle, d'interdire à Marine Le Pen d'emprunter ce mot décidément très convoité. Le tribunal a retenu que l'utilisation du nom commun « la Renaissance » ne suscite pas de confusion avec le nom propre Renaissance. Et puis enfin, un boycott des Coupes du Monde. Les fédérations européennes de football réunies au sein de l'UEFA ont menacé aujourd'hui à l'unanimité de ne pas participer aux prochaines compétitions de la FIFA. Et si celle-ci ne renonce à son projet dévoilé de créer une société commerciale ouverte à des investisseurs privés. Information qui sera évoquée notamment dans le prochain journal des sports.

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2: Ce qui se cache derrière cette volonté de promouvoir l'histoire de la Nakba est d'illégitimiser le droit d'Israël et ses droits historiques, et juridiques et moraux sur cette terre. Donc notre simple volonté de vivre en tant qu'habitant légitime de cette région est remise en question. Et c'est pour ça qu'on est quelque part moins ouvert à écouter d'autres histoires.
3: La Hasbara israélienne, également connue sous le nom de propagande, est très efficace. Et je ne suis pas en train de dire que c'est une bonne chose. Je pense au contraire qu'à long terme, c'est très mauvais pour Israël.
4: Plus de 7 millions de Juifs vivent en Israël. Dans cet épisode, nous plongeons dans l'esprit des Israéliens. Comment perçoivent-ils leur histoire, des événements les plus glorieux comme des pages les plus sombres? Quel est leur récit national? Un mot résume assez bien l'esprit israélien, Hasbara. Littéralement, ça signifie explication ou information. Mais dans l'usage courant, Hasbara désigne la politique de communication d'Israël. Une propagande d'État parfaitement assumée, historiquement revendiquée même par Israël et presque l'ensemble de sa population juive. Grâce à la Hasbara, Israël justifie toutes ses actions. Des massacres à Gaza, Israël voit de la légitime défense. Une colonisation galopante de la Cisjordanie, Israël voit des Juifs qui reviennent en Judée-Samarie, appellation biblique du territoire palestinien occupé. Au sommet de l'État et dans chaque institution, armée, médias, école, la Hasbara est partout. Et avant tout, dans la langue des Israéliens, l'hébreu.
3: J'ai pu m'informer sur la guerre du Liban, qui en hébreu est appelée la paix du Liban. Donc évidemment, la guerre du Liban, d'un point de vue libanais, n'est pas la paix de la Galilée, c'est différent.
4: Et les Palestiniens alors? Ils sont aussi plus de 7 millions à vivre sur ce territoire. Quelle place pour leur histoire, leur culture, leur présence sur cette terre, leur langue, l'arabe, effacée? Les Palestiniens n'existent tout simplement pas en tant que peuple aux yeux des Juifs israéliens. Israël, la fabrique du récit, c'est le troisième épisode de cette série.

0: Dans ce nouvel épisode de notre podcast, nous nous tenons debout sur une ligne invisible. Je suis Sami Bouchlifa et à ma droite,
1: Guilhem Delteil.
0: Tu es à Jérusalem-Est, Guilhem, partie palestinienne de la ville. Et à ma gauche,
2: Nicolas Falaise.
0: Tu es à Jérusalem-Ouest, Nicolas, partie israélienne de la ville. Nous sommes trois anciens correspondants de RFI à Jérusalem. Et entre 2010 et 2025, nous avons chacun à notre tour vécu dans cette ville. Les Israéliens revendiquent l'ensemble de Jérusalem comme la capitale éternelle du peuple juif. Elle est unie et indivisible. Selon le droit international, pourtant, Jérusalem-Est, partie palestinienne, est illégalement annexée et occupée par Israël. Il suffit de se tenir ici, sur cette ligne invisible qu'on appelle la ligne verte ou la ligne d'armistice de 1949 et qui passe au pied de ces magnifiques remparts de la vieille ville de Jérusalem pour observer deux réalités très différentes. Nicolas, on est samedi, c'est Shabbat, jour de repos chez les Juifs. À Jérusalem-Ouest, partie juive israélienne de la ville, le temps est comme suspendu.
1: Tout à fait suspendu, hein. La plupart des commerces sont fermés, les transports publics ne fonctionnent pas. On est tout près là des rails du tramway de Jérusalem, mais ce tramway, on ne le verra pas rouler pendant les 24 heures de ce repos hebdomadaire juif, le Shabbat. Alors il y a bien des voitures hein, qui circulent, on entend leur klaxon et leur moteur, mais ce sont celles des habitants palestiniens de Jérusalem ou les voitures conduites par des Israéliens juifs non religieux qui prennent le volant ce jour-là. Le Shabbat pour les Juifs, c'est aussi un jour de prière. On les voit circuler, certains portant le talit, le châle de prière sur les épaules. On voit aussi des juifs ultra religieux, ultra orthodoxes, dont on aura l'occasion de reparler hein, dans ce podcast. Eux portent des tenues très caractéristiques, avec quelquefois sur la tête le Streimel, hein, ce spectaculaire chapeau de fourrure rond, circulaire. Et certains de ces juifs se rendent dans la vieille ville de Jérusalem pour prier au mur des Lamentations, principal lieu saint du judaïsme.
0: Guilhem, Jérusalem-Est, partie palestinienne de la ville, affiche quant à elle un tout autre visage.
3: Dans l'essentiel de ces ruelles, effectivement, on trouve une ambiance qui est complètement différente. Je dis dans l'essentiel parce que quand on part à l'opposé de là où nous sommes dans la vieille ville, nous sommes donc à l'entrée nord-ouest. Quand on part vers le sud-est, nous arrivons dans le quartier juif. Et donc là aussi, comme c'est Shabbat, les magasins sont fermés, le temps semble là aussi assez suspendu. Mais dans les autres quartiers, effectivement, c'est une ambiance totalement différente. L'un des premiers bâtiments qu'on voit se dessiner derrière ces murailles, c'est le clocher d'une église. En fait, c'est le quartier chrétien qui est juste derrière nous. En partant un peu plus au sud, il y a le quartier arménien. Et quand on part plus à l'est, en descendant, on arrive vers le quartier musulman. Ce sont des quartiers principalement palestiniens où on parle l'arabe avec donc ces communautés chrétiennes et musulmanes. Il y a des ambiances très traditionnelles, assez semblables à ce qu'on peut imaginer d'une ville orientale. Des souks, des marchés très vivants, très pleins d'odeurs qui viennent se mélanger.
0: Le café à la cardamome.
3: Tout ça qui vient se mélanger dans l'air. Un petit peu d'odeur de viande aussi puisqu'il y a des boucheries dans les ruelles. Des pâtisseries orientales pleines de miel affectionnées. Je sais par une grande partie de cette équipe. Donc voilà, là on est dans une ville clairement à caractère beaucoup plus arabe.
0: Nous avons passé les 15 dernières années à observer ces deux sociétés. Il y a quelque chose de très frappant. Les deux sociétés, israéliennes et palestiniennes, vivent imbriquées l'une dans l'autre, mais dans deux dimensions, deux réalités différentes. Il y a le monde du dominé et celui du dominant. Il y a le monde de l'occupé et celui de l'occupant. Que savent les Israéliens des Palestiniens? Que savent-ils de leur culture, de leur histoire, de leur drame, de la Nakba? Et qu'est-ce que la Nakba, justement? On en parle dans ce nouvel épisode de notre podcast. Jonathan Mendel, merci de nous recevoir ici. Comment on vous présente?
4: My name is Jonathan Mendel.
5: Je m'appelle Jonathan Mendel. Je suis chercheur à l'université Ben Gurion de Negev. Je suis actuellement chef de département. Et mes recherches se concentrent sur la langue arabe, sur ses perspectives sociales, politiques et historiques. On essaye de trouver comment nous pouvons apprendre quelque chose sur Israël, sur la Palestine, sur les relations entre Israéliens et Palestiniens, en nous concentrant sur le statut de la langue, la connaissance de la langue, l'enseignement de la langue, etc. Je suis né à Jérusalem. On ne parlait pas arabe dans ma famille, mais j'ai eu différentes phases de langue arabe dans ma vie, dont une très officielle, disons. J'ai étudié l'arabe à l'école parce que son apprentissage est obligatoire. Et ensuite, quand j'ai eu 18 ans, j'ai rejoint l'armée, le service militaire est obligatoire. Et j'ai été recruté dans un service en rapport avec la langue arabe. Voilà pour mon expérience officielle avec l'arabe. Et puis, à partir de 21 ou 22 ans, maintenant j'en ai 47, donc ça commence à faire un moment, j'ai dédié ma vie à un autre type d'arabe. J'ai donc travaillé avec des Palestiniens dans les territoires occupés et j'ai travaillé également avec des Palestiniens citoyens d'Israël. J'ai travaillé avec l'ONG Physicians for Human Rights et j'ai écrit ma thèse sur l'arabe. J'ai beaucoup de projets différents avec des Palestiniens. Lorsque j'ai changé la place de l'arabe dans cette orientation officielle, politique, sécuritaire dans l'appareil d'État, à une orientation plus humaine, plus ouverte socialement, historiquement, j'ai moi-même changé. Mes opinions politiques ont changé. Mes fréquentations en termes d'amis et de lieux ont changé. Et ça a également changé ma vision de l'avenir dans cet endroit.
0: Nous sommes ici au département d'études sur le Moyen-Orient. Moi, personnellement, quand je pense Moyen-Orient, je pense Israël, Palestine, je pense Israéliens et Palestiniens. Et pourtant, durant 5 années passées ici, j'ai très rarement entendu les Israéliens prononcer le mot palestinien. C'est comme si le mot palestinien était tabou, il n'existe pas, il parle d'arabe. Pourquoi ?
4: Well, it's a good insight.
5: C'est une bonne observation, c'est un tabou. Parler de la Palestine et désigner les citoyens arabes d'Israël comme palestiniens signifie qu'Israël devrait répondre à des questions profondes, des questions très profondes, sur notre place ici, la manière dont nous devrions traiter nos voisins, des questions d'ordre moral, des questions... Enfin, en hébreu, il y a une expression. À qui appartient ce pays ? Et toutes ces questions touchent les fondements même de l'État. Quand j'étais journaliste, il y a longtemps, il y a une vingtaine d'années, j'ai été frappé par ça. Le terme Palestine n'est jamais utilisé comme un nom, mais toujours comme un adjectif. Par exemple, dans les journaux en arabe ou en français, on écrit pour l'équipe nationale de football de Palestine. En Israël, on écrira toujours l'équipe de football palestinienne. Parce que si vous utilisez directement le mot Palestine, qui fait référence au même endroit que nous appelons en hébreu Israël, cela signifie que nous reconnaissons que cet endroit entre le Jourdain et la mer est contesté. Et donc, la seule façon pour nous de résoudre cela, c'est de trouver un moyen de partager cet endroit entre les Palestiniens et de reconnaître le fait que les Palestiniens ont un lien avec le même endroit que nous appelons Israël. Donc je pense que le refus d'utiliser le mot Palestine n'est pas une coïncidence. Cela touche à l'essence même du conflit et au fondement politique de l'État.
0: En vous présentant, vous avez dit que l'apprentissage de la langue arabe était obligatoire en Israël. Et pourtant, ni moi, peut-être ni Nicolas, ni Guilhem n'avons jamais, ou rarement en tout cas, croisé d'Israéliens qui parlaient la langue arabe. Pourquoi ?
5: Eh bien, c'est le sujet de ma recherche. Donc, je vais maintenant prendre 2 heures et je serai heureux de vous répondre. Une fois, j'étais sur la route avec 2 amis anglais. Ils voulaient aider à trouver des financements pour différents projets qui rapprochent juifs et arabes ici en Israël. Et nous passions d'un village arabe palestinien à l'autre. Et chaque fois, on parlait aux villageois en anglais. Et puis j'ai fini par dire quelques mots en arabe. Le villageois arabe a dit aux Anglais, « Waouh, il peut vraiment bien parler arabe. Vous savez, votre guide a un très bon arabe. » Et ça s'est répété 5 ou 6 fois. Mes amis anglais ont dit, « Excusez-moi, je vais être vulgaire. » Ils ont dit, « Ce foutu pays, il est baisé. Mais putain, Israël a 2 langues officielles, l'hébreu et l'arabe. » En tout cas, c'était le cas jusqu'en 2018. L'arabe est la langue la plus proche de l'hébreu au monde. L'apprentissage de l'arabe est obligatoire à l'école. L'arabe est la langue des juifs arabes. L'arabe est la langue du judaïsme aussi. Jusqu'au XIIe siècle, 90% des textes religieux étaient écrits soit en arabe, soit en judéo-arabe. Pourquoi vous faites l'éloge l'éloge de ce type. Il est très gentil, il est très amical, mais ce n'est pas un génie. Il parle juste les langues officielles de son pays. Et je pense qu'ils ont compris quelque chose de très significatif que seul un étranger peut ressentir. Bien qu'Israël ait deux langues officielles, l'une d'entre elles est considérée comme officielle, mais l'autre est considérée différemment.
0: Lorsqu'on sort de Jérusalem, de Tel Aviv, où les gens parlent à la fois hébreu, anglais, français aussi, on découvre dans ce qui reste du territoire israélien une population qui parle hébreu et uniquement hébreu parfois. Comment, en tant que jeune Israélien, on peut développer un esprit critique lorsqu'on est enfermé dans une seule langue, lorsque la seule source d'information vient du gouvernement, lorsque les seules lectures qu'on peut avoir, les seuls livres qu'on peut avoir, c'est uniquement en hébreu?
4: Well, this is as we say, spot on.
5: Eh bien, c'est comme nous le disons, tout à fait exact. C'est l'un des problèmes, le fait que l'arabe soit inexistant en tant que langue vivante parmi les juifs. Nous sommes actuellement face aux premières générations de l'histoire du peuple juif où il n'y a pas de création littéraire, d'écrit en langue arabe. Génération après génération, les juifs ont écrit en arabe, ici ou dans d'autres pays du Moyen-Orient.
4: Moussa ibn Maimoun, Rambam, Saïd ibn al-Fayoumi, Saadia Gaon, Abul Hassan Yehuda Allawi, Yehuda Levi, Saïd Samuel ibn Nagrila, Shmuel Nagid, you're speaking about...
5: Tous ces gens sont importants, il s'agit d'importants érudits, philosophes qui ont créé en arabe. Parfois, j'entends les politiciens parler d'alliance judéo-chrétienne. Donc les juifs et les chrétiens d'un côté, l'islam de l'autre. C'est une pure invention, cela n'a jamais été le cas. Nous savons tous qu'à l'époque médiévale, il était beaucoup plus sûr pour les juifs de vivre en Algérie, au Maroc, de vivre en Irak, en Palestine, en Israël, que de vivre en Russie, en Angleterre, ou ailleurs, en Europe, ou dans d'autres endroits. Et c'est l'une des choses qu'il faut souligner. Je pense qu'il y a une importante corrélation, une corrélation très claire, entre la situation politique et les relations entre Israël et le monde arabe en général, entre Israël et les Palestiniens en particulier, et la posture israélienne vis-à-vis de la langue arabe.
1: Vous nous avez dit que votre propre apprentissage de l'arabe, vous avez changé, changer votre façon de voir les choses et notamment la situation ici en Israël. Est-ce que vous pouvez nous raconter cela?
5: Lorsque j'ai commencé à étudier l'arabe différemment, j'ai d'abord pu consommer l'information différemment. J'ai pu aller sur mon ordinateur et chercher sur Google Al Jazeera, qui est maintenant interdite en Israël, mais aussi Al Arabia, Al Quds, Al Dusturs, Al Aram, etc. J'ai pu avoir des informations sur le monde arabe qui sont faites par le monde arabe. J'ai donc pu regarder Israël via une perspective arabe. J'ai pu lire des articles sur l'occupation, sur la Nakba, la catastrophe. J'ai pu lire des articles sur le régime militaire. J'ai pu m'informer sur la guerre du Liban, qui en hébreu est appelée la paix du Liban. Donc évidemment, la guerre du Liban, d'un point de vue libanais, n'est pas la paix de la Galilée, c'est différent. Donc j'ai pu m'informer différemment et ça a changé la vision que j'ai d'Israël. Deuxièmement, je me suis souvenu d'une chose. Lorsque j'ai commencé à étudier l'arabe, je vous l'ai dit, j'ai étudié l'arabe entre mes 13 et 21 ans. Et durant cette période, je n'ai jamais rencontré un arabe. Je n'ai jamais eu d'amis arabes. Je n'ai jamais eu de professeur arabe. Et lorsque j'ai changé la façon dont j'étudiais l'arabe, j'ai changé beaucoup de choses. J'ai donc pu visiter des localités arabes et j'ai pu me lier d'amitié avec des arabes et j'ai pu regarder Israël à travers les yeux des arabes. Je pense donc que toutes ces choses, et c'est le moins qu'on puisse dire, n'ont jamais été encouragées par le régime israélien. Lorsque j'ai cherché dans les archives, j'ai trouvé des documents datant des années 50 dans lesquels il était écrit « Nous devons nous assurer que nous enseignons l'arabe sans sentiments. Nous devons nous en assurer. Parce que s'il y a des sentiments, les gens pourraient, Dieu nous en préserve, tomber amoureux. Les gens pourraient se lier d'amitié. Les gens pourraient franchir les lignes et regarder Israël à travers une perspective arabe. Donc, nous devons nous assurer que l'apprentissage de l'arabe et chaque interaction qu'il y a entre les juifs israéliens et les arabes se fera uniquement à travers une perspective militaire. De ce fait, si le régime militaire est en charge, vous pouvez déjà comprendre où nous allons. Mes nouvelles connaissances en arabe m'ont changé politiquement. J'ai commencé à voter différemment aux élections et j'ai changé grâce à mes amis. C'est ce statut que devrait avoir l'arabe en Israël.
2: as you can imagine, I'm very much opposing the law.
5: Comme vous pouvez l'imaginer, je m'oppose fortement à la loi qui a été adoptée en 2018 en Israël, dans laquelle, pour la première fois en 100 ans, l'arabe n'est plus une langue officielle de l'État, contrairement à l'hébreu. L'État d'Israël a actuellement une langue officielle, l'hébreu. Et l'arabe a un statut bizarre. Personne ne comprend vraiment ce que ça signifie. Un statut spécial. Par conséquent, je pense que, dans l'ensemble, vous pouvez percevoir cette volonté de rompre la connexion judéo-arabe et le juif arabe, le juif de culture arabe. Il y a même une réticence à utiliser ce terme, car tout ce qui est arabe est mauvais. C'est l'ennemi, c'est le camp d'en face. Tout ça, ce ne sont que des nouvelles inventions très éloignées de l'histoire du peuple juif et du peuple arabe.
3: Le contenu des manuels scolaires palestiniens est étudié de près. Il fait l'objet de beaucoup de critiques, notamment de la part des autorités israéliennes. C'est un sujet très récurrent quand même dans le débat. La façon en fait dont le vivre ensemble ou l'histoire juive est enseignée dans les écoles palestiniennes. Qu'en est-il dans les écoles israéliennes ? Est-ce qu'on apprend l'histoire de la région ou est-ce qu'on apprend l'histoire du peuple juif ?
2: Okay. Thank you very much for this question.
5: Merci beaucoup pour cette question. Encore une fois, je vais devoir vous répondre assez longuement. Concernant la première partie de la question, les manuels scolaires dans le monde arabe en général et les manuels palestiniens en particulier, je pense que ce n'est pas une coïncidence s'il y a ce désir israélien de beaucoup en parler. La hasbara israélienne, également connue sous le nom de propagande, est très efficace. Et je ne suis pas en train de dire que c'est une bonne chose. Je pense au contraire qu'à long terme, c'est très mauvais pour Israël. Je pense qu'il est temps qu'Israël regarde de près ses problèmes et assume ses torts. Mais la Hasbara aide Israël à ne pas le faire. Donc je pense que ce n'est pas une coïncidence qu'il y ait autant de documentation à ce sujet et qu'il y ait ce focus sur ce sujet. On a même des ONG israéliennes qui consacrent tout leur travail à cela. Ça permet à Israël de dire « le peuple arabe éduque ses enfants à nous haïr ». Et on établit un parallèle artificiel, mensonger, entre les juifs israéliens qui aiment la vie et les arabes palestiniens éduqués dans la haine.
6: On fait une pause. On retrouvera tout à l'heure le professeur Yonatan Mendel de l'université Beersheba. Mais tout de suite, direction les bancs de l'école à Jérusalem. La personne que vous allez écouter enseigne l'histoire notamment. Si les Israéliens reprochent aux Palestiniens d'inculquer à leurs enfants la haine d'Israël, qu'enseignent donc les Israéliens à leurs enfants au sujet des Palestiniens ?
7: Alors, bonjour à tous. Moi, je suis Emmanuel Medioni de Jérusalem. Je travaille en tant qu'enseignant d'éducation civique et d'histoire dans un collège-lycée religieux de Jérusalem.
6: Et donc aujourd'hui, on va justement parler d'éducation en Israël. Emmanuel, tu es venu avec un manuel scolaire.
7: Bien sûr. Alors, je tiens entre mes mains un manuel scolaire qui s'appelle Ma'agalei Shayachut en hébreu, ce qui pourrait être traduit en français par cercle d'appartenance. C'est un livre en fait qui traite l'identité juive dans un monde qui est en train de changer. Voilà, c'est le sous-titre de cet ouvrage. Alors, dans ce livre qui traite différents sujets liés à l'identité, on trouve dans le chapitre 3, Ma'agal HaZikaron, c'est-à-dire le cercle de la mémoire, différentes approches vis-à-vis du sujet de la mémoire dans l'identité juive, ses origines et évidemment une sorte de référence au sujet de la Shoah. J'ai amené pour notre rendez-vous, Samy, les matarotal, c'est-à-dire les objectifs principaux de l'enseignement de la Shoah dans le système scolaire israélien, tel qu'il apparaît vraiment dans le site officiel du ministère. Le premier qui apparaît, et il est intéressant de le constater, c'est « Chizuk arachim humanistim klal enoshim », c'est-à-dire renforcer les valeurs humanistes concernant les êtres humains dans le sens le plus large du terme. Et juste après, on a Chizuk Arachim Yehudim, renforcer des valeurs juives. Ensuite, pour citer quelques-uns des objectifs, il y a Tipor Regishut Enoshit, ce qui veut dire développer une sorte de sensibilité humaine aux autres, renforcer la démocratie, les valeurs de tolérance et de sensibilité à l'autre. sortant d'une volonté de créer une société exemplaire. Et ensuite, on a combattre le racisme, etc., etc. Donc on voit bien que dans cette liste de 10 objectifs, il y a à la fois le côté identitaire juive et un engagement plus universel visant à sensibiliser les élèves aux valeurs humanistes, etc.
8: Ça, c'est pour la théorie, Emmanuel. Mais dans le contexte actuel, moi qui suis observateur de ce qui se passe ici, qui couvre l'actualité ici,

0: pris dans une longue lignée de tentatives d'extermination et de violence insupportables, comme on a pu le voir, envers le peuple juif.
1: Donc pour toi, si on doit parler de génocide, c'est pas ce qui se passe à Gaza, mais ça serait plutôt le 7 octobre qui serait une tentative de génocide contre le peuple juif ?
0: Ouais, absolument. Mais malheureusement, comme on peut, on a parlé de livres scolaires, et si on fait une analyse, et il y en a qui ont été faites sur les manuels scolaires palestiniens, malheureusement, on voit pas cette volonté et cette acceptation de l'État juif, du simple fait que l'État d'Israël n'existe même pas. Voilà, les noms qui sont donnés aux villes sont des noms arabes. Les juifs en tant que tels, et je parle pas des juifs qui vivent en Judée-Samarie, sont considérés comme des étrangers.
1: Des colons.
0: Comme des colons. Et c'est là que les choses se compliquent, disons.
1: Alors, quelle place, justement, pour les Palestiniens dans vos manuels scolaires, dans les manuels scolaires israéliens? Qu'est-ce qu'on peut retrouver dans ce livre qu'on a ici entre les mains et qui parle de cette population qui est aussi nombreuse que la population juive dans ce territoire qui s'étend de la mer Méditerranée jusqu'au Jourdain?
0: Alors là, j'avoue que les livres que j'ai devant moi sont des livres qui traitent de la Shoah, donc ils sont un peu loin de l'actualité du Moyen-Orient.
1: Mais toi qui es un professeur d'histoire et qui a enseigné et qui enseigne toujours l'histoire au collège et au lycée, quelle place tu accordes à cette histoire-là, à l'histoire du peuple palestinien, à la Nakba, à l'identité palestinienne dans tes livres scolaires et avec tes élèves?
0: Excellente question. Dans l'éducation israélienne, la guerre d'indépendance, ce que certains appellent la Nakba, qui veut dire catastrophe.
1: C'est exactement
0: ça. Vous comprenez bien que le simple fait que la création de l'État d'Israël, que la rédemption du peuple juif sur sa terre est appelée Nakba par les Palestiniens, rend tout le débat autour du prix que certaines populations ont dû subir. Et
1: pourquoi c'est appelé Nakba?
0: Alors, en fait, le terme Nakba ne désigne pas que le sort subi par les populations arabes qui étaient là, mais la création de l'État d'Israël. Donc le terme Nakba, en tout cas pour moi, engendre en lui une sorte de volonté de maintenir une situation de reproche envers Israël et non une volonté de réparation.
1: La Nakba, en 1948, à la création de l'État d'Israël, c'est le déplacement de quelques 750 000 Palestiniens de leurs terres, donc qui sont devenus territoires israéliens. Et ces Palestiniens ont été parfois déplacés de force, chassés manu militari de chez eux. Parfois, ils sont partis d'eux-mêmes à cause de la guerre. Et si vous, votre mémoire est importante, est-ce que vous comprenez que la mémoire aussi des Palestiniens et que cette période-là, cette catastrophe-là, cette Nakba façonne aussi quelque part l'identité palestinienne?
0: Je suis pas en position d'imposer à mes voisins leur identité et leur façon de la vivre au quotidien. Donc c'est absolument leur droit de considérer cet événement qui est la création de l'État d'Israël comme une Nakba. Je pense que beaucoup d'Israéliens seraient prêts à élargir, disons, leur point de vue en contenant quelque part la souffrance qui a été causée à certaines populations. Mais ce qui nous est demandé et qui n'est moralement pas acceptable, c'est ce qui concerne la responsabilité. Parce que ce qui se cache derrière cette volonté de promouvoir l'histoire de la Nakba est d'élégitimiser le droit d'Israël et ses droits historiques et juridiques et moraux sur cette terre. Donc c'est dans ce contexte-là qu'il faut voir les choses. Nous, on est dans un esprit de survie, tant que nous sentons menacés par nos voisins, tant que notre simple volonté de vivre en tant qu'habitants légitimes de cette région est remise en question. Et c'est pour ça qu'on est quelque part moins ouvert à écouter d'autres histoires.
1: Merci Emmanuel.
0: Merci beaucoup Samy.
2: Aux yeux de 98% des Israéliens, le 7 octobre est inscrit dans une longue lignée de tentatives d'extermination du peuple juif, nous dit Emmanuel Medioni. 98% est évidemment un simple ordre de grandeur, mais qui reflète

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2: RFI 21h à Paris, 19h en temps universel. Et le journal, c'est avec Adrien Delgange. Bonsoir Adrien.
3: Bonsoir Mathis Slimano, bonsoir à toutes et à tous. Dans cette édition internationale, 9 migrants sont morts en tentant aujourd'hui de rejoindre l'enclave espagnole de Ceuta. Sur le front des incendies en France, dans le département de la Gironde, une semaine après le départ des feux, pour la première fois, la préfète parle d'optimisme. Dans ce journal aussi, l'appétit des Américains en Albanie, le projet d'un complexe touristique porté par la famille de Donald Trump provoque la colère des habitants. Et puis enfin, quand le football international se déchire contre l'idée de la FIFA d'ouvrir la fédération à des investisseurs privés, l'UEFA brandit sa carte maîtresse, la menace d'un boycott de la prochaine Coupe du Monde de football. Commençons ce journal avec les incendies en Europe. Tout d'abord, à l'ouest de Madrid, les feux, pour la plupart maîtrisés, ont laissé derrière eux des milliers d'hectares calcinés. Sur place, les habitants commencent à mesurer l'ampleur des dégâts. Depuis hier, ils sont des milliers à pouvoir rentrer chez eux. Mais une autre bataille se joue désormais loin des caméras. Comment protéger les animaux? La faune sauvage a été privée d'eau, parfois brûlée. Les troupeaux ont été évacués dans l'urgence. C'est un reportage à la Pelayos de la Espresa de notre envoyé spécial en Espagne, Alice Froussard.
4: C'est un petit enclos en contrebas de la montagne, près du rond-point de Pelayos de la Presa, à moins de 5 km de là où a démarré l'incendie. Dans cette petite ferme, une centaine de chèvres, au milieu des restes de brûlés, une terre noircie, et à chaque rafale de vent, les cendres s'étendent un peu plus. Certains animaux en sont d'ailleurs recouverts. Dans cette zone rurale, l'incendie a aussi apporté cette question. Comment évacuer les bêtes? Certains éleveurs se sont filmés ces derniers jours en le faisant eux-mêmes. Des troupeaux de brebis, de chèvres ou bien des chevaux sur les routes, au milieu des flammes. Mercedes Martin, porte-parole de la garde civile, explique que tout a été suivi de près.
5: On avait des troupeaux de chèvres et de moutons qui ont dû être entièrement déplacés vers d'autres secteurs. Alors à chaque fois, nous accompagnons les éleveurs pour éviter que leurs bêtes ne périssent dans l'incendie.
4: Une catastrophe silencieuse aussi pour la faune locale, les animaux sauvages.
5: Par exemple, nous avons aussi pris en charge des chevreuils et des lièvres affectés par l'incendie. Ils avaient besoin d'être hydratés car il n'y a plus d'eau et nous leur avons apporté également cette assistance.
4: Car si les flammes se sont éteintes, leurs conséquences sur la biodiversité, elles, se mesureront pendant encore des années. Alice Froussard, Pelayos de la Presa, RFI.
3: Les incendies ailleurs en Europe, au Portugal, près de 800 pompiers sont mobilisés pour combattre un incendie de végétation situé à la frontière avec l'Espagne. Et puis en Grèce, le Premier ministre Kyriakos Mitsotakis prévient que la Grèce va vivre des jours difficiles. En Crète notamment, plus de 300 pompiers luttent depuis maintenant plusieurs jours contre deux incendies de forêt. En France, à 9 mois de l'élection présidentielle, les incendies alimentent désormais un autre front, celui de la bataille politique. Alors que 117 000 hectares sont déjà partis en fumée depuis le début de l'année, ce qui est beaucoup plus important que les années précédentes à la même époque, la classe politique s'écharpe sur la gestion des incendies. Les attaques viennent essentiellement du Rassemblement national, de la France insoumise et des écologistes. Chaque camp accuse l'autre d'avoir bloqué des mesures visant à lutter contre les feux de forêt. Marie Lecoq.
6: Au cœur des polémiques, les Canadairs. En 2024, Gabriel Attal, alors Premier ministre, avait gelé 53 millions d'euros pour la sécurité civile, abandonnant ses avions bombardiers d'eau. Le Rassemblement national et la France insoumise montent au créneau. Gabriel Attal se défend. La commande était impossible à l'époque et avait été relancée depuis. Autre polémique, l'achat de 36 hélicoptères entre 2022 et 2024. Ils ont été financés par la loi Lopmi malgré l'opposition de la France insoumise et des écologistes. Aujourd'hui, la majorité leur reproche leur incohérence. Les insoumis se justifient en expliquant qu'ils rejetaient en réalité le volet sécuritaire du texte. Enfin, l'échec de l'augmentation des moyens des pompiers. La gauche et le Rassemblement national n'ont pas trouvé d'accord sur les modalités de financement. Résultat, un budget 2026 adopté par le 49-3. Face à ces passes d'armes, Emmanuel Macron a réagi à Bordeaux en début de semaine. On ne fait pas le retour d'expérience en plein milieu de la bataille. S'affichant sur place 2 jours plus tard, le candidat LR Bruno Retailleau a évité la polémique, mais a appelé, comme son rival à la présidentielle Édouard Philippe, à une remise à plat de la stratégie de lutte contre les incendies.
3: Et sur le front des incendies en Gironde, je vous le disais dans le titre, c'est la première journée avec un peu d'optimisme, puisqu'on a l'impression qu'on est en train de revenir sur le chemin d'une vie normale, a déclaré la préfète de Gironde, Sophie Broca. 9 migrants sont morts en tentant aujourd'hui de rejoindre à la nage depuis le Maroc, l'enclave espagnole de Ceuta. Ils faisaient partie d'un groupe de plusieurs centaines de personnes entrées illégalement à Ceuta. Des centaines d'hommes plutôt jeunes sont arrivés à la nage dans l'enclave. D'autres ont escaladé des clôtures frontalières sans passer par la mer. Selon la télévision publique espagnole, elle estime entre 2 à 3 000 jeunes qui ont franchi la frontière illégalement. Ce soir, le gouvernement de Pedro Sanchez annonce déployer des soldats pour garantir la sécurité de Ceuta. La colère ne retombe pas en Albanie. Depuis maintenant plus de 2 mois, des manifestants descendent dans les rues de Tirana. Ils protestent contre un immense projet touristique de luxe sur un site naturel protégé. C'est un projet qui est porté par Ivanka Trump et son mari, Jared Kushner. La mobilisation surnommée la révolution des flamants roses est devenue politique en critiquant le gouvernement d'Edi Rama qui soutient le projet. Alors si le chantier est à l'arrêt, les dégâts sur l'écosystème sont déjà irréparables. Julien Chavan a pu joindre un des manifestants.
7: Des dunes détruites, des arbres coupés, des espèces locales de tortues et d'oiseaux menacées. Les travaux ont défiguré 8 hectares de la lagune de Narta. Les responsables doivent maintenant rendre des comptes. C'est ce que demande tous les jours Alexander Trajce en manifestant dans les rues de Tirana. Il dirige l'association pour la protection et la préservation de l'environnement naturel en Albanie.
8: C'est un crime, il doit donc être sanctionné. Une remise en état s'impose et il faut aussi faire rendre des comptes aux responsables afin que cela ne se reproduise plus. À ce jour, personne n'a eu à en subir les conséquences. Maintenant, il est question de la manière dont nous sommes gouvernés. La question environnementale n'est que le symptôme. La maladie est bien plus profonde. Il y a des problèmes sociaux, des problèmes de gouvernance, de corruption, un manque de participation citoyenne, ainsi que des problèmes liés à la santé et à l'éducation.
7: Le Premier ministre Edi Rama reste inflexible face à l'autoproclamée révolution des flamants roses. L'énergie et l'élan dans les manifestations, c'est tout simplement incroyable, raconte Alexander Trajce. Ça a déclenché quelque chose de bien plus vaste au sein de la société, s'enthousiasme le militant écologiste, prêt à poursuivre le bras de fer avec le pouvoir.
3: Vincent Bolloré a échoué à faire récuser des juges. Son procès va donc bien se tenir en décembre prochain dans le dossier dit des ports africains. Le chef d'entreprise avait saisi la plus haute juridiction, estimant que le tribunal de Paris ne présentait plus les garanties objectives d'impartialité pour le juger. Le pourvoi a été rejeté. L'affaire dite donc des ports africains concerne Lomé au Togo et Conakry en Guinée. Comme chaque année, sur les côtes de Bretagne, dans l'ouest de la France, depuis le mois de juin, des centaines de tonnes d'algues vertes s'échouent sur les plages. Ces algues se décomposent et libèrent un gaz nauséabond et potentiellement mortel pour les humains. Et si elles prolifèrent, ces algues, c'est à cause de la pollution aux nitrates due à l'agriculture intensive. Dans un nouveau rapport, Jeanne Richard, la Cour des comptes, estime qu'il faut faire plus contre la prolifération de ces algues.
9: Des plages recouvertes d'algues vertes et des émanations de gaz toxiques, c'est devenu une habitude à cette période de l'année, explique Arnaud Clujery, directeur de l'association Eau et Rivières de Bretagne.
10: Les températures du mois d'avril et de mai ont été telles qu'il y a eu une croissance très très forte à un moment où les rivières apportent une grande quantité de nutriments. Donc on a eu en effet sur certaines baies des échouages assez massifs.
9: Et la cause de cette prolifération, ce sont les nitrates.
10: En Bretagne, on est sur un territoire de très forte pression d'élevage. Et pour nourrir ces animaux, eh bien, on a des cultures qui ont tendance à être fertilisées très fortement. Et ce sont tous ces excès de fertilisants qui vont être entraînés par la pluie dans les rivières. Et donc le principal fertilisant, c'est le nitrate.
9: La Cour des comptes conseille à l'État de plafonner la quantité de nitrate autorisée dans l'eau ou de lever enfin la confidentialité des bases de données d'élevage pour les contrôleurs.
10: On a un État qui ne permet pas à ses propres agents de s'assurer que les effectifs animaux dans les élevages de porcs sont conformes aux autorisations d'exploiter. Et ça, c'est assez révélateur de la mainmise du lobby agro-industriel dans le ministère de l'Agriculture.
9: Mi-juin, la justice a condamné l'État français pour son inaction face aux algues vertes, lui a ordonné de réparer le préjudice écologique et de prévenir tout nouveau dommage.
3: Jeanne Richard, dans ce journal international, où que vous soyez sur la planète, merci à vous d'écouter Radio France Internationale, RFI à Paris, 21h10.
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11: Le 14 avril, le milliardaire Vincent Bolloré a limogé Olivier Nora, qui était à la tête des éditions Grasset depuis 26 ans. L'éviction brutale de cet éditeur respecté a déclenché une série de mobilisations. Plus de 200 autrices et auteurs ont annoncé leur départ de la maison d'édition. Parmi eux, l'une des grandes plumes de Grasset, Sorge Chalandon, Prix Médicis pour Une promesse en 2006, Grand Prix du roman de l'Académie française pour Retour à Quilibex en 2011, Goncourt des lycéens en 2013 pour Le quatrième mur. Longtemps journaliste à Libération et actuellement au Canard enchaîné, il a reçu le prix Albert Londres en 1988 pour ses reportages en Irlande du Nord et sa couverture du procès de Klaus Barbie. Sorge Chalandon, que nous sommes heureux d'accueillir ce soir. Sorge Chalandon, bonsoir.
12: Bonsoir.
11: Comment est-ce que vous avez appris le licenciement d'Olivier Nora ?
12: En fait, je venais de quitter Paris pour l'Irlande, pour Dublin. Et quand je suis arrivé à l'aéroport, en descendant de l'avion, j'ai vu que j'avais une trentaine d'appels en absence, avec des numéros que je ne connaissais pas du tout. Donc j'ai été inquiet tout de suite, j'ai cru qu'il y avait eu un problème grave. Et effectivement, il y a eu un problème grave, puisque le premier appel que j'ai pris, c'était une radio qui me disait « J'aimerais savoir si vous accepterez de réagir au licenciement d'Olivier Nora. » Et je me suis assis dans la salle où les bagages étaient ramenés. Et j'ai écouté mes 30 appels. J'ai pas pu sortir de l'aéroport tellement j'étais sidéré. J'avais véritablement les jambes mortes.
11: Vous ne vous y attendiez pas du tout?
12: Alors, cette brutalité, non, certainement pas. Mais en tout cas, moi ça fait... Donc je suis chez Grasset depuis 20 ans, ça fait 12 romans déjà avec Grasset. Donc avec Martine Boutan, mon éditrice, et Olivier Nora, mon chef bien-aimé. Je peux dire ça comme ça, sans haine et sans crainte. Et ça fait 3 ans, en fait, depuis que Monsieur Vincent Bolloré a pris Hachette. Ça fait 3 ans que dans les rencontres, dans les salons du livre, partout, on me dit « T'es chez Bolloré, toi ?» Et je réponds « Non, non. Moi, je suis chez... » Nora, et je suis chez Grasset. Mon patron s'appelle Olivier Nora. Ma maison d'édition s'appelle Grasset. Et Monsieur Bolloré, je ne sais pas qui il est, je ne le connais pas. Et pour l'instant, en tout cas, il ne m'a pas touché, il n'a pas touché mes textes, il ne nous a pas touché. Mais, je disais toujours, mais si on touche à un seul cheveu d'Olivier Nora, je m'en irai. Et là, on venait de toucher un cheveu d'Olivier Nora.
11: Comment décririez-vous la relation qui lie un auteur ou une autrice à un auteur, à un éditeur?
12: Alors, je ne sais pas comment ça se passe dans d'autres maisons d'édition, mais il se trouve que, en ce qui me concerne, donc directement là, je ne peux parler que de moi, je suis pas sociologue. Mais en tout cas, ce que je sais, c'est que j'ai une confiance totale. C'est-à-dire que Martine Boutan, par exemple, c'est la première qui a ouvert la première enveloppe en 2005 avec mon roman dedans, un tapuscrit que j'avais mis dans mon sac à dos, et j'avais fait un peu toutes les maisons d'édition. Je les ai laissées à l'accueil, sur le comptoir, et c'était un lundi. Et le mercredi, dès le mercredi, 2 jours après, j'entends un petit message qui me dit « Bonjour, voilà, je m'appelle Martine Boutan, je suis éditrice chez Grasset. Votre livre me plaît, je ne l'ai pas terminé, mais il me plaît. » Et ce moment-là, pour moi, a été, je reste pour moi, le plus important, au-delà des prix littéraires que j'ai pu avoir, de l'annonce du prix littéraire, cette petite voix-là qui m'annonce que ce livre-là lui plaît, pour moi, ça a été bouleversant. Et cette femme, en 20 ans et en 12 romans, elle me connaît par cœur. C'est-à-dire qu'elle m'empêche même de faire des chalandonneries. C'est-à-dire que je peux avoir un style très très rapide. J'ai un style bec. J'étais bec lorsque j'étais enfant, et mon écriture peut être bec, c'est-à-dire des phrases extrêmement courtes. Faut pas trop de mots. Moi, je suis toujours à l'os des mots, mais des fois, je suis tellement à l'os des mots que ça fait une chalandonnerie, dit-elle. Et elle me dit, écoute, Sorge, là non, là ça va pas. Et la confiance est absolue et la confiance est totale. Olivier vient après en deuxième plan pour relire d'autres choses, relire le texte et trouver encore d'autres choses. Mais ce qui est formidable, c'est que j'ai les yeux fermés avec eux. Le nombre d'auteurs que j'entends dans des salons, dans des rencontres, dire que leur éditeur les a maltraités, que la quatrième de couverture, ce petit texte à la fin d'un roman n'est pas ce qu'ils auraient aimé, que ce qu'ils ont écrit a été dénaturé. Moi, je suis, et je pense que la majorité des gens, probablement tous les gens de la maison Grasset, vous êtes en confiance absolue. Et quand on vous dit ça ne va pas, c'est que ça ne va pas. Par exemple, un jour, je rends un roman qui s'appelait La légende de nos pères. Et mon père n'était pas mort, et je voulais dire par ce roman à mon père, je sais que tu mens depuis toujours, que tu m'as menti toujours, je sais que tu vas mourir dans pas longtemps et tu vas continuer de mentir, j'aimerais tellement que tu me dises la vérité. Et je n'ai pas osé lui dire directement, donc je n'ai pas écrit « je », le personnage, c'était la troisième personne du singulier, « il ». Et ce texte « il » était beaucoup trop loin de mon émotion. Et Olivier Nora a eu une phrase que je trouve absolument superbe. Il a lu le texte et il me dit « Écoute, Serge, non, ce texte ne va pas. Il manque de grâce. » Quel éditeur peut dire à un auteur que son texte manque de grâce ? Ça va pas psychologiquement, politiquement ? Non, non, il manque de grâce. Je ne crois pas que les personnes qui ont pris la place d'Olivier Nora aujourd'hui auront cette phrase, parce qu'ils n'ont pas de grâce. Tandis qu'Olivier Nora a de la grâce.
11: Donc, dans ce rapport, il y a la confiance, il y a aussi la protection. On a beaucoup entendu ce mot de protection.
12: Mais totalement. Alors moi, je suis un peu particulier par rapport à d'autres auteurs. J'espère que je suis l'un des seuls. J'étais un enfant battu, violemment battu, terriblement battu. D'ailleurs, ce qui a donné le cadre, parce que c'est, j'écris des choses plutôt universelles. C'est pas moi, je, ça ne m'intéresse pas. Lorsque je parle dans un roman de l'enfant battu que j'étais, les lecteurs me parlent de l'enfant battu qu'ils étaient eux-mêmes. Ils ne me plaignent jamais. Et ça, c'est formidable. Mais être enfant battu, se sauver à 17 ans, me retrouver dans la rue pendant un an, à avoir froid, à avoir faim, etc. Un an de rue fait que, encore maintenant, c'est particulier. D'ailleurs, c'est même difficile à oser avouer ça à 74 ans. Je suis toujours à la recherche d'un toit, toujours à la recherche d'une maison et un peu toujours à la recherche d'un père et donc d'une protection, de quelqu'un qui va me considérer, de quelqu'un qui va m'écouter, de quelqu'un qui va me comprendre et quelqu'un qui va faire en sorte que je puisse donner le mieux de moi, le mieux de ce que j'ai, le mieux de ce que je crois, le mieux de ce que je pense et le mieux de ce que j'écris. Et cette protection-là, chez Grasset, elle est toujours là. Quand Olivier Nora me dit « ton texte manque de grâce », il me protège. C'est-à-dire qu'il m'empêche, il empêche que je tombe dans la facilité ou dans la simplicité, etc. Et donc, et cette protection-là pour moi, elle vient de mourir, elle vient de s'effondrer. Je suis à la rue littéraire. Comme j'ai été à la rue à 17 ans, véritablement dehors, à dormir dans les squares, dans les locales poubelles, là je me retrouve à la rue et cette protection vient de disparaître. Alors heureusement, Olivier Nora n'est pas mort. Son équipe, il y a eu une équipe formidable chez Grasset, qui ne sont pas comme les auteurs, qui ont des contrats de travail, eux, qui sont obligés de se taire, qui sont obligés de baisser la tête, qui savent pas ce qui va advenir d'eux, mais cette protection vit encore avec eux. Olivier Nora est toujours à son poste en ce moment. Parce que ce qui est étonnant aussi, ce qu'on dit très très très peu, les gens disent, voilà, il y a eu des chiffres qui ont été donnés par Monsieur Bolloré, ce que touche Olivier Nora, son salaire, les chiffres de Grasset qui sont pas bons. Pourquoi est-ce qu'il ne répond pas ? Mais c'est parce qu'il n'est pas licencié, tout simplement. Il n'a pas eu d'entretien préalable. Il n'a pas signé les licenciements. C'est formidable. C'est-à-dire qu'on le coince de façon terrible. Il ne peut pas répondre à tout ça parce qu'il est toujours mandataire social de cette maison d'édition. Il est coincé. Une fois qu'il sera libéré de tout ça, il pourra parler. Mais pour l'instant, c'est un homme coincé.
11: Olivier Nora, on ne peut pas l'entendre. En revanche, on entend des autrices, des auteurs. Et il y a eu ce groupe WhatsApp, réponse assez rapide. Ce début de lutte, est-ce que ça vous a sorti de votre sidération ?
12: Alors, ça m'a sorti de ma sidération et surtout, ça m'a redonné foi presque en l'humanité, pas en l'avenir, parce que je suis extrêmement
11: pessimiste.
12: Ouais, très. Mais en tout cas, ça m'a donné foi à l'humanité parce que brusquement, d'abord, ce sont des copines autrices qui se sont emparées du truc.
13: Oui, que des femmes.
12: Mais que des femmes, toutes seules, dans leur coin, comme ça, qui ont créé cette boucle WhatsApp, qui l'ont alimentée. Alors c'est dommage parce que cette boucle est en train de devenir quelque chose qui ressemble plus maintenant un petit peu à une sorte de réseau social où il y a un peu de tout, de rien, etc. Notamment aussi, on a fait tellement entrer de gens dans cette boucle que maintenant j'en doute de cette boucle. J'ai peur de cette boucle parce que je pense que voilà, les oreilles ennemies vous écoutent et je suis à peu près persuadé que pour nous faire du tort, il y a quelqu'un qui va s'emparer de cette boucle et qui va en sortir les bonnes feuilles avec des ricanements. J'en suis absolument sûr. Mais en tout cas, ces filles-là se sont dit, nous ont dit, et mes chéris, on n'est pas seuls là. Donc vous tous, vous et moi, qui sommes dans notre coin pour écrire tout seul, absolument isolé, la science mettait tous ensemble, tous les gens qui signent, ces 200 ou 240, 250, qui ont signé, mais je les connais pas, je les ai jamais vus. C'est-à-dire que moi, on m'aurait dit que j'aurais signé une tribune avec Alain Minc, on m'aurait dit que...
13: Qui est un proche de Nicolas Sarkozy.
12: Qui est un proche de Nicolas. Oui, c'est ça, mais je veux dire que on ne se ressemble pas.
13: Tout à fait.
12: C'est pas. Alors,
13: il y a toutes sortes de gens dans cette liste.
12: Mais il y a toutes sortes de gens qui ne se ressemblent pas, qui ne se sont jamais vus, qui ne se sont même pas serrés la main, qui auraient même pu, en temps normal, s'éviter dans un cocktail. Et là, brusquement, nous sommes tenus par une chose qui est absolument fantastique, c'est un homme et une maison d'édition. Et cet homme et cette maison d'édition, ils ont réussi à agréger autour de ce titre, Grasset, autour de ce nom merveilleux, ils ont réussi à agréger des gens de conditions différentes, de pensées différentes, des gens qui pourraient être, non pas des ennemis, mais en tout cas des adversaires, y compris politiques, y compris littéraires, et on est tous ensemble parce qu'on s'est aperçu avec cette liste de noms. Moi, j'ai découvert que cette maison était, et j'adore ce mot, c'est une maison cosmopolite. Et j'adore ce mot. Le cosmopolitisme, évidemment, qui est un mot de la droite extrême, etc., pour nous nier, je l'adore parce que oui, monsieur Minc, aujourd'hui, je suis à côté de vous. Oui, et pour moi, c'était totalement imprévisible.
13: Ce qui est reproché à Vincent Bolloré, ce n'est pas ce qu'il veut faire de son groupe, ce n'est pas de créer une maison d'édition pour publier ce qu'il veut, c'est vraiment de s'emparer d'un groupe pour en faire autre chose, pour le modeler à sa façon.
12: C'est un coucou. C'est un coucou, c'est-à-dire que nous étions, Fayard était un nid, Grasset est un nid, et il y a une sorte de prédateur qui est arrivé, qui a cassé les œufs, qui a chassé l'oiseau, qui s'installe en... Alors c'est un nid qui est un peu petit pour lui, vu la taille, mais qui est trop grand pour lui, vu l'intérêt qu'il porte à la littérature.
13: Un groupe qui possède une radio, Europe 1, une télévision, CNews, des journaux, le JDD, Paris Match, ça a un vrai pouvoir de conviction. Je vous propose d'écouter ce qu'en dit Éric Fotorino, journaliste, ancien directeur du quotidien Le Monde et auteur de 16 romans publiés, eux, chez Gallimard.
14: On prend un clou et on tape sur ce clou jusqu'à ce que 1000 mensonges deviennent une vérité. Il a 1000 manières de répéter un discours faux. La dictature commence là au moment où les gens ne savent plus ce qui est vrai et ce qui est faux. Et le danger public du groupe Bolloré, c'est qu'il est un instrument du mensonge industriel.
13: Serge Chalandron, mensonge allié à un groupe médiatique puissant, c'est un danger pour la démocratie?
12: Alors, d'abord, moi, je vois ça comme ce qu'il est en train de mettre en place, et c'est pas une radio libre, etc. C'est une machine de guerre. Véritablement. Pour moi, c'est une machine de guerre qui est en train de construire, de réécrire ou d'écrire un récit unique. Un récit unique, le même récit qu'on va entendre à la radio, qu'on va entendre à la télévision, qu'on va lire dans les journaux, qu'on va maintenant lire dans la littérature. Enfin, il n'y aura pas de littérature, mais en tout cas, dans les essais qui seront publiés. Mais c'est un récit unique. Pour moi, c'est une tentative de putsch, ce qui se passe en ce moment. Et c'est pour ça que ça me terrifie et ça me chagrine pour les gens qui sont honnêtes. Évidemment, j'ai envie de frapper ceux qui ne le sont pas. Mais l'idée de la petite secte germanopratine, la petite caste qui est un peu en colère parce que Saint-Germain-des-Prés, les pleureux de Saint-Germain-des-Prés, non. C'est vous qu'on défend en ce moment, par la littérature. C'est vous qu'on défend. C'est-à-dire que lorsque Itélie s'est battu pour que ça ne devienne pas CNews. Lorsque les gens du JDD se sont battus, c'est pas pour eux, c'est pas pour leurs emplois, c'est parce que brusquement se met en place quelque chose qui est de l'ordre de l'ogre et qui va tous nous dévorer. D'abord c'est nous, mais ça sera vous après. Et tout d'un coup, il y aura une pensée unique, un discours unique qui sera partout. Moi, j'étais hier, et c'était mon bonheur de la semaine, j'étais sur le tournage d'un film d'Emmanuel Berco, L'Enragé, donc qui est tiré de mon roman L'Enragé. Les gens du cinéma aussi ont peur. Les gens du cinéma aussi, c'est-à-dire que ils peuvent dire, ben voilà, nous ne ferons désormais que des films qui nous plaisent. Donc imaginez-vous ce monde.
13: Ils ont peur, mais on les entend assez peu.
12: Parce que ça les a pas touchés encore.
13: Et on n'entend pas du tout la droite républicaine.
12: Alors, je pense que le cinéma, lorsqu'on les touchera, vous verrez le bruit que ça ferait. Et d'ailleurs, j'ai un mea culpa à faire là qui est terrifiant. C'est que on ne s'est pas assez bougé pour iTélé. On ne s'est pas assez bougé pour le JDD. On ne s'est pas assez bougé. On a tous un peu ricané quand les guignols de l'info ont été supprimés. Mais c'était énorme. C'était terrifiant. C'était un avertissement qui était fait à nous tous et on l'a pas vu. Quant à la droite républicaine, mais moi, je vais dire un mot qui est totalement étrange dans ma bouche, mais la belle droite. Celle qui protège, celle qui n'a pas envie de prendre le pouvoir, celle qui est 5e République, mais qui est attachée à notre Constitution. J'ai l'impression qu'ils sont tétanisés. Pas un mot. Comment ça se fait que le maire du Havre, par exemple, Édouard Philippe, qui a une pensée extrêmement libre, qui dit ce qu'il veut, qui dit ce qu'il pense et qui dit ce qu'il fait. Comment est-ce que des gens comme ça n'aient pas à un moment donné l'impression que ce qui est en train de se mettre en place, c'est aussi contre eux, c'est aussi contre ce qu'ils représentent. Et ça, je ne comprends pas. Donc on se retrouve, en fait, les seuls qui hurlent, qui crient, qui protestent, et ben tout d'un coup, c'est un peu la gauche, c'est un peu l'extrême gauche, et tout d'un coup, ça fait caste germano-pratine, ce que ce n'est pas, évidemment. Mais tout d'un coup, on se dit, voilà, il n'y a que... Alors que tous les gens qui ont été licenciés de chez Grasset, parce que moi, je dis, j'ai été licencié, je suis pas parti. Quand Olivier Nora a été viré, j'ai été viré avec lui. C'est ça le truc. Mais on représente tous une partie de l'échiquier politique français, à part l'extrême droite évidemment, mais il y a des gens évidemment, comme Alain Minc, etc., vous le disiez, qui représentent une forme de droite qui, pour ma part, qui suis de gauche, est acceptable, parce qu'on peut négocier, parce qu'on peut discuter, parce qu'on peut avancer ensemble. Et ben cette droite-là, je trouve incroyable qu'elle se taise. Est-ce qu'elle a peur? Est-ce qu'elle n'a pas compris? Est-ce qu'elle n'a pas pris la mesure de ce qui nous arrivait? Je pense pas qu'elle est pour. Je pense pas qu'elle est d'accord. Mais en tout cas, il y a quelque chose pour moi qui est de l'ordre de la stupéfaction.
13: Que vont devenir vos livres? Les livres des autres auteurs et autrices de Grasset?
12: Alors déjà, puisque là je suis votre invité, je vous en remercie. Donc je vais parler de moi une seconde. Mais j'avais un livre en préparation chez Grasset, bien entendu. J'avais plein de post-it sur mon mur, et quand je suis rentré de Dublin, quand je suis rentré d'Irlande, j'ai pris tous les post-it, je les ai jetés, je les ai mis à la poubelle, j'ai tout déchiré. Je ne peux pas travailler sur un nouveau roman sans penser à Olivier, sans penser à Martine Boutan, sans penser à ces gens qui vont le lire. Je ne peux pas. Ou bien alors, je vais écrire mon cher journal. Ça, c'est la première chose. Maintenant, j'ai 12 romans qui existent déjà. Qu'est-ce que Monsieur Bolloré va faire avec ces 12 romans? Il peut ne plus les éditer, il ne peut plus réimprimer, il ne peut plus assurer les prochaines adaptations à venir. Ils tiennent les relais H. L'Empire Bolloré tient les relais H, donc les gares, donc les aéroports. Il peut dire, là je vais avoir mon livre L'Enragé qui va sortir en poche. Il peut dire, s'il en a envie, je ne sais pas ce qu'il va faire. Mais il peut dire, tiens, je veux plus de tous ceux qui ont signé là. Tous ces petits complotistes, ben je veux plus qu'ils soient dans les relais H. Et puis peut-être qu'un éditeur, qu'un libraire un jour dirait tiens il me manque, j'aimerais bien les livres de Spingroa parce qu'il m'en manque, etc. Ou je veux bien les livres de Minc, tiens parce qu'il m'en manque. Et Grasset ou achète peut dire bah non, vous les aurez plus parce qu'ils sont plus au catalogue. Je sais pas ce qui va se passer. Ce que je sais en tout cas, c'est que l'argent ne les intéresse pas. Ils vont pas se dire ah non, si on n'édite pas un tel, il y aura un problème. Mais en tout cas, ce que je sais, c'est qu'ils peuvent tuer nos livres maintenant.
13: Serge Chalandon, merci pour ce témoignage. Votre dernier livre, le livre de Kells, en tout cas, pour l'instant, est encore à la librairie à côté de chez moi. Je vais vérifier avant de venir. Merci à Éléonore Krenik et Simon Carteret qui m'ont aidé à préparer cette émission. Mise en nom de Tiffany Menta, Afrique Soir, juste après la pause.
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2: Il est 21h30 à Paris, 19h30, temps universel. 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
2: Et au sommaire de l'actualité africaine, le chaos à Ceuta, l'enclave espagnole située au nord du Maroc, qui fait face à l'arrivée massive de migrants. Plus de 1500 sont arrivés à la nage, 9 d'entre eux sont décédés. Le gouvernement à Madrid annonce envoyer l'armée sur place. Une semaine au Ghana et un départ demain pour le Cameroun. La première tournée africaine de Sarah Mulally, nouvelle chef de l'église anglicane. Au Sénégal, l'arrestation de 3 chroniqueurs sympathiques du PASTEF pour une vidéo publiée sur TikTok. Ils sont accusés d'offense au chef de l'État, explication dans ce journal. Et puis l'inquiétude autour de l'état de santé de Kizza Besigye, toujours hospitalisé en soins intensifs après un malaise hier lors de son procès. Que se passe-t-il en ce moment à Ceuta? Le petit territoire espagnol situé dans le nord du Maroc est habitué aux flux migratoires. Mais ces derniers jours, ce ne sont pas moins de 1500 personnes qui ont tenté de rejoindre Ceuta à la nage. 9 d'entre eux sont décédés. Les centres d'accueil sont saturés, dépassés par l'ampleur de l'événement. Le gouvernement local demande à Madrid d'intervenir. L'armée est en route. Sofiane Amazian.
17: Des centaines de personnes qui dorment à même la route. Des files d'attente interminables, des camps improvisés un peu partout à travers la ville, les images sont saisissantes. Selon les autorités locales, la garde civile espagnole, les services de secours maritime et même la Croix-Rouge mobilisent leurs bateaux pour sauver des migrants en mer. Le CETI, le centre d'accueil temporaire des immigrés d'une capacité maximale de 500 places, est lui complètement saturé. Pour Mohamed Ali Larlou, expert des questions migratoires auprès de l'Union européenne, cette vague importante s'explique, je cite, par la période estivale, certes, mais le déclencheur principal reste la décision du tribunal suprême espagnol qui juge que les refoulements immédiats ne restent applicables que pour le franchissement de la frontière terrestre. La mer est donc privilégiée alors que les frontières de l'enclave sont barrées par des murs et des barbelés renforcés depuis la crise de 2021 et la présence de 10 000 migrants à Ceuta. De là à revivre la même situation 5 ans plus tard, non, selon Mohamed Ali Larlou qui explique les événements de 2021 par la crise diplomatique entre le Maroc et l'Espagne.
2: Et Madrid et Rabat qui ont signé un contrat ce jeudi, un accord pour rapatrier au Maroc les migrants arrivés à Ceuta ces derniers jours. De son côté, le gouvernement italien appelle à suspendre l'Espagne de l'espace Schengen, espace européen de libre circulation des biens et des personnes, afin de faire face à l'immigration irrégulière et incontrôlée, disent les autorités italiennes. La toute première tournée en Afrique de Sarah Mulally, la nouvelle chef spirituelle de l'église anglicane, est au Ghana depuis le week-end dernier. Elle se rendra dès demain au Cameroun, une tournée très attendue par les fidèles anglicans, même si chez certains c'est un sentiment de défiance qui règne. Explication Amélie Tulé.
18: Quand le roi Charles la nomme archevêque de Canterbury en octobre dernier, Sarah Mulally devient la première femme à occuper la charge la plus élevée de l'Église d'Angleterre, une institution vieille de 5 siècles. Cette désignation précipite la rupture pour 7 des 12 provinces de l'Église anglicane sur le continent africain, notamment celles du Nigeria, du Rwanda, de l'Ouganda, du Kenya et du Soudan du Sud, soit 5 des plus grandes églises anglicanes du monde, qui choisissent alors de ne pas être représentées à l'intronisation l'exposition de Sarah Mullally en mars en la cathédrale de Canterbury. Au sein de l'organisation mondiale GAFCON, ces églises expriment ainsi par leur absence leur opposition à plusieurs évolutions jugées révisionnistes au sein de la communion anglicane. Une absence impossible à ignorer pour Sarah Mullally car l'Afrique subsaharienne compte aujourd'hui environ 100 millions de fidèles, soit 75% des anglicans dans le monde. Un voyage donc stratégique et diplomatique, mais sur des terres où elle est la bienvenue et reconnue dans ses fonctions, et donc dans l'église de la province d'Afrique de l'Ouest, dont font partie le Ghana et le Cameroun.
2: Au Sénégal, à présent, trois chroniqueurs se réclamant du parti PASTEF sont toujours ce soir en garde à vue. Ils sont poursuivis pour offense au chef de l'État et discours contraire aux bonnes mœurs. En cause, une vidéo diffusée sur TikTok dans laquelle il formule des prières, appelant notamment le malheur sur celui qui a trahi.

0: locaux même de leurs médias, une méthode dénoncée par le SINPIX, le syndicat des professionnels de la presse. Déférés jeudi, ils sont placés sous mandat de dépôt pour offense au chef de l'État et discours contraire aux bonnes mœurs. Pour leur avocat, Maître Abindar Diaye, la décision est injustifiée, le nom du président n'a jamais été prononcé. L'affaire suscite d'autres réactions. Le maire pastef de Dakar, Abbas Fall, dénonce l'arrestation et interpelle le chef de l'État ainsi que les ministres de la Justice et de l'Intérieur. L'ONG Article 19 réclame de son côté l'abrogation des articles sur l'offense au chef de l'État. Les trois hommes seront jugés lundi. Juliette Dubois, Dakar, RFI.
1: RFI 19h35 en temps universel. Direction à présent le centre du Mali, région de Mopti, cercle de Ténénkou. C'est là que des habitants de Diafarabé ont enfin vu arriver des vivres alors que leur ville est sous blocus des djihadistes du JNIM, groupe affilié à Al-Qaïda, et cela depuis plus d'un an. Avec l'appui de l'armée malienne, des habitants ont réussi à faire venir une trentaine de pirogues chargées, un soulagement. Mais le calvaire n'est pas terminé. Écoutez cet habitant, il a voulu rester anonyme et pour lui, les quantités de vivres sont largement insuffisantes.
2: Dieu merci, l'arrivée des vivres a soulagé la population. C'était la misère à Diafarabé, mais les quantités sont insuffisantes. Ce sont les habitants du village, en coordination avec l'armée, qui ont transporté les vivres de Massina à Diafarabé. Les commerçants et certains habitants avaient également commandé des aliments et d'autres produits, mais tout n'a pas pu être acheminé. À cause du vent, certaines pirogues chargées de marchandises ont coulé. Elles sont sous l'eau. Environ une trentaine de pirogues sont rentrées à Diafarabé. Avant cela, il n'y avait plus rien dans la ville. Tout était fini. Aujourd'hui, les habitants sont soulagés puisqu'il y a des vivres pour se nourrir. Mais dans peu de temps, il y aura encore des pénuries. Nous souhaitons que le gouvernement pense à nous de temps en temps parce que la ville de Diafarabé est sous blocus des djihadistes depuis un an et trois mois maintenant. Chaque jour, il y a des morts à cause des manques. Il faut que le gouvernement nous vienne en aide.
1: Un témoignage recueilli par la rédaction Mandinkan et Foulfoulde de RFI. Son état de santé ne cesse de se dégrader. L'opposant ougandais Kizza Besigye est toujours hospitalisé à Kampala. Âgé de 70 ans, l'ancien médecin personnel du président Yoweri Museveni, devenu depuis son principal opposant, est sous le coup d'un procès pour trahison, détenu depuis deux ans. Et hier, alors qu'il comparaissait devant la cour, il a été victime d'un malaise avant de s'écrouler. Plus de détails avec Polycarpe Esomba.
3: La porte-parole de l'hôpital public de Mulago, résidant à Kampala, a confirmé ce matin à l'AFP le placement de Kizza Besigye en soins intensifs sans autre précision. Il était dans un état critique et inconscient, a confirmé sous anonymat une autre source du même hôpital. Quelques heures plus tôt dans la journée d'hier, l'opposant a fait un malaise et s'est écroulé en pleine audience après avoir refusé de manière virulente les avocats désignés d'office par l'État ougandais dans une affaire où il est jugé pour trahison. L'un de ses avocats, Kato Tumusiime, suggère qu'il pourrait avoir subi de mauvais traitements avant cet incident.
4: Les autorités veulent qu'il devienne trop malade pour supporter davantage la détention, afin de le pousser à plaider coupable dans les circonstances troubles, sous la contrainte ou par la force, et pouvoir ainsi le condamner. Leur objectif est d'obtenir une condamnation à tout prix. Tout porte à croire que quelque chose a déclenché ce malaise. Son état de santé s'était pourtant amélioré, et il allait relativement bien. Nous ignorons ce qui a pu provoquer cet épisode. Aucune hypothèse ne peut donc être écartée à ce stade, y compris celle de mauvais traitements, de violence ou de torture.
3: Son épouse avait déjà en 2025 dénoncé les conditions de détention inhumaines de son mari dans une cellule minuscule et surpeuplée.
5: Elle avait évoqué un complot du président ougandais pour tuer son mari.
1: Et la répression en Ouganda qui s'accentue de plus en plus importante contre les opposants, journalistes, militants. Un climat de peur règne dans tout le pays, s'inquiètent les Nations Unies par la voix de son haut commissaire aux droits de l'homme, Volker Türk. Au Kenya, à ce mystérieux décès de 15 éléphants, l'espace d'un mois, des pachydermes qui vivaient dans le parc national d'Amboseli et qui ont été retrouvés morts par le Service national de protection de la vie sauvage. D'après le rapport de l'enquête préliminaire ordonnée par ce service, les 15 éléphants seraient décédés après avoir avalé du cyanure, une substance toxique mortelle que l'on retrouve dans les pesticides aspergés sur les cultures de tomates dans les fermes environnantes. Et puis, un mot de football avec la Coupe d'Afrique des Nations féminine, ça passe pour le Sénégal qui avait perdu son premier match face à l'Algérie et cette fois c'est une victoire 1-0 sur le Kenya. Le match s'est terminé tout à l'heure et dans une vingtaine de minutes maintenant le coup d'envoi de Maroc, pays hôte contre l'Algérie, c'est donc à 20h temps universel. 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
1: Bonjour et bienvenue dans cette édition estivale d'Accent d'Europe. Au programme aujourd'hui, l'Allemagne, où loin de la ceinture industrielle du pays, la ville de Berlin parie sur ses start-up et sur l'innovation pour développer sa défense. Mais avant de partir outre-Rhin, direction la Turquie, on va parler du rôle des réfugiés dans l'agriculture. Près de 300 000 Syriens ont quitté la Turquie depuis la chute du régime al-Assad sur les 3 millions de réfugiés que compte le pays. Ces Syriens jouent un rôle essentiel dans de nombreux secteurs économiques. D'autres réfugiés, et c'est moins connu, pallient aussi le manque de main-d'œuvre, ce sont les Afghans. Dans l'agriculture et chez les éleveurs en particulier, ils remplacent peu à peu les ouvriers agricoles ou bergers locaux. Comme dans bien d'autres pays, les jeunes générations turques se détournent de l'agriculture, d'autant que le secteur a été durement touché ces dernières années par l'hyperinflation. Mais pour ces paysans afghans, les conditions de travail sont souvent très précaires. Reportage à Landlauer.
2: Nourrir les vaches, les traire, sortir les moutons, les faire paître, labourer la terre, récolter le blé. Depuis bientôt 6 ans, Abdullah vit au rythme des travaux de la ferme, ici, dans un coin de campagne au sud d'Ankara. Si loin des siens, de Mazar-e-Sharif, de son pays, l'Afghanistan. Sur les plaines d'Anatolie, ils sont des dizaines de milliers, des Afghans qu'on emploie dans les exploitations, comme bergers, ouvriers agricoles ou les deux à la fois. Abdullah a 41 ans et il ne se plaint pas. Il gagne 80 000 livres par mois, soit environ 1500 euros. C'est presque trois fois le salaire minimum, logé et nourri par son employeur. Mais Abdullah travaille toute l'année, 7 jours sur 7.
3: Si tu travailles beaucoup, si tu travailles bien, tu gagnes bien ta vie en Turquie. Le jour où je reçois ma paye, je vais voir un intermédiaire et je lui remets tout ce que j'ai gagné pour qu'il l'envoie à ma famille en Afghanistan. C'est-à-dire ma mère, ma femme, mes deux fils et mes deux filles, tout est pour eux.
2: En 2020, Abdullah est entré illégalement en Turquie en passant par l'Iran. Aujourd'hui encore, il n'a pas de papier. Depuis qu'il est ici, il n'est pas retourné en Afghanistan, il n'a pas vu sa dernière fille, née après son départ. Avec l'installation de millions de Syriens dans la décennie 2010, la population turque est globalement devenue hostile à la présence des réfugiés. Mais dans son coin d'Anatolie, Abdullah dit se sentir bien intégré.
3: Je n'ai jamais voulu aller en Europe. En Turquie, je trouve que les gens, la culture, les repas, même le pain ressemblent beaucoup à ce que j'ai connu en Afghanistan. Mais je ne quitte jamais la campagne, je ne suis jamais allé en ville. Ici, j'ai de bons rapports avec les gens, on se dit « salam alaikum », on se salue de loin. Je sais que quelques-uns ont parlé dans mon dos pour dire « il est comme ci, il est comme ça ». Mais est-ce que ça n'est pas pareil partout dans le monde? Ici, je me sens presque chez moi.
2: Moins visibles que les Syriens, bien plus nombreux et qui ont droit à une protection légale, les Afghans arrivent en Turquie depuis des décennies, soit pour tenter d'y vivre, soit pour continuer vers l'Europe. La grande majorité ne sont pas enregistrés. Une partie, comme Abdullah, travaille dans l'agriculture. Ils sont souvent indispensables, notamment pour garder les bêtes. À tel point que le ministre du Commerce a reconnu en 2024 que si 25 000 bergers afghans s'en allaient de Turquie, il n'y aurait plus, je cite, « ni d'élevage, ni d'agriculture ». Ces mots avaient fait polémique dans un pays où les Afghans, autant que les Syriens, sont souvent accusés de prendre le travail des Turcs. Mais ils disent une réalité qui est avant tout celle de l'agriculture en Turquie. Un secteur en crise, de plus en plus dépendant de l'étranger pour certaines matières premières, mais aussi donc pour une partie de sa main-d'œuvre.
4: Les Afghans ne sont pas responsables des problèmes que rencontre plus que tout autre le secteur de l'élevage.
2: Bakir Emzi Switchmes préside la Chambre des ingénieurs agricoles. Il observe que l'agriculture représentait 25% de la population active de Turquie en 2005, mais 13% 20 ans plus tard.
4: Le problème, c'est le coût élevé des intrants agricoles, la chute des revenus des agriculteurs et l'explosion de leurs dettes sans que des mesures ne soient prises pour y remédier. Le problème, c'est que les éleveurs se retrouvent contraints d'envoyer des vaches laitières à l'abattage par manque de rentabilité et que le gouvernement continue à importer du lait et du bétail après avoir dit qu'il ne le ferait plus. Le problème, c'est la destruction des pâturages. Si l'accumulation des erreurs dans nos politiques agricoles continue, il n'y aura plus rien à sauver.
2: Si les éleveurs turcs ont besoin besoin de travailleurs afghans, ce n'est donc pas, insiste Baki Remzi Switchmez, que les jeunes ne s'intéressent plus au travail des champs. C'est surtout
4: que les enfants des agriculteurs voient que leurs parents ne gagnent plus leur vie. Résultat, l'âge moyen des agriculteurs turcs est aujourd'hui de 59 ans.
2: L'autre réalité que met en lumière la présence de ces fermiers afghans, c'est celle du marché du travail en Turquie, notamment dans l'agriculture. Selon les chiffres officiels dans le secteur agricole, les trois quarts des emplois ne sont pas déclarés. Pour les migrants, c'est quasiment toujours le cas. Les chercheuses Elif Akay et Chidem Manap ont publié l'année dernière un article issu d'une enquête de terrain auprès de bergers afghans. Chidem Manap, qui enseigne la sociologie à l'université d'Ankara, insiste sur leur précarité à la fois subie et choisie.
5: Certains ignorent la procédure pour s'enregistrer ou attendent que leur employeur prenne l'initiative. Mais la raison principale, c'est qu'ils considèrent leur séjour en Turquie comme temporaire et comptent travailler puis rentrer chez eux. Ils n'ont aucune intention de s'installer ici définitivement ou de faire venir leur famille. C'est une immigration purement économique. La relation avec leur employeur est donc souvent fragile et ambivalente. D'un côté, il y a une confiance mutuelle car ils vivent ensemble, un peu comme des membres d'une même famille. De l'autre, l'employeur sait que son travailleur afghan risque de partir à tout moment et que s'il retourne dans son pays, il pourrait ne jamais revenir.
2: Conscient que cette main-d'œuvre migrante est nécessaire et devrait le rester, le gouvernement turc a mis en place l'été dernier un programme visant à fournir des permis de travail à des étrangers dans le secteur de l'élevage, 3 maximum par exploitation, sans révéler encore combien de personnes, et notamment combien d'Afghans, en ont bénéficié jusqu'ici.
1: À travers l'Europe entière, les travailleurs étrangers compensent le manque de main-d'œuvre dans l'agriculture comme dans d'autres secteurs économiques. En plus du vieillissement de la population, certains pays souffrent d'un exode massif de leur jeunesse. C'est le cas de la Serbie dans les Balkans. Pour faire face, Belgrade a donc de plus en plus recours à des ressortissants non européens venus principalement d'Asie. Mais les cas d'exploitation abusive de ces travailleurs vulnérables se multiplient et ils subissent en outre un racisme décomplexé, Simon Rico.
6: Les chiffres officiels sont difficiles à trouver, peut-être parce que les autorités de Belgrade cherchent à cacher l'ampleur du phénomène, mais selon les estimations qui circulent dans les médias serbes, quelques 100 000 permis légaux auraient été délivrés en 2025 à des travailleurs étrangers. La hausse est exponentielle. En une décennie, leur nombre a été multiplié par presque 10, avec une accélération très nette à partir de 2022. La plupart arrivent dans le pays grâce à des agences de recrutement qui leur font signer des CDD généralement de 2 à 3 ans. Ces travailleurs ne coûtent pas moins cher que la main d'œuvre locale, mais servent avant tout à pallier le manque criant de bras dans de nombreux secteurs, notamment l'industrie, le BTP, les livraisons à domicile et l'agriculture. En effet, la Serbie est confrontée à une chute brutale du nombre d'actifs liés au vieillissement de ces baby-boomers qui partent à la retraite et au départ toujours nombreux de ces jeunes actifs vers l'étranger à la recherche de meilleurs salaires et de meilleures conditions de vie. Pour vous donner une idée de l'ampleur de la saignée, la Serbie a perdu environ 10% de sa population depuis 2012, tandis que 10 autres % de ses habitants ont émigré sur la même période, selon les estimations de l'OCDE.
1: La Serbie a donc plus que jamais besoin de ses travailleurs étrangers, mais on le disait, l'accueil qui leur est réservé, Simon, n'est pas très encourageant.
6: C'est le moins que l'on puisse dire. Les rares médias d'investigation locaux ont révélé de nombreux cas d'esclavage moderne ces dernières années, tandis que le racisme monte en flèche contre ces populations qui viennent essentiellement d'Asie, notamment de Chine, du Népal, d'Inde, du Bangladesh et du Sri Lanka. L'extrême droite serbe agite les peurs, évoquant ouvertement les prétendus dangers pour la sécurité que poseraient ces étrangers et invoque même le risque d'un grand remplacement par ces travailleurs ni blancs ni chrétiens. Symbole de cette défiance, la grande ville industrielle de Kragujevac a été le théâtre de plusieurs manifestations contre les Népalais recrutés par l'usine Fiat locale fin 2025. Quelques mois plus tôt, la visite du ministre serbe des Affaires étrangères au Ghana avait suscité une immense vague de panique raciste sur les réseaux sociaux à cause d'une rumeur concernant un possible accord permettant l'arrivée massive de travailleurs africains. Les syndicats serbes rappellent que cette main-d'œuvre non européenne est essentiel et pointe surtout les nombreuses irrégularités, abus et violations des droits du travail dont ces travailleurs étrangers sont victimes, au point que certains, écœurés par leurs mauvaises conditions de vie, tenteraient de quitter la Serbie pour rejoindre illégalement l'Union européenne. Selon les associations d'aide aux exilés, leur nombre serait même en forte hausse ces derniers mois, ce qui profite au réseau de passeurs très lié au crime organisé.
1: Simon Rico, merci, à bientôt. En Allemagne, loin de la ceinture industrielle, la ville de Berlin est la capitale des start-up. Elle a attiré l'an dernier un tiers des financements destinés aux jeunes pousses. Il se dit même qu'une start-up y voit le jour toutes les 14 heures. Si la tendance n'est pas nouvelle, ce qu'il est davantage, c'est que le secteur de la défense est en train de se faire une place centrale dans l'économie locale. Face aux menaces que fait peser la Russie et à la montée en puissance des dépenses militaires dans le monde, le message de la municipalité est clair. Berlin doit devenir un pôle d'innovation civile et militaire, au point d'attirer aussi les industries traditionnelles du secteur. Reportage Salomé Enoncoin.
7: Lorsque Klaus Schau a créé sa start-up German Drones en 2016, jamais il n'aurait imaginé fabriquer des appareils destinés aux champs de bataille.
8: À l'époque, l'idée était de réaliser des surveillances au sol, un suivi agricole et du transport de matériel.
7: Pendant la pandémie, il a perdu tous ses contrats. Alors, quand en 2021, il est contacté par l'armée allemande, intéressé par ces technologies, il n'hésite pas. Aujourd'hui, son entreprise fait partie des leaders allemands du marché des drones de surveillance et vend une grande partie de sa production à l'armée ukrainienne.
8: Contrairement à d'autres entreprises, en 2022, nous avions des produits déjà opérationnels. Nous avons donc pu livrer relativement rapidement. Aujourd'hui, plusieurs centaines de nos systèmes sont utilisés en Ukraine.
7: La quasi-totalité des appareils de German Drones envoyés sur le front est produite à Berlin, sur un site un peu particulier, l'ancien aéroport de la capitale, fermé depuis 2020.
8: Nous pouvons tester nos drones juste ici, devant le hall, les faire voler nous-mêmes, ce qui est un énorme avantage.
7: Comme German Drones, de nombreuses startups du secteur de la défense ont choisi Berlin. L'an dernier, près d'une startup allemande sur trois s'y est implantée. Un choix stratégique, porté par une volonté politique assumée, faire de la capitale un pôle majeur de l'innovation militaire. Berlin Partner est une organisation qui aide les entreprises à s'installer et à se développer, une sorte d'agence de promotion de tout ce que la ville a à offrir, comme l'explique son responsable, Stefan Franzke.
9: Berlin est un pôle sous-estimé. Bien que nous n'ayons pas de fabricants d'armes comme Rheinmetall, nous possédons les technologies clés nécessaires au secteur de la défense.
7: Pas encore de fabricant d'armes, car le géant de l'armement Rheinmetall a annoncé qu'à partir de juin, son usine de pièces automobiles de Berlin sera reconvertie en chaîne de montage de composants pour munitions d'artillerie. Le porte-parole de l'entreprise nous explique par email que ce choix relève, je cite, du bon sens. La capitale concentre les institutions, certes, mais aussi un environnement de recherche dynamique et un écosystème entrepreneurial particulièrement dense. Rheinmetall se dit d'ailleurs ouvert à des collaborations avec de jeunes entreprises. Pour Berlin, accueillir des start-up de l'industrie de la défense en nombre est un changement de cap à 360 degrés, comme le rappelle le responsable de Berlin Partner.
9: Historiquement, Berlin était une ville démilitarisée. Après la guerre, les Alliés y avaient proscrit l'implantation d'entreprises d'armement. C'était formellement interdit.
7: Mais depuis, les choses ont changé, la guerre est revenue sur le sol européen et le chancelier Friedrich Merz a annoncé son bazooka budgétaire pour la défense, un investissement de 500 milliards d'euros sur 10 ans pour remettre l'armée allemande sur pied. Une manne colossale dont profite notamment Project Q, fondé en 2024 par Leonard Wessendorf, qui travaille d'ores et déjà avec la Bundeswehr. La jeune entreprise développe des logiciels et des systèmes d'intelligence artificielle capables d'agréger et d'analyser en temps réel de vastes volumes de données pour mieux aider les soldats à appréhender une situation. Son PDG est satisfait.
10: Les process se sont accélérés. Nous l'avons constaté en lançant nos premiers projets avec les forces armées allemandes. Ça a pris moins d'un an, le tout avec un budget. Ça nous a permis de recevoir les financements nécessaires. Une telle rapidité était quasiment impossible il y a 3 ou 4 ans.
7: Un financement qui va de pair avec une prise de conscience dans la population de la menace et de la vulnérabilité des infrastructures allemandes, notamment après l'épisode de blackout qui a touché une partie de la ville de Berlin en janvier dernier. Pendant 5 jours, 100 000 personnes ont été privées d'électricité après un acte de malveillance sur un réseau de câbles.
10: Je pense que cela a été un véritable électrochoc. Un quartier entier privé d'électricité en plein hiver, obligeant ses habitants à se réfugier dans des abris d'urgence. C'est un scénario que l'on ne voit généralement qu'à Kiev ou dans d'autres villes en guerre.
7: Project Q l'assure, la start-up se concentre sur la production de logiciels pour l'Ukraine, pas pour le Moyen-Orient. Du côté de German Drones, Klaus Schau reste évasif.
5: Avez-vous également des accords avec des pays du Moyen-Orient ?
11: Je préfère ne pas entrer dans les détails pour le moment.
7: Une chose est sûre, l'horizon des startups allemandes est plutôt dégagé dans le ciel européen.
12: C'est bon là ?
1: Music. Vincent Théval est avec nous, bonjour.
13: Bonjour Juliette, bonjour à tous.
1: Pour la chronique musique de cette semaine, direction la Suède.
13: Le Suédois Jens Lekman, apparu au milieu des années 2000 avec des disques marqués par un art consommé de la mélodie et du storytelling, a très vite mené une sorte de double carrière. D'un côté les albums et les tournées, et de l'autre une spécialisation étonnante comme chanteur de mariage. On fait appel à lui dans le monde entier pour animer des fêtes de mariage, et à chaque fois Jens Lekman compose une chanson inspirée de la vie des futurs époux. Le musicien suédois s'est inspiré de cette expérience pour coécrire un roman basé sur un alter ego fictionnel, puis pour composer à partir du livre les chansons de son nouvel album, très sobrement intitulé Songs for Other People's Wedding, paru il y a quelques mois.

Jens Lekman, le crooner suédois des mariages sur RFI. 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
3: Diane Berger.
2: À la une, les ravages des flammes dans le sud de l'Europe. Des incendies provoqués la plupart du temps par la main de l'homme. On verra d'ailleurs comment les enquêteurs retrouvent les responsables, mais aussi par le changement climatique qui aggrave la propagation des flammes et la colère commence à monter près de Madrid. L'urgence humanitaire à Ceuta, plus de 1500 migrants sont entrés dans l'enclave espagnole au nord du Maroc. 9 d'entre eux sont morts. Et puis une Chilienne portée disparue depuis 50 ans, refait surface, bien vivante. Bernarda Vera a été présumée morte pendant la dictature de Pinochet et des parlementaires demandent désormais que sa famille rende l'argent touché au titre de la loi de réparation. Les pompiers mobilisés contre les flammes tout le long de la Méditerranée. Des incendies font rage au Portugal, sur l'île de Crète, en Grèce. 115 foyers d'incendie recensés en Turquie depuis hier matin, en particulier dans le sud et l'ouest du pays. En Espagne, les gigantesques feux près de Madrid et d'Avila sont en train de se calmer. L'état d'urgence national est levé, mais un nouveau feu fait des ravages à la frontière avec le Portugal. 11 000 hectares brûlés en 24 heures. Dans le sud-ouest de la France maintenant, la situation s'améliore. L'incendie des Landes est maîtrisé, celui de Gironde, le plus important, a arrêté de progresser. La préfète reconnaît même se permettre ce soir un peu d'optimisme pour la première fois depuis une semaine. Le feu a dévoré 42 000 hectares, du jamais vu en France depuis 1949. Et selon les premiers éléments de l'enquête, c'est un chantier de débroussaillage qui serait à l'origine des premières flammes. Marie Casadebet nous explique comment se déroulent les recherches pour remonter jusqu'aux responsables.
4: Ce sont les gendarmes qui sont les premiers sur le terrain. Les experts scientifiques ne peuvent rien sans leur précieuse enquête. Frédéric Lavoué est le PDG d'un laboratoire indépendant d'expertise en incendie et explosion, régulièrement mandaté par la justice.
5: C'est la recherche de tout témoignage sur l'apparition des premières flammes. Des investigations qui débutent assez rapidement. Souvent, vous allez avoir un nombre d'appels aux pompiers qui va être important. Donc, les gendarmes derrière vont vérifier qui sont les premiers appelants, les contacter, voir s'il y a des informations intéressantes.
4: Une fois le ou les points de départ d'incendie déterminés, il faut attendre que les pompiers aient terminé leur travail pour faire un inventaire des sources d'énergie qui pourraient avoir provoqué ces feux. Au milieu des décombres, les experts se mettent alors en quête d'éventuelles traces d'accélérants, essence, huile de moteur ou encore alcool à brûler. En Gironde, l'origine de l'incendie a été rapidement identifiée. Des travaux de débroussaillage en seraient la cause. Un scénario bien connu des experts.
5: On peut avoir des contacts d'herbe sèche avec un point chaud moteur ou alors des étincelles provoquées par une lame qui va frapper un objet métallique, voire une pierre.
4: Les expertises peuvent prendre plusieurs années. Le laboratoire Lavoué est intervenu en 2022 sur les feux de la Teste de Buch en Gironde. Les raisons pour lesquelles un camion en panne a pu provoquer l'incendie n'ont pas encore été arrêtées.
2: Marie Casadebet, ces incendies sont donc provoqués très souvent par les gestes humains. Il faut aussi souligner qu'ils sont favorisés par le changement climatique, la sécheresse, les fortes températures qui facilitent la propagation des flammes. Dans la Sierra Oeste de Madrid, en Espagne, les habitants commencent à rentrer chez eux. Les ordres d'évacuation ne concernent plus qu'un millier d'habitants. Et quand ils rentrent, ils découvrent des paysages calcinés. Pour se rencontrer par notre envoyée spéciale, Alice Froussard, il est temps de réfléchir aux causes de ces feux, d'en tirer des leçons pour éviter de revivre ce cauchemar. Écoutez Valeriano, il a 80 ans et il est traumatisé.
6: Bueno, aquí ha habido la mala suerte. Ici, on a eu la malchance qu'une voiture prenne feu dans un petit village voisin. C'est cette voiture qui a déclenché l'incendie en embrasant une pinède. Et dans ce secteur des pins, il y en a des milliers et des milliers. Bon, on a aussi eu un peu de chance. Deux réservoirs d'eau se trouvent à proximité, ce qui a permis aux avions et aux hélicoptères de faire des rotations très rapides. Mais ces incendies, il y en a ici, mais aussi à Valence, à Jaén. Cette année, ils se propagent comme une traînée de poudre. Et ce n'est pas seulement en Espagne. La France, le Portugal, l'Italie sont eux aussi touchés. Parce que le climat est en train de changer, quoi qu'en disent certains responsables politiques. Et c'est ça le pire.
2: Valeriano, habitant de la Sierra Oeste de Madrid, un témoignage recueilli par Alice Froussard. Des centaines de personnes en route vers l'enclave de Ceuta, ce morceau d'Espagne tout au nord du Maroc, après des rumeurs qui parlent d'une ouverture de la frontière. Au total, 1500 personnes y sont entrées illégalement ces derniers jours. Certains très jeunes qui viennent parfois à la nage. Tous ne réussissent pas. Les autorités espagnoles disent avoir repêché les dépouilles de 9 de ces personnes. Les autorités qui qualifient la situation d'urgence humanitaire absolue et l'armée espagnole est mobilisée. Une autre route migratoire très empruntée malgré les dangers, c'est celle de la Manche. 4 migrants sont morts ce jeudi en tentant de rejoindre le Royaume-Uni depuis la France. 3 femmes et un homme dans 2 traversées différentes. 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C'est une histoire digne d'un film au Chili. Une victime présumée des disparitions forcées de la dictature d'Augusto Pinochet a refait surface 50 ans plus tard, bien en vie, en Argentine. François-Damien Bourgerie.
7: 1973, Bernarda Vera a 27 ans, mariée, une fille handicapée de 5 ans. Elle milite au sein de la gauche révolutionnaire. Un mois après le coup d'état d'Augusto Pinochet, elle est arrêtée par les militaires et disparaît. Un rapport établira qu'elle a été tuée avec 15 autres personnes. En réalité, Bernarda Vera est parvenue à s'échapper en Argentine. Elle y refait sa vie, part s'installer en Suède, dont elle obtient la nationalité, pour finalement rentrer en Argentine. Cela faisait des années qu'il y avait des doutes concernant sa mort, jusqu'à ce qu'une équipe de télévision retrouve sa trace, c'était en septembre dernier, et qu'un test ADN confirme son identité. Alors aujourd'hui, la droite chilienne réclame des comptes. L'Union démocrate indépendante demande la destitution des pensions versées à la famille de Bernarda Vera au titre de la loi de réparation. Même si en l'état, rien ne permet d'affirmer que ses proches la savaient en vie, le Parti républicain, la formation du président Cast, évoque lui la création d'une commission d'enquête pour déterminer de possibles responsabilités politiques.
2: Rappelons que sous la dictature de Pinochet, 1500 personnes ont été victimes de disparitions forcées au Chili. L'Arabie saoudite annonce la création d'une grande coalition pour sécuriser la mer Rouge. Une quinzaine d'États vont y participer. Après des frappes des Houthis du Yémen contre des bateaux saoudiens ces derniers jours autour du détroit stratégique de Bab el-Mandeb, une extension géographique du conflit au Moyen-Orient entre l'Iran et les groupes armés que le pays soutient d'un côté, de l'autre les États-Unis et ses alliés dans la région. Il y a quelques heures, c'est le président d'Égypte Abdel Fattah al-Sissi qui a appelé à la fin de l'escalade régionale après une attaque de drones hier contre le port égyptien de Damiette sur la Méditerranée. Pour l'instant, personne n'a revendiqué cette frappe. La guerre au Moyen-Orient et son impact sur les prix du pétrole qui semble avoir provoqué une prise de conscience chez les Australiens. Ils n'ont jamais acheté autant de véhicules électriques. Ils représentent maintenant le quart des ventes de véhicules neufs, contre à peine une vente sur 10 il y a un an. Et ça se voit dans les chiffres des constructeurs. Le chinois BYD, spécialiste des voitures électriques, est en passe de détrôner l'indétrônable jusque-là Toyota en Australie. À Sydney, les précisions de notre correspondant Grégory Pless.
8: 243, c'est la très courte avance en termes de vente de véhicules neufs dont dispose désormais Toyota sur son rival BYD, qui a vendu près de 19 000 voitures en Australie au cours du seul mois de juin. L'entreprise chinoise, arrivée en Australie il y a moins de 4 ans, est donc sur le point de ravir la place de numéro 1 du secteur automobile au japonais Toyota, qui règne pourtant sans partage sur le marché depuis plus de 20 ans. Symbole de cette prise de pouvoir, BYD a fait accoster le mois dernier au port de Melbourne son propre méga-cargo chargé de 5 000 véhicules électriques. Et 3 de ces modèles figurent dans le top 10 des voitures les plus vendues depuis le début de l'année en Australie, contre 2 seulement pour Toyota.
9: Au-delà des véhicules électriques, les constructeurs chinois ont déjà remporté la partie en Australie face au Japon, où les ventes cumulées de BYD, GWM ou encore Chery représentent près de 40% des importations de voitures. Grégory Pless, Sydney, RFI.
2: Enfin, une Coupe du Monde de football ressemblera-t-elle seulement à une Coupe du Monde sans les équipes européennes? La question pourrait se poser sérieusement, car l'UEFA menace de boycotter les prochaines compétitions organisées par la FIFA. Pour protester contre le projet de Gianni Infantino, le président de la Fédération Internationale de Football, vendre des parts du mondial à des investisseurs privés. La CONCACAF, qui regroupe 41 fédérations de football d'Amérique du Nord, Centrale et des Caraïbes, rejette elle aussi ce soir l'idée. Allez, il est maintenant 20h10 quasiment en temps universel. Il va être l'heure d'écouter Fais ton boucan d'Elia Collinet, James Moka. Bonsoir.
10: Bonsoir, Diane.
2: Quel programme, dites-moi tout.
10: Eh bien, ce soir, on reçoit l'artiste camerounais Sifor, spécialisé dans l'amia piano et le makossa. Je vous dis à tout à l'heure, Diane, 23h.
2: À tout à l'heure.
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0: Bonjour à tous et bienvenue sur RFI.
1: Dans l'émission Fais ton boucan.
0: Uniquement dans la joie et dans la bonne humeur.
1: Et on dit tous les jours, ils sont faits, pas de bruit.
0: Que du boucan.
1: On est ensemble avec toute l'équipe. Arturo est là.
0: Le zouker derrière les manettes.
1: Eh ouais, ah ouais, ça faut le dire.
0: La personne danse.
1: On a découvert une nouvelle facette de lui. Derrière, il y a qui? Il y a Case qui est derrière nous.
0: Exactement, le grand frère de la Terenga qui est avec
1: ouais,
0: nous.
1: Merci d'être là. Il remplace Léa et il y a un invité surprise
0: aujourd'hui.
1: C'est qui?
0: Ah, David Collinet.
1: Ah, ton frère.
0: Ah, c'est lui, c'est mon frère qui est là.
1: Incroyable.
0: Le frère de l'avant-plage.
1: Et ben, il a supporté des liens toute sa jeunesse. Ça devait être dur. On est parti ensemble pour 50 minutes. On commence avec des sonorités bouillon de la Martinique avec Shannon et la chanson Capitaine. On y va, Delia?
0: Dédicace pour toi, James. On y va.

0: qu'elle dit.
1: David, le frère de Delia, elle a toujours été comme ça?
0: Oui.
1: Ah, il me fait signe que oui. Hein.
0: Voilà, je suis authentique, cher ami. Chanel et DJ Deska sur ce titre Capitaine, et c'est vraiment le titre qui l'a révélé au grand public, et maintenant elle continue vraiment d'exceller dans ce domaine, le chata, donc big up à elle, big up à Chanel. Merci d'être avec nous dans Fais ton boucan. On est ensemble jusqu'à 23h, heure de Paris. James, qu'est-ce qui passe, Brahel émissionne aujourd'hui.
1: NL émissionne. On a des news à vous donner. Hein. Tout à l'heure dans l'actu boucan, un appel au boycott pour le concert de la chanteuse Tyla au Nigeria, une Guadeloupéenne aussi, qui transforme les algues sargasses en cuir. Et on parlera aussi de la première journée de la Coupe d'Afrique des Nations féminines qui s'est terminée hier. On écoutera de la bonne musique dans cette émission comme d'hab. Ça bouge pas, hein. Rap, Amapiano, Afrobeat. Et tout à l'heure, on accueillera notre grand boucan, le chanteur camerounais Si Fort. Il viendra nous parler de son parcours, ses expériences, hein. Lui qui a lancé le concept d'Ama Makosa. Personnellement, je suis curieux d'entendre ça. Allez, on continue. Nigérian, ça me fait plaisir et je suis sûr que ça va vous faire plaisir aussi. On écoute Rema avec la chanson Bounce tout de suite sur RFI.

0: de l'artiste Rema, sorti en 2021. L'artiste Rema qui gagnerait plus de 400 000 dollars par mois.
1: Rien que ça, en
0: grâce
1: fait.
0: Grâce au streaming.
1: C'est rien du tout. Non.
0: Vas-y, donne, hein, partage. En tout cas, la
1: jamais
0: musique, ça
1: la
0: paye. Hein.
1: En tout cas, là, on est au Sénégal, ce qui va faire plaisir à notre grand frère Keys, avec l'une des plus grandes figures du rap de la Teranga. C'est Deep Doundougis avec N'Augmenté sur RFI. Hey. Et c'est que pour toi, Keys. Hey.

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1: kaw la dundugi avec l'augmenter et d'augmenter ça veut dire l'unité le vivre ensemble et c'est ce qu'on fait avec vous du lundi au jeudi d'ailleurs lundi dit dundugi sera ici ouais. Dans les studios branchez-vous 22h10 heure de Paris
2: moi j'aime bien ces petites percussions avec l'univers rap
1: changement de rythme et tout ça c'est ça me plaît.
2: Il y a un autre rappeur qui a fait parler de lui et qui est passé par Paris dernièrement, c'est le rappeur ivoirien Didi B.
1: Oui.
2: Je vous jure en ce moment lui je vois partout des nouveaux titres, des collaborations incroyables et hier on l'a retrouvé dans l'émission Rentre dans le cercle. En gros c'est un concept sur YouTube où il y a plusieurs rappeurs qui viennent et rentrent dans le cercle pour faire un freestyle, c'est qui donne une visibilité en France et même dans la francophonie en général. Et Didi B, il envoyait ça. Et je vais...

0: carré, le Javel.
1: Mais okay, il a oublié le cercle, tout est carré, il a dit. Hein.
2: À la fin, il a dit le Javel, c'est ça?
1: Je sais pas, faudrait réécouter. Hein.
3: Avec des drapeaux de la Côte d'Ivoire derrière lui, ses potes aussi. Le freestyle était méchant, comme on dit, avec des phrases du genre « Roi d'Afrique, appelle-moi Mansa Moussa ». Je vais leur apprendre le nouchi aussi à checker « Je ne veux pas de steak frites ». C'est le genre de ref africaine qu'on entend dans ce freestyle. Et il est arrivé déterminé pour mettre le rap ivoire juste au-dessus du rap français. Hein.
4: Je veux un maximum de bruit pour mon gars Didi B.
3: Mais bravo.
2: Moi je l'applaudis, ok, mais il me doit encore 1 million de naira, s'il te plaît.
3: 1 million pour le freestyle que
2: pour
3: t'as
2: le
3: fait.
2: Freestyle.
3: Non, en fait, il y avait un concours, on a participé, enfin Delia a participé pour gagner 1 million.
2: Tu m'as pas trop aidé là-dessus.
3: Non, mais vas-y. On peut abandonner, je pense, allez.
2: Bah, je vais un million.
3: Un million de naira. On écoute NASA et la chanson Kouloulé tout de suite sur RFI.

0: tu as dansé, tu t'es ambiancé.
1: Tu danses, hein. Ça, c'est de famille, ça. On a ça dans le sang.
0: Mais vous avez la même énergie, hein.
1: Oui, je sais.
0: Il pourrait faire une émission à ta place.
1: Ouais, toi aussi, ton frère jumeau, il peut faire une émission à ta place.
0: Arrête, j'ai besoin d'être payé.
1: Ok,
0: bien.
1: D'accord. Là, tu parles pas comme ça.
0: Le chanteur congolais qu'on vient d'écouter, NASA, et le titre Kouloulé, qui reprend Koffi Olomidé. Vous avez peut-être reconnu le Kouloulé, hein, qui vient de la chanson Droit de veto. Et ouais, c'est ça, c'est l'héritage congolais. Bientôt, il y a notre, notre grand boucan qui arrive. Hein. Il arrive au studio.
1: Il est là, il est derrière, Jésus. Il est là.
0: Il fait genre, il ne voit pas.
1: Il est fort. Il est fort. Il est là.
0: Il est 22h24 à Paris et c'est l'heure de l'actu boucan.
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1: La chanteuse sud-africaine Tyla fait face à une polémique au Nigeria.
0: Oui, de nombreux internautes appellent au boycott du concert de la chanteuse prévu le 22 décembre au Nigeria. Après les récentes attaques xénophobes visant des ressortissants étrangers en Afrique du Sud, certains estiment qu'il serait inapproprié d'accueillir la star sud-africaine au Nigeria tant que les Nigérians subissent encore des violences en Afrique du Sud. Les appels au boycott du concert de Tyla se multiplient quand certaines voix demande carrément l'annulation de l'événement. La chanteuse ne s'est pas encore exprimée publiquement sur la polémique et les organisateurs n'ont non plus pas annoncé de changement. Ben, cet appel au boycott montre à quel point les violences xénophobes en Afrique du Sud continuent d'avoir des répercussions bien au-delà de la frontière du pays. Quand les sargasses se transforment en cuir.
1: Vous les avez peut-être déjà vus sur les plages des Caraïbes. Ce sont des grandes algues brunes qui viennent s'échouer sur les côtes. Et quand elles s'accumulent en quantité et avec le soleil, elles dégagent une forte odeur d'œuf pourri. Mais aussi, ça peut noircir vos bijoux en argent et endommager vos appareils électroniques. Bref, c'est un véritable fléau. Une jeune Guadeloupéenne, Océane Cipolloni, docteur en biologie, a décidé de voir les sargasses sous un autre angle. Elle développe son projet, SargSea, dont l'objectif est de transformer cette algue brune en un matériau durable, souple et résistant qui pourrait être utilisé dans la mode et la maroquinerie. Une idée qui montre qu'il est possible de transformer un impact écologique en une ressource. Mmh. C'est tout le pari de cette jeune chercheuse guadeloupéenne. Bravo à
0: pas
1: elle.
0: Mal, j'aime bien.
1: Le Malawi crée la sensation face au Nigeria.
3: Je dirais attention à cet accent, attention à cette action.
1: Ouais.
0: Je peux pas célébrer, c'est face au Nigeria.
1: Ouais, là, c'est la vie.
0: Mon cœur saigne. Il y a trop de défaites là cette semaine, ça va pas. Hein. La première journée de la Coupe d'Afrique des Nations féminine se termine marquée par une énorme surprise. Pour sa première participation à une phase finale de la CAN féminine, le Malawi réalise l'exploit de s'imposer 3-2 face au Nigeria, un grand favori de cette édition, détenant le record de la nation la plus titrée de la compétition avec 10 sacres de champion, c'est énorme, hein. Mais ça n'a pas fait peur aux Malawites qui ont montré du caractère hein, dans cette rencontre et qui ont pu compter sur leur buteuse Tabita Chawinga et sa sœur Temoir. À noter aussi la défaite de l'Afrique du Sud 2-1 face à la Tanzanie.
1: Aïe.
0: Ou alors la victoire écrasante 6-0 et de la Zambie face à l'Égypte. La compétition est bien lancée. Et si on applaudissait tous en même temps?
1: Merci, merci, merci, merci.
0: C'est pas
1: merci beaucoup. Merci, ça applaudit en face.
0: Délia,
1: en plus,
0: c'est
1: vous êtes magnifique, vraiment. Regarde ça. Aïe, aïe, aïe.
0: Bon, on peut te soutenir un petit peu.
1: Merci, les enfants. Il s'agit du World Clap Day. Cette initiative a été mise en place par un influenceur italien, Andrea Becci. L'idée est simple, réunir des personnes de tous les pays autour d'un geste universel, l'applaudissement, pour créer un moment de partage et d'unité à l'échelle mondiale. Et pour faire monter la tente, un compte à rebours est disponible en ligne sur le site worldclapday.com. Les internautes peuvent suivre seconde après seconde le temps restant avant le grand rendez-vous. Le site indique également l'heure exacte à laquelle applaudir selon chaque fuseau horaire. Au-delà de l'aspect viral, le worldclapday veut transmettre un message positif et rappeler que malgré les frontières, les langues et les différences de culture, un geste simple peut rassembler des millions de personnes. Donc cet événement, il aura lieu le dimanche 16 août. Et si vous êtes par exemple en Côte d'Ivoire, et ben vous applaudirez tous ensemble à 14h. Okay. Ce que je te propose, James, c'est d'applaudir, toi et moi, ensemble.
0: Ensemble?
1: Are you ready?
0: Attends, je suis pas prêt, là.
1: Attends, wait.
0: C'est comment? On applaudit une fois? Plusieurs fois?
1: Plusieurs fois.
0: Ok.
1: À trois, ok?
0: Vas-y.
1: On y va. À la une.
0: À la deux.
1: À la trois.
0: C'est ouais. tout?
1: À deux, ça okay, le fait
0: bon,
1: moins.
0: Rendez-vous le 16 août.
1: Allez, c'est une fin de journal. T'as pas du tout mis d'ambition dans les applaudissements.
0: Mais non, mais on a dit rendez-vous le 16 août. Je garde mon énergie.
1: Allez, je suis déçue, on écoute la musique.

0: Marley, Stephen Marley et Derrick Sound. Et c'est un titre, hein, Babylon So Evil, disponible sur votre playlist RFI. Allez, tout de suite, place au grand boucan.
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3: Ça tue. Non, c'est l'heure d'accueillir notre grand boucantier. On l'appelle le ministre, apparemment.
0: Ah, yeah, yeah. C'est quelqu'un d'important.
3: Moi, j'ai des amendes à faire passer là. Tu vas m'aider. C'est l'artiste camerounais qui est avec nous, qui a lancé un concept Ama Makossa. Moi, je vais entendre ça si fort avec nous dans la maison.
0: Ouais.
4: Ça va très bien.
3: Yeah, bah bienvenue en tout cas.
4: Merci de me recevoir.
3: Installe-toi correctement. Plaisir. On est parti pour une trentaine de minutes à peu près. Il vient d'où le surnom, le ministre?
4: Alors.
0: Il y a une histoire. Je m'installe.
4: Il y a une histoire. Alors, je suis reconnu parmi les miens pour être un grand boucanquier.
0: Ok.
4: Voilà.
3: Toi aussi?
4: Absolument. Et on m'a appelé le ministre d'une joka.
3: Ok.
4: Voilà, le ministre d'une joka, ça veut dire le ministre de la fête.
3: On en parlera tout à l'heure, t'inquiète pas.
4: Hein. Exactement.
3: On a travaillé.
4: Non, le surnom, le ministre vient de ma petite équipe, ma petite team de canards qui aime le fait que je mets toujours l'ambiance.
0: Ouais. Okay. T'es joyeux.
4: Voilà.
0: T'as l'air avec un sourire.
4: On a développé la carrière et l'énergie de la fête en même temps.
0: Ouais, bien. En tout cas, on est ravis que tu sois avec nous aujourd'hui dans Fais ton boucan. Et on va commencer par écouter un titre à toi qui a cumulé plus de 5 millions de vues. Oh. Je parle duquel?
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0: Non, non, moi je suis quelqu'un qui, ouais, je suis sensible à la jante féminine, mais je suis sensible à une jante féminine.
1: Ok.
0: Donc on va dire que c'est une histoire que j'ai vécu dans mon adolescence.
1: Ok.
0: D'une fille que j'ai beaucoup aimée. Mmh. Voilà, bah, écoute, qui est tout simplement la mère de ma fille aujourd'hui.
1: Ok. Et que tu aimes encore, du coup.
0: Bah, toujours.
1: Hein. Ah, c'est beau.
0: Donc, et clairement, cette chanson, on a grandi à Nairobi, au Kenya. Mmh. Mmh. Et forcément, à ce moment-là, il y avait justement cette chanson de Kevin Little.
1: Ok.
0: Qui était.
1: Ah. Elle est belle l'histoire, je trouve.
0: Voilà. Et donc du coup, je me suis inspiré. J'ai eu un sample où il y avait le sample du beat. Il y avait le Turn Me On. Et donc du coup, ça m'a fait reprendre sampler. J'ai fait un clin d'œil au son de Kevin Little.
1: Ok.
2: Kevin Little, un artiste américain.
0: Ben, jamaïcain.
2: Jamaïcain.
0: Qui avait fait le Let Me Hold You.
2: D'accord.
0: You got me going crazy. Turn me on. Et c'est pour ça que t'as le clin d'œil au bridge.
2: D'accord.
0: Voilà.
1: Okay. J'ai senti. On va revenir un petit peu sur ton parcours si fort. Toi, tu appréciais la musique grâce à ta maman qui écoutait beaucoup de vinyle. Ouais. C'était quel genre de musique?
0: Alors ma mère écoutait tout type de musique en commençant par le Makossa.
1: Ouais.
0: Tous les titres Bendeka, Yetenawa. Mm-hmm. C'est avec elle que j'ai découvert tous ces titres et sur vinyle aussi. Manu Dibango. Mm-hmm. Je pense aussi à Tom Yontz.
1: OK.
0: Voilà. Et aussi elle écoutait beaucoup de musique américaine. Mm-hmm. Je pense à Kung Fu Fighting. Je me rappelle, j'étais en train de je jouais avec ses vinyles et j'avais mis ce truc et j'ai cassé le CD de Kung Fu Fighting.
2: Aussi,
0: exactement. Mais parce que moi, à Yaoundé, à mon histoire, on avait ce coin musique à fond. Il y avait tout. Donc, je découvrais tout ce qui était Kung Fu Fighting.
1: Ouais, ouais.
0: J'avais les Sam's Cook.
1: Okay.
0: Bref, donc une culture musicale qui allait vraiment de la variété française au blues américain, au Makossa.
1: Mm-hmm.
0: J'ai été vraiment fourni de cette la musique en général. Ouais.
1: Tu es né à Yaoundé au Cameroun, tu as grandi à Douala et puis tu vas te faire adopter et vivre au Kenya.
0: C'est
1: et c'est là que tu vas découvrir le rap US, notamment lui. Classique. Qu'est-ce que tu vas apprécier dans le rap US?
0: Ce que je vais apprécier dans le rap US, c'est le côté revendication.
1: Ouais.
0: En fait, j'ai très vite compris que dans leur art, il y avait directement des mots.
1: Mm-hmm.
0: Les mots avaient une valeur. Et certains se défoulaient, au lieu de traîner dans la rue, ils défoulaient leur colère, leur côté revendication sur des punchlines, sur des lyrics. Et c'est pour ça que j'aimais beaucoup Nas, parce que Nas c'est quelqu'un qui a basé sa musique autour de ça. Autour, il y avait des grands messages.
1: Mm-hmm.
0: Quand je pense au CD Illmatic et même Stillmatic. Quand on écoute Around the World, ça encourage.
1: Ouais, totalement.
0: Et pour compléter, il y a aussi tout ça fait avec du style. Les chaînes ont un sens. When you put a chain, on a l'impression que c'est
1: toi,
0: du style,
1: la chaîne aujourd'hui.
0: Mais ça représente quelque chose. Ça représente tout leur passé, toutes les difficultés qu'ils ont vécues. Je pense à l'esclavage et tout ça.
1: Bien sûr.
0: Donc ça m'a beaucoup inspiré. Il y avait beaucoup de codes. Voilà.
1: Et ensuite, tu vas t'installer dans l'Hexagone, tu vas commencer à rapper, et tu vas rencontrer Black Kent, que tu considères comme un grand frère. Comment vous vous êtes rencontrés et comment il a contribué justement à ton parcours artistique?
0: Black Kent, effectivement, c'est un grand frère. On s'est rencontrés à Nairobi, au Kenya.
1: Ok.
0: J'avais 11 ans, Kent avait 13 ans.
1: Ouais.
0: Donc on est vraiment...
1: Le grand frère.
0: Ouais, on est vraiment très très proches. Et en fait, ce mec, c'était... Alors selon moi, c'est un génie de la plume. C'est quelqu'un qui inspirait tout le monde. Et on n'est pas... Alors autour de lui, il y avait pas que moi. Il y avait des beatmakers comme Kujo au Canada aujourd'hui, qui ont produit pour Off et Booba. On était... à Nairobi, on était une sorte de, des mini-graines de stars qui étaient là, et Kent était un peu le lead de ça, parce que il était vraiment fort, et il nous donnait envie de rapper. Moi, il m'a donné envie de rapper.
1: Right.
0: Et puis, au-delà de ça, il était toujours de bons conseils.
1: Mm-hmm.
0: Et on a commencé, on a formé un duo ensemble.

0: Et c'est pour vous donner le l'exclu, ça s'appelait The Franchise à l'époque.
1: Franchise.
2: Mais c'est marrant parce que vous avez commencé avec des sonorités rap.
0: C'est ça.
2: Mais aujourd'hui, ta musique n'est plus trop rap. En tout cas, un peu moins.
0: On est d'accord. Après, elle a encore des débris du rap.
1: Bien sûr.
0: On va dire que entre temps, j'ai eu l'opportunité de la faire évoluer à partir de 2016. Ça aussi, c'est grâce à mon frère. Mais avant de parler de ce passage-là, il y a un truc qui est important. Mm-hmm. C'est que je fais la rencontre de Driver et Jean-Pierre Seck, en même temps, qui ont produit Black Kent.
2: Mm-hmm. D'accord.
0: Et ce sont des gens qui m'ont appris énormément à comprendre aussi qui j'étais musicalement.
1: Mm-hmm.
0: Et ça m'a permis, entre guillemets, de savoir, parce que quand on commence, c'est un peu, on mime un peu les autres.
2: Ouais.
0: Tu vas rapper un peu comme Booba, tu vas rapper comme Ross.
1: T'as besoin d'exemples de toute façon.
0: Comme Nas. Et après, à un moment donné, tu apprends à savoir aussi, à travers des gens qui te conseillent qui tu es musicalement.
1: Oui.
0: C'est hyper important. Et donc, à ce moment-là, j'ai fait un choix de me lancer dans l'afrobeat.
2: Okay.
0: Où j'ai monté mon label en famille.
1: Okay.
0: Et puis après, l'aventure au Bosso a commencé.
1: Tu nous parlais de Black Kent tout à l'heure. Vous avez bossé ensemble et vous avez fait partie aussi d'un label qui s'appelle C26 et vous avez sorti ça.

0: rire noir, les nouveaux MC, que des clones aux yeux à moitié fermés, bande de chinois.
1: Les souvenirs reviennent.
0: Wolverine, Cassidy, je suis un X-Men. Hein. Rambobine, si t'as pas capté la rime. Fresh J. Cole, premier de tous ces rookies. Comme le Doogie.
2: Non,
1: c'est clair. Ce label, c'est même si vous êtes nombreux dans ce label-là, il va durer combien de temps? Elle va durer combien de temps cette aventure?
0: Alors, cette aventure, elle va durer, si je ne me trompe pas, elle va durer 3 ou 4 ans.
1: Ah ouais, quand même.
0: 3 ou 4 ans, parce que, enfin, il y avait un avant. Et il y a eu un après, c'est-à-dire que il y a eu 76, après All Made est arrivé, et après il y a eu 76. Mm-hmm. Et le 76 de ce titre-là, c'est le 76 où Kent sort son album.
1: Ok.
0: Vendeur de rêves, si je me trompe pas. Donc on préparait cet album-là et on sort ces mini compiles là où on est avec Billy Bat.
1: Ok.
0: Voilà, on avait Billy Bat, on avait Haze. Et c'est juste le feu, on est reconnus comme des gros punchliners.
1: Oh, c'est ça. Right. En tout cas, on l'entend. Et puis ensuite, hein, naturellement, tu vas sortir tes projets en solo,
0: ouais.
1: Ton EP No Hook. Et puis en 2014, tu retournes au pays, au Cameroun, après 10 ans d'absence. Et puis, lors d'un mariage de ta cousine, tu as envie de retourner au...
0: T'as pas informé.
1: Ah, j'essaye.
0: Incroyable, on fait une boucan.
1: Tu as envie de retourner à tes sources artistiquement.
0: C'est ça.
1: Ouais.
0: C'est ça. Ben, écoute, je fais 10 ans sans rentrer au Cameroun et quand je rentre, c'est un choc. C'est un choc parce que ça revient à ce que je disais tout à l'heure. Il se passe que je me rends compte que je me sentais moi-même.
1: Ok.
0: Moi-même. C'est qu'on est, étant un enfant qui a quitté, enfin qui a beaucoup voyagé finalement. Partout, on est un peu reconnu comme un métissé. En France, on est reconnu comme des Africains, mais d'où vraiment ils connaissent pas vraiment la source ou ce qui en est la culture. Et au Kenya, ben j'étais en Afrique, mais j'étais pas au Cameroun.
1: Okay.
0: Du coup, quand je retourne au Cameroun, il y a pas grand chose qui a changé. Il y a un truc qui se passe quand je mets le pied à l'aéroport. Il y a une larme qui coule.
1: Ah.
0: Il y a une larme qui coule parce que c'était un moment où je me cherchais justement musicalement. Et je me suis dit, j'ai eu beaucoup d'amour de mes oncles, une pensée à tonton Tassali, père à son âme, qui m'a beaucoup, on a eu beaucoup de discussions par rapport à ça. Il nous disait toujours, Alio, faut revenir, Alio, faut faire ça,
1: ouais.
0: Alio, faut faire ça. Et ça a été vraiment bénéfique.
1: Mm-hmm.
0: C'était un moment de joie, de trouvailles où je me suis trouvé. Et après ce voyage, tout a changé.
1: Tout a changé artistiquement, et pour toi aussi, humainement.
0: Humainement.
2: Le Cameroun, en fait, a toujours été ta maison.
0: Voilà.
2: Et même quand t'étais loin, t'en étais conscient, ça, ou pas? C'est... Avant de retourner au Cameroun.
0: En fait, j'ai toujours été proche du Cameroun par le Makossa. J'écoute énormément de Makossa. Même encore aujourd'hui, je passe mon temps à chercher qui a sorti des nouveautés en Makossa. Ou en tout type de musique.
1: Okay.
0: Parce qu'au Cameroun, on a beaucoup d'ethnies. Mais c'est vraiment moi purement le Makossa vu que je suis Douala. C'est comme ça que c'était ma façon de rester proche du Cameroun. Mais quand je suis arrivé, il y a un truc qui m'a vraiment impacté, c'est le fait que je me suis senti très aimé là-bas.
1: Mmh.
0: Et je me suis senti proche.
1: Accueilli.
0: Il y a cette énergie là qu'on peut pas expliquer et où on se dit, mais mon Dieu, comment est-ce que j'ai fait pour faire 10 ans sans revenir?
1: Ouais.
0: Voilà. C'est ça qui m'a marqué et qui m'a donné envie de toujours représenter mon pays de près ou de loin. C'est ça qui a fait ma marque de fabrique jusque-là.
1: En tout cas, il y a un titre qui marque bien cette transition musicale, c'est celui-ci.

0: vous êtes un peu vieux, non, pardon,
1: je
0: vous êtes sûr.
1: Je peux oublier ça parce que c'était vraiment la transition. C'était clairement la transition à une période où en France et en Europe, peu de gens assumaient l'afro. Faut le dire.
0: C'est vrai.
1: Il faut le dire.
0: Ça, c'est vrai ce que tu dis.
1: Peu de gens assumaient l'afro et bon, j'ai le luxe et la fierté de dire que je fais partie de ceux qui ont très vite assumé ça. Bon, déjà, il y avait déjà des pionniers, il y avait Bissona Bisso,
0: oui,
1: Passy, Mokobé. Mais parmi les jeunes, à cette période en 2015, si je me rappelle bien, peu de gens assumaient de faire de l'afro.
2: Et
1: de dire qu'on est camerounais, ivoirien et tout ça. Et on fait partie de ceux, je pense aussi à NASA, que Black, je pense à MHD, ce sont des gens qui ont clairement popularisé ça.
0: Totalement.
1: Ouais, c'est ça.
0: Toi, à côté de ça, bah, tu nous le disais tout à l'heure, tu es un peu un ministre du Njoka.
1: Alors,
0: vraiment. Et ça consiste en quoi concrètement?
1: Bah, écoute, être un ministre consiste déjà à être fédérateur.
0: Ouais, ça c'est bien.
1: Voilà, déjà je suis fédérateur, mes gens, généralement les gens qui traînent autour de moi prennent une énergie directement.
0: Okay.
1: J'aime bien dégager cette énergie positive. J'aime bien l'idée de partager des moments avec les gens, de savoir que bon, si on a l'occasion, je peux voir un frère ivoirien, un frère sénégalais, un frère congolais, camerounais, on est sur un moment là comme ça et on profite. Une pensée par exemple à Fab, on se rencontre au Ambo à Paris, on se voit une fois, la deuxième fois on s'est vu, c'est frérot, viens on va faire des photos, on se prend un verre, allez on a fini en soirée. Et c'est comme ça qu'on est devenu amis, il est devenu mon photographe.
2: Okay.
1: Voilà. L'idée c'est donner cette énergie aux gens, partager cette énergie, fédérer, et ça crée le Njoka. Sans oublier le boulot.
0: Exactement.
1: C'est
2: ça. Ouais, ça crée des belles choses. Comme t'as dit, t'as pas mal parlé de Makossa.
1: Ouais.
2: Moi, je voulais écouter le titre Ama Makossa.
1: Oh, ouais,
2: et

0: On aime bien, mais toi, tu t'es pas contenté de faire que du Makossa, t'as ouais. mélangé Amapiano et Makossa. Qu'est-ce qui est Amapiano et qu'est-ce qui est Makossa dans ce titre?
1: Alors, la prod d'Amapiano, la façon de poser est Amapiano, mais l'énergie insufflée est Makossa.
0: Ah.
1: Notamment avec la gimmick, parce que comment je pose, alors c'était assez inspiré d'un gars qui ça, alors il faut que je me rappelle de son prénom, c'est un d'ailleurs père son âme, il est décédé, c'était un chanteur d'Amapiano en Afrique du Sud qui avait chanté le Don Corleone Fresh.
0: D'accord. Ah, je
1: vous dis son nom ne me revient pas, mais si ça me revient, je le dirai. Costa.
0: Mm-hmm.
1: Et en fait, lui, il avait cette façon de poser qui m'a inspiré sur le couplet. Mais par contre, sur le refrain, l'énergie, ce que je voulais qu'on retienne, c'était le Ayo, O, A-T-T-T-T-T, qui vient de Bendeka. Ayo, A-T, Ayo, A-T. Donc j'ai mélangé, j'en ai fait une sauce et c'est ce truc que j'ai créé qui s'appelle la Mamakossa.
0: La Mamakossa. Voilà. Mais tu te contentes de, tu fais aussi d'autres mélanges. Hein, j'ai vu sur ton dernier projet le ministre salsa Makossa aussi.
1: Ouais, salsa Makossa.
2: Eh ben.
1: Je fais tourner beaucoup de styles autour du Makossa parce que bon, je trouve que bon, de toute façon, il faut qu'on en parle.
0: Ouais.
1: Moi, je suis très fier des quand j'entends les Congolais comment ils ont mis en avant la rumba ou mis en avant le dombolo.
2: Ils sont fiers de ça.
1: Et ils sont très unis. On va dans n'importe quel endroit, que ce soit en Europe, que ce soit au Congo ou ailleurs, les Congolais sont très unis dans leur musique, dans leur façon d'amener.
0: Mmh.
1: Bravo aussi aux Ivoiriens qui commencent aussi avec ça.
0: Mmh.
1: Et c'est un truc que j'essaye de faire pour nous encourager.
0: Mmh.
1: Camerounais aussi d'être fier de raconter l'histoire, que ce soit du Mbolé, que ce soit du Bikuti, que ce soit du Makossa. Il faut des haut-parleurs pour que le monde entier connaisse.
0: C'est ça, voilà. Connaissent tout cet héritage.
1: Cet héritage musical camerounais.
2: Yes.
0: Il y a même eu un autre Makossa, un mélange Makossa. Bon, là, peut-être avec des sonorités brésiliennes, c'est Makossa Soldat.
1: Ah là là.
3: Je l'ai rencontré dans une soirée playa.
1: Elle
3: m'a donné le goût, coupe de champagne en bateau.
0: Elle
3: m'a donné le tournis.
1: Alors, tu veux.
3: J'aime l'énergie, j'aime ce que tu me fournis.
1: Ça vient, c'est incroyable parce que ce titre-là vient d'un titre. Je voulais faire une reprise de Maria André. Soldat.
2: Ok.
0: Okay.
1: Voilà, donc la Capverdienne. Et en fait, du coup, il y avait une chanson où il y avait cette gimmick là avec la guitare, le tum tum tum tum tum tum tum.
0: Ouais.
1: Et cette partie, j'ai demandé à son management avec les équipes de pouvoir récupérer, okay. de pouvoir sampler le titre.
2: Oui.
1: Ils ont refusé.
2: Ok.
1: Ok. Donc du coup, ce que moi j'ai fait. Tu vois, c'est ça là. Ça, là. Et cette partie-là, du coup, ce que je fais, c'est que j'étais tellement frustré que je me suis dit, bon, il n'y a pas de souci, c'est pas grave. L'idée me plaisait tellement. Donc là, je vais sur Suno.
0: Suno, la plateforme d'intelligence
1: IA. Et pourtant, je n'aime pas l'idée de faire complètement de l'IA. Donc du coup, ce que je fais, c'est que je mimique la chanson, je fais ma top line, et au final, donc on a le truc, et je demande juste à Suno de me créer une prod.
0: D'accord.
1: Voilà, je ne voulais pas de voix particulièrement. Suno me propose un truc avec des voix en dessous qui suit ma voix.
2: Ok.
1: Et donc du coup, je l'ai tiré et j'ai chanté sur cette base-là, mais ça vient d'un sample refusé de.
0: Ok.
1: Que j'adore d'ailleurs. Je ne lui en veux pas si elle m'écoute.
2: En tout cas, t'as pas lâché l'affaire.
0: Ouais, non, une solution pour rebondir. Mmh.
1: Sans pour autant que on me dérange avec les droits et que je puisse envoyer la vibe, la vibe que je voulais envoyer.
2: Okay.
1: Non, mais il faut vivre avec son temps. Je pense à Bouba qui disait qu'aujourd'hui, l'IA, il faut pas lutter contre ça. Pour moi, il faut vraiment réussir à être partenaire avec ça.
2: Oui, c'est ça.
1: Être toujours au lead, on est des personnes intelligentes, réussir à mettre une énergie qui fait qu'on puisse tourner ça à notre avantage et pas que l'IA commence à nous contrôler. Voilà.
0: Ça fait 10 ans aujourd'hui, une dizaine d'années que t'es un artiste indépendant. C'est un statut qui donne quand même beaucoup de liberté. Par contre, il faut tout faire tout seul.
1: Oui.
0: Qu'est-ce que ça t'apporte le fait d'être seul?
1: Ben en fait, le fait d'être indépendant, il y a de la liberté. J'aime bien, je suis quelqu'un, donc, comme le dit mon label, c'est pour ça que je l'ai appelé, à chaque fois je dis Obosso.
0: Obosso. Okay.
1: Aller de l'avant et être positif. Donc je vais commencer par les points positifs.
0: Okay.
1: Les points positifs, c'est surtout le fait que, bon, on a une liberté artistique. On détient ses masters. Voilà. C'est important aussi pour les jeunes qui nous écoutent de savoir que bon.
0: Et les masters, en gros, c'est sa musique.
1: Les droits voisins, les royalties, voilà. On a 100% sur ça. En tout cas, moi, pour ma part, j'ai, sur beaucoup de titres, sur les trois quarts de mes titres, j'ai 100% de mes masters. Et aussi, ça m'a appris à être entrepreneur.
0: Ok.
1: Aujourd'hui, ça a commencé sur la musique, sur ma passion. Après, ça s'est développé sur autre chose, parce qu'il faut être capable de gérer ses masters. Si on veut de la qualité, il faut être capable d'être fort à plein de pôles. Et je pense que c'est, voilà, les bons côtés de l'indépendance. Ouais. Le mauvais côté de l'indépendance, c'est qu'à un moment donné, on a souvent la sensation d'être capé. C'est normal, parce que, quand on dit industrie musicale, il y a d'abord le mot industrie, et c'est normal. Et forcément, celui qui livre le plus vite, le plus puissamment, avec le plus de moyens, est forcément plus vu, comme dans les rayons Carrefour. S'il y a un partenaire qui a plus de force de frappe, c'est ce produit qu'on verra plus.
0: C'est lui.
1: Mais au final, faut pas oublier, donc je finis toujours par une note positive, faut pas oublier qu'on est des passionnés. Moi, quand je vois Fais ton boucan, j'aime vous voir, parce que vous avez une énergie de passionné.
0: Merci.
1: Et ça, c'est important. Il faut pas oublier ça. C'est le plus important, in fine, c'est d'être passionné. Que ça marche ou que ça marche pas, je pense pas que ce soit le plus important. Je pense que le plus important, c'est de vivre à travers son art, profiter de son art et être heureux avec ça.
0: Et prendre du plaisir.
1: C'est ça. C'est tout ça pour moi. Après, le reste, c'est un plus.
0: Et tu vois, tu parlais du fait de, d'être dans un rayon, d'être mis en avant, etc. J'ai envie de dire, avec les réseaux sociaux, tu peux même créer ton rayon pour te mettre en avant toi-même, hein.
1: Oui, c'est vrai. Tu as complètement raison. Mais encore, si je peux te compléter, c'est le fait que même les réseaux sociaux sont trompeurs aujourd'hui, parce que il y a ce qu'on appelle le ads meta. Si tu te postes, celui qui va favoriser l'algorithme, c'est celui qui a un peu plus de moyens que les autres.
0: C'est ça, ouais.
1: Mais bon, l'algorithme est là. C'est pour ça qu'il faut se concentrer sur l'excellence, sur la qualité, sur la beauté du travail.
0: Et sur la musique. Ça,
1: et sur la musique.
2: Garde ça en tête, si fort, parce qu'on va passer à ça.
4: Ah. Top promo.
2: Tu as 30 secondes pour faire ta promo, pas une seconde de plus. À toi de jouer.
0: Let's go.
1: Mais nickel. Mais déjà, 7 novembre, j'ai mon concert au nouveau casino de Paris. 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Allez écouter Le Ministre, l'album. Et c'est un super album. Il a 20 titres, il y a de quoi, il y a à boire et à manger. Et je vais aussi faire la promo pour RFI. Venez écouter, fais ton bouquin.
2: Allez, bravo.
0: Venez écouter.
2: Merci.
0: On parle à des gens qui écoutent déjà, fais ton bouquin.
2: Exactement, c'est ça. Merci beaucoup, Sifan, pour
1: c'est
2: ça.
1: Gentil.
2: Merci d'être passé dans l'émission. Et demain, c'est l'heure de se quitter déjà.
0: Ouais,
2: 22h10, on a rendez-vous avec DJ Facemaker pour l'Afro Club. Soyez au rendez-vous. Quant à nous,
0: on se donne lundi.
2: Ouais, lundi. On aura un bel invité aussi lundi.
0: Zip Doum Dougui, ce sera avec
1: nous.
2: Exactement. Rien que pour vous sur RFI. Belle soirée à tous. Salut et à lundi. Bye.
1: Merci.